0: en finale du top 14. Le Stade Toulousain a étrié le Racing Métro 92 sur le score de 71-17 à Marseille hier soir pour la première demi-finale du top 14. Le triple champion de France en titre connaîtra son adversaire ce soir à l'issue de la deuxième demi-finale entre Montpellier et le Stade Français. Coup d'envoi à 21h05. Il est 2h02, c'est la fin de ce flash. L'info revient dans une heure. Un point sur vos conditions de circulation juste après la météo. Avec des orages sur les reliefs, la Normandie, l'Île-de-France et le Nord-Est, notamment en Alsace pour ce samedi. Le ciel sera nuageux sur la côte atlantique et dans le sud-ouest, comme dans le centre de la France. Côté température, ça va continuer à chauffer. Le matin, 18 degrés à Brest, 20 degrés à Cherbourg et Lorient, 24 degrés à Bayonne, Nantes et La Roche-sur-Yon, 26 degrés à Tarbes, 28 degrés à Vendôme et Blois, 30 degrés à Clermont-Ferrand et Bourgoin-Jallieu, 31 degrés à Strasbourg et Lyon. L'après-midi, de 21 à 35 degrés dans la moitié nord, de 26 à 35 degrés dans la moitié sud.
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0: Avec une nuit qui est extrêmement paisible dans l'ensemble, c'est quelques informations à vous donner, avec notamment sur l'autoroute A10, vous circulez entre Paris et Bordeaux en direction notamment de Poitiers et de Bordeaux. Sachez qu'au kilomètre 263, des obstacles sur la chaussée auraient été signalés. Il s'agirait de bouts de pneus qui se trouveraient potentiellement sur la voie de droite après la sortie numéro 25 Sainte-Maure et avant la sortie numéro 26 Châtellerault-Nord. Ces bouts de pneus qui seraient potentiellement sur la voie de droite, adaptés donc votre vitesse et pensez à serrer sur la voie de gauche. On va partir dans le sud-ouest avec ce chevreuil qui a été repéré, signalé en tout cas sur l'autoroute A20 au kilomètre 320. Ce chevreuil signalé sur le bord des voies entre la sortie 55 Souillac et la sortie 56 la Bastide Murat. Soyez donc vigilants dans les deux sens si vous circulez sur cette autoroute A20. L'autoroute A20 justement, il y a des travaux qui vous concernent, notamment dans la région de Brive, la bifurcation qui permet depuis l'autoroute A20 direction Toulouse de vous engager sur la 89 direction Bordeaux qui reste fermée au moins jusqu'au début de l'été. Vous pouvez prendre la sortie numéro 50 puis emprunter le réseau secondaire pour rejoindre la 89 à Brive-Ouest, c'est l'entrée numéro 19. Et puis cette dernière information qui concerne l'autoroute A64 entre Toulouse et Bayonne, vous circulez en direction de Bayonne, sachez qu'au péage de Sam les forces de l'ordre sont sur place, le dépanneur aussi au niveau du péage de Sam justement, parce qu'une voiture a eu un accident juste avant la barrière de péage. Soyez donc vigilants et pensez à adapter votre vitesse. Si je n'ai pas parlé des autoroutes ou des régions que vous êtes en train de traverser, que vous soyez dans le centre, dans l'ouest et dans le sud-ouest, c'est que la circulation y est extrêmement fluide.
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C'était Gaëtan Roussel et son nouveau titre, Tout s'en va. Vous le connaissez, Gaëtan Roussel, c'est le chanteur des groupes Louise Attaque et Tarmac et du duo Lady Sir avec Rachida Brettnil. Alors c'est sa carrière en solo en 2010 avec l'album Ginger pour lequel il a reçu 3 victoires de la musique, album rock, artiste interprète masculin. C'est un titre extrait de l'album Marjolaine qui lui est sorti l'année dernière en novembre et il évoque dans ce titre justement l'impermanence. On fait un point sur vos conditions de circulation dans un instant, juste après le bruit de l'autre et leur titre King Kong.

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1: Avec un trafic qui est fluide à 2h15 sur le 107.7, si vous circulez dans le centre et dans l'ouest, sachez que même dans le sud-ouest, le trafic est fluide dans l'ensemble. Quelques informations cependant à vous signaler, avec toujours ce chevreuil errant qui a été signalé sur le bord des voies, sur l'autoroute A20 au kilomètre 320 entre Brive et Montauban. Vous partez en direction de Montauban. Sachez que entre la sortie 55 Souillac et la sortie 56 La Bastide Murat, c'est là qu'aurait été signalé et aperçu ce chevreuil. Soyez donc vigilants dans les deux sens. On va partir un peu plus au sud et un peu plus dans l'ouest sur l'autoroute A62 entre Bordeaux et Toulouse. Vous circulez en direction de Toulouse au kilomètre 216 après la sortie numéro 10.1 Eurocentre et avant la sortie numéro 11 Saint-Jory. Sachez qu'il y a un véhicule qui est arrêté sur la bande d'arrêt d'urgence. La voie de droite pourrait être, elle, neutralisée, tout du moins ralentie. Pensez donc à serrer sur votre voie de gauche et les deux voies les plus à gauche, même la voie du milieu et la voie à gauche. Et puis on va continuer, on va passer cette région toulousaine très largement et se diriger vers le Pays Basque. On va partir sur l'autoroute A64. Vous circulez entre Toulouse et Bayonne. Il y a toujours ce véhicule qui est en direction de Bayonne qui a eu un accident au niveau du péage de Sam juste avant la barrière. Le dépanneur est sur place, le patrouilleur également, les forces de l'ordre. Soyez vigilants pour ce véhicule qui se situe vraiment littéralement juste avant cette barrière. Donc ralentissez avant d'arriver à ce péage de Sam. Et puis évidemment, on va vous en parler. Il fait encore chaud sur les routes, donc soyez vigilants, il fait chaud partout, ça ne fait que commencer, la vague de chaleur qui s'installe avec un pic attendu entre dimanche et lundi, 34 à 38 degrés sont prévus, jusqu'à 40 localement, avec des nuits au-dessus des 20 degrés sans rafraîchissement. Un épisode remarquable par sa précocité et son intensité. Dans ces conditions, conduire demande quelques précautions. Celle que je vais vous donner, c'est arrêtez-vous plus souvent, garez-vous à l'ombre si possible, ça c'est en journée, et surtout ne laissez jamais personne dans une voiture à l'arrêt, même quelques minutes. Et puis, même si vous n'avez pas faim, continuez à vous alimenter correctement, privilégiez les aliments riches en eau et évitez les viandes grasses. Et puis, autre chose, c'est la climatisation qui assèche l'air de l'habitacle. Faites boire régulièrement les jeunes enfants, particulièrement sensibles à la chaleur. Vous avez quelques conseils face à cette canicule? Sachez que, même s'il fait chaud, les conditions sont excellentes un peu partout où vous roulez, que vous soyez dans le centre, dans l'ouest et le sud-ouest. Dans un instant, votre agenda des sorties dans le sud-ouest avec une fête de la musique inédite à Toulouse, un festival de cultures africaines à Bordeaux et un festival de soleil sur la côte basque. Mais d'abord, la musique des frangines.

0: Les frangines et leur titre Donnez-moi à 2h21 sur le 107.7. On fait un point sur vos conditions de circulation à 2h30. Avant ça, votre agenda des sorties dans le sud-ouest. Marielle Tillier, partout en France, on se prépare à fêter la musique ce dimanche et pour la première fois, le Zénith de Toulouse organise sa propre fête de la musique, gratuite comme il se doit.
1: Et c'est une grande fête qui va investir de 18h à 1h du matin le hall et les terrasses du Zénith. Des DJ sets, un banquet festif et 5 concerts live pour célébrer la scène musicale régionale par des jeunes musiciens tous primés ou remarqués lors de tremplins. Gaëtan Brochard, le directeur du Zénith.
2: Cette fois-ci, c'était laisser la place à des artistes émergents, du rap notamment, avec un côté un peu pop dans la programmation du groupe HYL, une valeur sûre et montante de la scène toulousaine. On a l'artiste Raoul, qui est un artiste rap. On a aussi l'artiste Thelma, plutôt néo-soul, jazz pop, Clara Schulz, mais plutôt dans un univers jazz, rock, piano, voix assez intimiste. Et puis un artiste Twin Souls, qui est plutôt un duo rock, un peu garage, un peu psyché à la Led Zepp. Très très bon duo aussi d'artistes toulousains.
1: Et pour rejoindre la fête de la musique au Zénith de Toulouse, empruntez la sortie 29 du périphérique. Direction Bordeaux sur le FALFA, c'est le festival africain du livre et du film d'animation. Sur 2 jours cette fin de semaine, vous allez pouvoir regarder des films, lire des BD, participer à des ateliers immersifs pour célébrer la culture africaine. 3 pays à l'honneur, la Côte d'Ivoire, le Ghana et le Nigeria. Et 100 d'exposants installés sur 3000 mètres carrés au hangar 14. Et puis Anglette au Pays Basque vous invite à son festival du soleil ce samedi. Il se déroule au parc du Mar à l'occasion du solstice d'été. La Société d'astronomie populaire de la Côte Basque vous permettra d'observer notre étoile en toute sécurité, de mieux comprendre le phénomène des saisons, des aurores boréales et australes, avant la prochaine éclipse totale de soleil le 12 août, visible dans le nord de l'Espagne. Très belle sortie.
0: Merci beaucoup Marielle, on vous retrouve dans un instant pour la seconde partie des agendas des sorties. Avant ça, on va faire un point sur vos conditions de circulation à 2h30 et on va écouter un peu de musique avec Lynn et son titre dans ton téléphone. Tout de suite, c'est Taylor Swift et son titre Hoplite.

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1: Avec des conditions de trafic à 2h30 sur le 107.7 qui sont quasiment excellentes. Il n'y a que quelques éléments à vous signaler. Avec toujours sur l'autoroute A10 entre Bordeaux et Paris, vous roulez en direction de la capitale. Et sachez que justement au kilomètre 354, il y a un chevreuil qui a été signalé entre la jonction autoroute A10, autoroute A83 et la sortie numéro 31, Saint-Mex-Lusignan. Pensez donc à être vigilant dans les deux sens, ce chevreuil qui a été signalé sur le bord de la chaussée. On va partir dans le sud-ouest avec deux informations qui concernent, une qui concerne l'autoroute A62 entre Bordeaux et Toulouse. Vous circulez en direction de Toulouse et la ville rose. Sachez qu'au kilomètre 216, il y a un véhicule qui est arrêté sur la bande d'arrêt d'urgence. Il y aurait un véhicule qui serait arrêté sur la bande d'arrêt d'urgence après la sortie 10.1 Eurocentre et juste avant la sortie numéro 11 Saint-Jory. Ce véhicule donc qui est stationné sur la bande d'arrêt d'urgence, la voie de droite pourrait être potentiellement neutralisé. Pensez donc à adapter votre vitesse et à serrer sur les deux autres voies restantes. Et puis, écoutez, on va faire une nouvelle fois un message de prévention sur cette canicule. Il fait encore extrêmement chaud en cette nuit du 20 juin 2026. Et justement, quand il fait chaud, il y a plusieurs conseils à vous donner. Déjà, buvez régulièrement et pensez à prévoir de l'eau dans votre véhicule, même pour un trajet court. Sur l'autoroute, vous pouvez vous retrouver à l'arrêt à tout moment en cas d'événement. Mieux vaut avoir de l'eau en quantité suffisante, surtout si vous voyagez avec des enfants ou des personnes âgées. Sachez aussi que la chaleur fatigue l'organisme et avec des nuits tropicales en hausse, la récupération est plus difficile. Pensez à faire des pauses fréquentes, notamment sur les aires de service où les bâtiments sont climatisés. Une nuit donc qui est chaude, mais une nuit où le trafic est fluide. Soyez donc toujours vigilants, mais vos conditions de trafic sont très bonnes.
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1: Et dans quelques minutes, la seconde partie de votre agenda des sorties dans le sud-ouest avec une fête du vent au milieu des oiseaux en Gironde, un festival autour du yoga à Toulouse et le spectacle Luminiscence à la cathédrale de Bayonne. Les détails arrivent juste après Rihanna et son hit Don't Stop the Music.
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0: Rihanna à l'instant sur le 107.7 à 2h37. On fait un point sur vos conditions de circulation à 3h moins le quart. Et avant ça, place à la seconde partie de votre agenda des sorties dans le Sud-Ouest. Marielle Tillier, vous nous emmenez cette fois à la fête du vent. Ce dimanche, elle se déroule au parc Terre d'Oiseau, au nord de Bordeaux.
1: Le vent est l'un des compagnons de l'estuaire et on le fêtera par des démonstrations de vol de cerf-volant, un jardin éolien et des ateliers créatifs. Vous en profiterez pour parcourir la réserve ornithologique et ses trois sentiers. Marine Rosereude, agent d'accueil à Terre d'Oiseau.
2: C'est sur une zone de marais, donc des zones humides. Vous avez par exemple des étangs aux oiseaux, ce qu'on appelle les limicoles avec leurs longues pattes, comme les échasses blanches. Après, vous avez aussi une zone de roselière, donc avec des grands roseaux où les petits passereaux, les petits oiseaux peuvent se cacher. Comme par exemple le martin pêcheur, qui est quand même un oiseau représentatif de notre site. Et après, vous avez également tout ce qui est grands échassiers avec leurs grandes pattes, comme par exemple les cigognes, qui se sont reproduits d'ailleurs cette année. Et vous avez également tout ce qui est hérons, hérons cendrés. On a quelques hérons pourprés notamment aussi en été. On a une centaine d'espèces à l'année présente. On est ouvert toute l'année justement pour pouvoir découvrir les différents milieux.
1: Et pour rejoindre la fête du vent au parc Terre d'Oiseau à Brossaint-Louis en Gironde, vous prendrez la sortie 38 de la 10. Un tout nouvel événement, le Bliss Yoga Festival, s'installe ce week-end à la halle de la Cartoucherie à Toulouse. Vous aurez droit à des cours pour toute la famille. Vous pourrez découvrir aussi que le yoga s'associe à d'autres disciplines comme le pilates ou l'escalade. Le festival propose également des temps festifs et musicaux jusqu'à dimanche. Et puis une autre manière de visiter la cathédrale Sainte-Marie de Bayonne qui accueille depuis quelques semaines l'opération Luminiscence. Ce spectacle immersif a déjà conquis 1 million de visiteurs dans le monde. Une modélisation 3D épouse l'architecture au millimètre près dans ce spectacle de 45 minutes conçu pour Bayonne et enrichi les vendredis et samedis des chants d'un chœur basque en live. Le tout jusqu'au 1er août. Très belle sortie.
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2: Voilà, si j'allume le micro, c'est beaucoup mieux avec un point sur vos conditions de circulation qui arrive en avance. Je vous avais promis 2h45. Ben écoutez, il arrivera à 2h41 et c'est pas très grave. Sachez que dans l'ensemble, vos conditions de circulation se passent extrêmement bien. J'ai un seul élément à vous donner. C'est ce chevreuil errant qui aurait été aperçu au niveau de l'autoroute A10 entre Bordeaux et Paris en direction de Paris au kilomètre 354. Vous roulez entre, justement, en direction de la capitale, notamment en direction de Poitiers et de Paris, et entre la jonction entre l'autoroute A10 et l'autoroute A83 et la sortie numéro 31 Saint-Mex-Lusignan. C'est là que ce chevreuil aurait été aperçu sur le bord des voies. Soyez donc vigilants dans les deux sens. Et puis écoutez, sinon dans l'ensemble tout se passe bien. Quelques informations à vous donner. Je vous parlais de Paris, et justement en Ile-de-France, face aux fortes chaleurs et au risque de pollution, la circulation différenciée est mise en place aujourd'hui. Les véhicules avec vignette critère 3, 4 et 5 ont interdiction de circuler dans le périmètre délimité par l'autoroute A86. Les véhicules sans vignette sont aussi concernés, et par ailleurs, pour tous les véhicules, les limitations de vitesse sont toutes abaissées de 20 km/h, soit 110 au lieu de 130 sur l'autoroute. Et enfin, si vous êtes au volant d'un poids lourd de plus de 3,5 tonnes et que vous êtes uniquement en transit pour poursuivre au-delà de la région parisienne, il est obligatoire de contourner l'Île-de-France par la francilienne, la N104. Comme on a fait un point sur vos conditions de circulation bien avant 2h45, bah écoutez, jusqu'à 3h, vous allez pouvoir être en musique et écouter beaucoup de musique. Il va y avoir Inexis, Sveda Lisa, Jamiroquai, Joey Dwight Filet, et on fera un point évidemment à 3h, vous le savez, sur vos conditions de circulation, sur l'actualité également, ce qui s'est passé sur cette dernière heure, cette soirée aussi, entre vendredi et samedi, et puis sur la météo qui vous attend pour ce 20 juin qui s'annonce extrêmement chaud une nouvelle fois. Et je vous l'ai dit, on part tout de suite en musique avec Mr Big et son titre To Be With You.

C'était Joey Dwight Filet avec son titre Rihanna, disponible sur l'album Hate Love, sorti le mois dernier en mai 2026. Et je vous le rappelle, Joey Dwight Filet qui est en concert le 5 décembre à la Défense Arena de Nanterre. On fait un point sur vos conditions de circulation. Évidemment, ce sera complet à 3h. Juste pour vous rappeler, sur l'autoroute A10, ce piéton qui a été vu sur la signalée, en tout cas sur le bord de la chaussée, vous circulez entre Paris et Bordeaux en direction de... Vous avez passé Orléans et justement, vous circulez en direction cette fois de Tours et de Bordeaux. Notamment, sachez que entre la jonction autoroute A10 à 83 et la sortie numéro 31 Saint-Mex-Lusignan, ce piéton, c'est là qu'il aurait été potentiellement, non pas du tout, c'est entre la sortie numéro 15 Meung-sur-Loire et la sortie numéro 16 Merck, c'est là que ce piéton aurait été vu sur le bord des voies. Soyez donc vigilants dans les deux sens. Et puis on part aussi dans le sud-ouest avec cette information qui concerne l'autoroute A63. Vous roulez entre Bayonne et Bordeaux en direction de Bordeaux et au kilomètre 41, des bouts de pneus se trouvent sur la chaussée, ils pourraient potentiellement se trouver sur les trois voies. Soyez donc vigilants, adaptez votre vitesse et ouvrez grand les yeux parce que vous pourriez potentiellement voir ces bouts de pneus après la sortie Belin-Bélier. On finit cette heure en musique en écoutant notamment le titre Alibi et tout de suite c'est Jamiroquai.

C'était le titre Alibi à 2h57 sur le 107.7. On fait un point sur vos conditions de circulation. Je vous rappelle cependant, si vous circulez sur l'autoroute 63, c'est toujours entre Bayonne et Bordeaux, en direction de Bordeaux, après la sortie Belin-Bélier. Il y a toujours ces obstacles sur la chaussée, des morceaux de pneus qui pourraient être présents sur les trois voies, la voie de gauche, la voie du milieu et la voie de droite. Soyez donc vigilants au kilomètre 41. On finit cette heure en musique avec le titre New Sensation.

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1: Bonsoir à toutes et à tous. La France est en surchauffe. Météo France a placé 60 départements en vigilance orange canicule contre 53 hier. Le niveau rouge pourrait être déclenché dimanche dans certaines zones. Ce nouvel épisode de grande chaleur s'installe durablement sur le pays et devrait se maintenir à minima jusqu'en début de semaine prochaine, a mis en garde Météo France. Selon elle, cette canicule pourrait être d'une durée et d'une sévérité identiques à celle d'août 2003. Nouveau cessez-le-feu au Liban après des affrontements qui menacent l'accord entre l'Iran et les États-Unis. Israël s'engage à un cessez-le-feu immédiat au Liban si le Hezbollah en fait autant, a déclaré hier soir l'ambassadeur israélien aux États-Unis sur les réseaux sociaux X. De son côté, le président du Liban a souligné qu'un cessez-le-feu global constituait une base fondamentale pour avancer dans les négociations directes avec Israël. Depuis la nuit dernière, les frappes israéliennes ont fait 47 morts et près d'une centaine de blessés, selon les autorités libanaises. L'armée d'Israël a fait état de son côté de la mort de 4 de ses soldats. Le crash d'un avion de tourisme fait 2 morts hier soir à La Bolle, en Loire-Atlantique. Selon le maire de la commune, l'engin était en approche pour la phase d'atterrissage quand, selon des témoins, il a procédé à un virage et s'est écrasé dans un champ. Les circonstances du crash et l'identité des victimes n'ont pas été précisées. On passe au sport.
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1: Et la deuxième journée des phases de poule de la Coupe du Monde. Dans le groupe C, le Brésil affronte en ce moment Haïti. Le score est de 1-0 pour les Brésiliens à la 28e minute. Plus tôt cette nuit, le Maroc s'est imposé face à l'Écosse sur le score de 1-0. Dans le groupe D hier soir, les États-Unis ont battu l'Australie 2-0 et se qualifient pour les 16e de finale. L'autre rencontre du groupe oppose la Turquie au Paraguay, un match qui débute dans 2 heures. Et puis au rugby, Toulouse va défendre son titre. Le Stade toulousain, triple champion de France en titre, a étrié le Racing Metro 92 sur le score de 71-17 à Marseille hier soir pour la première demi-finale du top 14. Les Rouges et Noirs connaîtront leur adversaire ce soir à l'issue de la deuxième demi-finale entre Montpellier et le Stade français. Coup d'envoi à 21h05. Il est 3h02, c'est la fin de ce flash. L'info revient dans 1 heure. Un point sur vos conditions de circulation juste après la météo. Orages sur les reliefs, la Normandie, l'Île-de-France et le Nord-Est, notamment en Alsace. Le ciel sera nuageux sur la côte atlantique et dans le sud-ouest, comme dans le centre de la France. Côté température, ça va continuer à chauffer. Le matin, 17 degrés à Ouessant, 20 degrés à Bayeux et Saint-Brieuc, 25 degrés à Mimizan, 26 degrés à Tarbes, 28 degrés à Vendôme et Blois, 30 degrés à Clermont-Ferrand et Bourgoin-Jallieu, 31 degrés à Colmar et Roanne. L'après-midi, de 21 à 35 degrés dans la moitié nord, de 26 à 37 degrés dans la moitié sud.
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1: Et à 3h03 sur le 107.7, sachez que le trafic se déroule extrêmement bien dans l'ensemble. On a juste quelques informations à vous signaler, notamment sur l'autoroute A10. Vous circulez entre Paris et Bordeaux en direction de Bordeaux. On va partir au kilomètre 128. Sachez qu'un piéton aurait été signalé sur la chaussée entre la sortie numéro 15, Meung sur Loire, et la sortie numéro 16, Mer. Vous circulez entre Paris et Bordeaux. Soyez donc vigilants dans les deux sens. Ce piéton pourrait potentiellement traverser les voies. Autre information, cette fois on part un tout petit peu plus au sud en direction de Tours, toujours sur cette autoroute A10 en direction de Tours et donc de Bordeaux, au kilomètre 175, un véhicule qui est en panne. Soyez donc vigilants, ce véhicule en panne, il s'agit d'un poids lourd qui circule, est arrêté sur la bande d'arrêt d'urgence. Le dépanneur est sur place et la voie de droite est neutralisée. Pensez donc à serrer sur la voie de gauche et la voie du milieu et surtout à adapter votre allure. Une autre information qui nous parvient cette fois du côté de l'autoroute A63. Vous savez, je vous en ai parlé tout à l'heure avec ces obstacles sur la chaussée qui ont lieu entre Bayonne. Vous circulez entre Bayonne et Bordeaux en direction de Bordeaux au kilomètre 41 après la sortie Belin-Bélier. Il y a donc des morceaux de pneus qui sont sur les voies de gauche, la voie du milieu, les voies de droite, donc les trois voies. Soyez donc vigilants quand vous arrivez à cet endroit sur l'autoroute A63. Le patrouilleur est en train de se rendre sur place et ouvrez bien les yeux pour éviter ces possibles morceaux de pneus. Et puis une dernière information qui concerne cette fois l'autoroute A62 dans le sud-ouest. Vous circulez entre Bordeaux et Toulouse en direction de Toulouse. Sachez qu'après la sortie numéro 2, Pau-d'Ansac, il y a eu un accident qui impliquerait une voiture. Soyez donc vigilants et adaptez votre vitesse dans ce secteur. Si je n'ai pas parlé des autoroutes sur lesquelles vous circulez, c'est que le trafic est fluide dans l'ensemble.
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C'était Carillon, le titre de Jungle à l'instant sur le 107.7 à 3h11. On fait un point sur vos conditions de circulation dans un instant. Quelques messages tout de même que j'aimerais vous transmettre, notamment concernant cet épisode de forte chaleur. Je pense que vous le ressentez, il fait chaud partout et ça ne fait que commencer. Cette vague de chaleur s'installe avec un pic attendu entre dimanche et lundi. 34 à 38 degrés sont prévus, jusqu'à 40 localement, avec des nuits au-dessus des 20 degrés sans rafraîchissement. Un épisode remarquable par sa précocité et son intensité, et dans ces conditions, conduire demande quelques précautions. Par exemple, buvez régulièrement et pensez à prévoir de l'eau dans votre véhicule, même pour un trajet court. Sur l'autoroute, vous pouvez vous retrouver à l'arrêt à tout moment en cas d'événement. Mieux vaut avoir de l'eau en quantité suffisante, surtout si vous voyagez avec des enfants ou des personnes âgées. Cette chaleur, justement, elle fatigue l'organisme, et avec des nuits tropicales en hausse, la récupération est plus difficile. Pensez à faire des pauses fréquentes, notamment sur les aires de service où les bâtiments sont climatisés. Avant de partir, j'espère que vous l'avez fait, pensez à vérifier le niveau du liquide de refroidissement. Les fortes chaleurs mettent les moteurs à rude épreuve. L'usage de la climatisation, lui, est bien sûr recommandé, hein, mais si vous n'en avez pas, aérez régulièrement l'habitacle. Et puis justement, ces fortes chaleurs pourraient entraîner des feux de forêt. 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On va faire le point sur vos conditions de circulation dans un très court instant. Ce sera juste après Jack Savoretti et Philippine Lavray.

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1: Avec des conditions de trafic à 3h15 qui sont extrêmement fluides. Quelques informations toujours à vous donner qui concernent notamment l'autoroute A10. Vous circulez entre Paris et Bordeaux en direction de Tours et notamment de Bordeaux. Sachez qu'il y a toujours ce piéton qui aurait été aperçu sur le bord de la chaussée entre la sortie numéro 15 Meung-sur-Loire et la sortie numéro 6 Mer. Sachez qu'il faut que vous soyez vigilant dans les deux sens, le piéton pouvant traverser les voies. On part un tout petit peu plus au sud, on se rapproche de Tours. Il y a toujours ce véhicule qui est en panne, il s'agit d'un poids lourd qui a été dépanné. Cependant, je vous le redis, ce poids lourd avec sa remorque fait que la voie de droite et la bande d'arrêt d'urgence sont toujours neutralisées. Il vous faut donc toujours adapter votre vitesse. Le patrouilleur Grégory est sur place, donc faites attention à lui. Adaptez votre vitesse, s'il vous plaît, ralentissez et pensez à serrer sur la voie du milieu et celle de gauche. On va partir dans le sud-ouest avec toujours cet accident qui a été confirmé entre Bordeaux et Toulouse sur l'autoroute A62. Vous circulez en direction de la ville toulousaine au kilomètre 23 après la sortie numéro 2 Pau-d'Ansac. Les forces de l'ordre sont sur place, les secours également, et la voie de droite est neutralisée. Il vous faut donc ralentir et penser à serrer sur votre gauche. Le sud-ouest, écoutez, on va y rester et pour vous donner quelques informations avec notamment sur l'autoroute A63, cette fermeture en direction de Bordeaux entre la sortie numéro 23 Marche Prime et la sortie numéro 25 Cestas pour des travaux d'entretien qui ont lieu au moins jusqu'à 10h du matin ce matin. Et puis on va partir cette fois un peu plus dans l'est, dans la région de Brive, avec la bifurcation qui permet depuis l'autoroute A20 direction Toulouse de vous engager sur l'autoroute A89 direction Bordeaux, qui reste fermée au moins jusqu'au début de l'été. La direction des routes Centre-Ouest effectue des travaux de sécurisation d'un ouvrage endommagé par des intempéries. Vous pouvez prendre la sortie numéro 50 Obja, puis emprunter le réseau secondaire pour rejoindre la 89 à Brive-Ouest, l'entrée numéro 19. Si je n'ai pas parlé des autoroutes sur lesquelles vous circulez, c'est que dans l'ensemble, la circulation y est extrêmement fluide. Dans un instant, une idée de sortie en famille, la visite de parc ostréicole à Foura, en Charente-Maritime, face à l'île d'Oléron. Rendez-vous juste après Nash Fit en duo avec Olivia O'Brien.

0: Il est 3h21, bientôt 3h22, même 3h22 à l'instant sur le 107.7 et c'est l'heure de sortir en famille. Et tout de suite, direction Foura en Charente-Maritime, une visite guidée sur une presqu'île qui se découvre à marée basse et c'est en compagnie d'Yvan Mouton.
1: L'étoile de mer, elle a une façon très particulière de manger les huîtres.
2: L'étoile de mer, prédateur des huîtres, nous voilà dans l'ambiance d'une visite guidée des parcs ostréicoles de la Pointe de la Fumée, accompagnée par Isabelle Prado.
1: L'étoile de mer, elle va sortir son estomac, elle va le rentrer dans l'huître, elle va attraper l'huître et elle va re-rentrer.
3: C'est un peu bizarre.
1: C'est un peu bizarre, je te l'accorde.
2: Son public aujourd'hui, 5 enfants d'une même fratrie.
4: Moi, je m'appelle Foucault et j'ai 11 ans.
5: Vianney, 8 ans.
6: Je m'appelle Armelle et j'ai 14 ans.
7: Sophie Claire et Hubert.
2: Mi-guide, mi-comédienne, Isabelle Prado ménage ses effets, puis dévoile le nom du super prédateur des huîtres.
1: Le murex, appelé bigorneau perceur. Alors, regardez bien le bigorneau perceur, vous le voyez ? C'est un peu comme un petit escargot, voilà. Il va envoyer une sorte de liquide qui va faire un trou, mais vraiment un petit trou très précis dans l'huître. Il va renvoyer son petit liquide qui va... L'huître, elle va faire... Elle va se racornir et à ce moment-là, il aspire tout et il a mangé l'huître.
2: Ah, les enfants, elle fait quand même très bien les animaux, non ?
4: Ouais.
2: Qu'est-ce que tu penses de cette partie de la visite, là, comme ça ?
4: Interactif.
2: C'est ta sœur qui t'a soufflé ça ?
6: Oui, c'est moi qui ai dit que c'était assez interactif, parce que c'est hyper facile à comprendre et comme elle mime, bah forcément ça aide et c'est adapté pour les enfants.
1: Alors nous allons aller maintenant sur les rochers pour aller ouvrir des huîtres et voir comment c'est à l'intérieur. Qu'est-ce qui veut la manger celle-ci ?
5: Bah moi en fait, sans l'eau de mer qui est très salée, j'aime bien et c'est juste que ça me perturbe que ça soit mou.
2: Si on aime bien malgré le fait que ce soit mou, c'est parce qu'on est sur un site d'exception. Isabelle Prado.
1: C'est vrai que le site de Foura est assez particulier puisque c'est une presqu'île qui est entourée des îles Oléron, Ré, Aix, l'île Madame et qu'en plus on est à l'embouchure de la Charente. Donc il y en a qui ça ne plaît pas beaucoup parce que mélange d'eau douce et d'eau de mer, bah, ça fait un peu de vase. Mais d'un autre côté, il y en a qui payent cher pour se faire enduire de cette fameuse vase et ça permet aussi d'avoir justement la naissance naturelle des huîtres qui, elles, aiment beaucoup tous les micro-organismes qui vont se dégager de cette vase.
2: 300 ostréiculteurs exercent leur activité sur cette presqu'île magique qui se découvre à marée basse et à perte de vue. 2h, 2h30 de visite. Réservation sur le site rochefort-océan.com. On accède à Foura au sud de La Rochelle par les autoroutes A10 et A837.
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1: Avec à 3h30 sur le 107.7, une nuit qui se passe extrêmement bien dans l'ensemble. Quelques informations à vous donner cependant, avec notamment l'autoroute A63, avec cet accident. Vous circulez entre Bordeaux et Toulouse en direction de Toulouse au kilomètre 23. Une voiture est à l'arrêt sur la voie de droite. Les secours sont sur place, les forces de l'ordre également. Le dépanneur et le patrouilleur surtout sont là aussi. Sachez que la voie de droite est neutralisée. Il vous faut donc adapter votre vitesse après la sortie numéro 2. Pau dans sac et justement penser à serrer sur cette voie de gauche, je le répète, sur l'autoroute A63 au kilomètre 23. On remonte beaucoup plus dans le nord, vous circulez entre Paris et Bordeaux en direction de Bordeaux, vous avez passé Orléans et vous dirigez notamment en direction de Tours. Sachez que après la sortie numéro 15 Meung sur Loire, il y a ce véhicule qui est en panne sur la bande d'arrêt d'urgence. Soyez donc vigilant, le patrouilleur se rend sur place, il se prénomme Grégory, donc soyez vigilants avec ce véhicule qui est sur la bande d'arrêt d'urgence. Pensez à adapter votre vitesse, vous circulez encore, je vous le répète, entre Paris et Bordeaux en direction de Tours et de Bordeaux. On parlait justement de Paris, la capitale parisienne, et plus largement en Île-de-France, face aux fortes chaleurs et aux risques de pollution. La circulation différenciée qui est mise en place aujourd'hui, les véhicules avec vignettes critères 3, 4 et 5, ont interdiction de circuler dans le périmètre délimité par l'autoroute A86. Les véhicules sans vignettes sont aussi concernés, et par ailleurs, pour tous les véhicules, les limitations de vitesse sont toutes abaissées de 20 km/h, soit 110 au lieu de 130 sur l'autoroute. Et enfin, si vous êtes au volant d'un poids lourd de plus de 3,5 tonnes et que vous êtes uniquement en transit pour poursuivre au-delà de la région parisienne, il est obligatoire de contourner l'Île-de-France par la francilienne, la N104. Si je n'ai pas parlé des régions et des autoroutes que vous traversez actuellement, c'est que le trafic y est fluide en cette nuit du 20 juin 2026.
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C'était le duo de DJ français Offenbach avec Ella Anderson et leur titre Hurricane. Enfin, point sur vos conditions de circulation à 3h45 et ce sera juste après un peu de musique, notamment Jesto Funk et MC Solar. 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
1: Et je pense que vous le voyez bien, à 3h45 sur le 107.7, ça roule extrêmement bien un peu partout, que ce soit dans le centre, dans l'ouest ou dans le sud-ouest. On a toujours ce véhicule en panne sur l'autoroute A10 entre Paris et Bordeaux. Vous circulez en direction de Bordeaux au kilomètre 127, juste après la sortie numéro 15 Meug sur Loire et avant la sortie 16 Mer. Sachez qu'il y a donc ce véhicule en panne sur la bande d'arrêt d'urgence. Soyez donc vigilants, le dépanneur est sur place. Le patrouilleur Grégory est en train de se rendre sur place, soyez donc vigilants, faites attention et adaptez votre vitesse quand vous arrivez à hauteur de ce véhicule qui est en panne sur la bande d'arrêt d'urgence. On va partir dans le sud-ouest, toujours sur l'autoroute A63, au kilomètre 23 entre Bordeaux et Toulouse. Vous circulez en direction de Toulouse après avoir quitté la région bordelaise. Sachez que c'est un accident qui a lieu entre Bordeaux et Toulouse, et sachez que ce véhicule accidenté se trouve sur la voie de droite après la sortie numéro 2, Pau d'Ansac, et justement cette voie de droite est neutralisée, ce qui fait donc qu'il vous faut ralentir et surtout penser à serrer sur votre gauche. On reste dans le sud-ouest avec des informations cette fois qui concernent l'autoroute A63 avec une fermeture en direction de Bordeaux entre la sortie numéro 23 Marcheprime et la sortie numéro 25 Cestas. Et puis après on part un peu plus dans l'est dans la région de Brive où la bifurcation qui permet depuis l'autoroute A20 direction Toulouse de vous engager sur l'A89 direction Bordeaux reste fermée au moins jusqu'au début de l'été. Vous pouvez prendre la sortie numéro 50 Objà puis emprunter le réseau secondaire pour rejoindre l'A89 avec l'entrée Brive Ouest, c'est l'entrée numéro 19. Dans un instant, votre rendez-vous cinéma, c'est à voir. Thierry Chaise du magazine Première nous parlera notamment d'un film d'animation français présenté à Cannes, Jim Queen, l'histoire d'une icône gay qui contracte l'hétérose. La suite juste après Garbage.

0: C'était Garbage à l'instant sur le 107.7. Il est 3h51, c'est l'heure de C'est à voir, votre rendez-vous cinéma. Yvan Mouton retrouve Thierry Chaise, rédacteur en chef du magazine Première, pour sa sélection de la semaine.
1: Et nous commençons par un film d'animation français, Jim Quinn, une icône gay qui contracte l'hétérose. Qu'est-ce que c'est que cette chose, Thierry?
2: L'hétérose, alors, dans le film, l'hétérose, c'est une maladie qui fait que on devient hétéro.
1: Voilà.
2: Et c'est évidemment une parabole autour du sida pour un film d'animation complètement secoué.
3: Tu as contracté une nouvelle maladie qui s'appelle l'hétérose.
4: Quoi?
3: Tu vas devenir hétérosexuel.
2: C'est-à-dire c'est une comédie qui ose être extrêmement trash et qui se moque à la fois des clichés sur les gays et sur les hétéros pendant 1h20, mais d'un rythme absolument fou, avec donc vraiment de l'humour, d'humour assez trash. On peut reconnaître des personnages comme Christine Boutin, par exemple, qui est la ministre. Il se trouve que le fils de cette ministre, c'est quelqu'un qui n'a pas révélé son homosexualité et qui va passer donc tout le film avec Jim Quinn, son idole homo en train de devenir hétéro, pour essayer de le sauver. Donc c'est à la fois attachant, c'est un récit d'émancipation, et c'est surtout une dinguerie de comédie. C'était présenté en Cannes en séance de minuit et ça a été une sacrée ambiance. Ça mérite de trouver vraiment le chemin des salles avec beaucoup de spectateurs, et le travail sur l'animation est particulièrement remarquable aussi.
1: Et votre deuxième choix est un film réalisé par Laetitia Masson, interprété par Elodie Bouchèze, qui s'intitule Ulysse. Ulysse étant un enfant qui souffre d'un syndrome génétique, si j'ai bien compris.
2: Oui. Ouais. Et cet enfant, en fait, c'est celui de Laetitia Masson qui joue son propre rôle dans le film, puisque elle a eu un enfant qui souffre de ce syndrome-là et dont le rêve était de devenir grand cuisinier. Et donc, on va suivre les aventures de ce petit garçon, alors en fiction, évidemment, la fiction est là, et évidemment, le fait que ce sont des plafonds de verre, où tout le monde lui dit, mais c'est impossible, tu ne dois pas y arriver. Et la maman est jouée par Elodie Bouchèze, qui décidément est une actrice merveilleuse, ça on le sait, mais qui est capable de jouer dans un mélo qui est totalement assumé, avec en plus comme meilleur ami Romain de Bourringer dans le film. Autant dire deux grandes comédiennes au service vraiment d'un beau mélo qui s'assume, et ça fait du bien.
1: Eh bien, on a donc ce Ulysse qui tente de trouver sa place dans le monde et les aventures de ce personnage d'animation, Jim Quinn. Les deux films sont en salle cette semaine, à retrouver également dans le magazine Première et sur première.fr.
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1: Bonsoir à toutes et à tous. La canicule est là et continue de s'étendre. Météo France a placé 60 départements en vigilance orange canicule pour ce samedi contre 53 hier. Le niveau rouge pourrait même être déclenché dimanche dans plusieurs endroits. Ce nouvel épisode de grande chaleur devrait se maintenir à minima jusqu'en début de semaine prochaine. À mise en garde Météo France, selon qui cette canicule pourrait être d'une durée et d'une sévérité identique à celle d'août 2003. Nouveau cessez-le-feu au Liban. Israël s'engage à stopper immédiatement tous les combats au Liban si le Hezbollah en fait autant, a déclaré hier soir l'ambassadeur israélien aux États-Unis sur les réseaux sociaux X. Le président du Liban a lui plaidé auprès du secrétaire d'État américain qu'un cessez-le-feu global constituait une base fondamentale pour avancer dans les négociations directes avec Israël. Depuis plus de 24 heures, les frappes israéliennes ont fait 47 morts et près d'une centaine de blessés, selon les autorités libanaises. L'armée d'Israël a fait état de son côté de la mort de 4 de ses soldats. Une collision entre deux trains au nord de Londres fait un mort et des dizaines de blessés. Elle a eu lieu hier en fin d'après-midi à Bedford, à environ 90 km de la capitale britannique. Près de 5 heures après la collision, le bilan des secours fait état d'un mort et de 89 blessés, dont 11 très grièvement. Le Premier ministre Keir Starmer a déclaré que la situation était extrêmement préoccupante et que ses pensées allaient aux familles de victimes. On passe au sport.
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1: Avec la deuxième journée des phases de poule qui se poursuit dans le groupe C, le Brésil affronte en ce moment Haïti à la 66e minute. Ce sont les Brésiliens qui mènent 3-0. Plus tôt cette nuit, le Maroc s'est imposé face à l'Écosse sur le score de 1-0. Dans le groupe D, hier soir, les États-Unis ont battu l'Australie 2-0 et se qualifient pour les 16e de finale. L'autre rencontre du groupe oppose la Turquie au Paraguay, un match qui débute à 5h du matin. Il est 4h02, c'est la fin de ce flash. L'info revient dans une heure. Un point sur vos conditions de circulation, juste après la météo. Des orages sur les reliefs, la Normandie, l'Île-de-France et le Nord-Est, notamment en Alsace. Le ciel sera nuageux sur la côte atlantique et dans le sud-ouest, comme dans le centre de la France. Et côté température, ça va continuer à chauffer. Le matin, 17 degrés à Ouessant, 20 degrés à Bayeux et Saint-Brieuc, 25 degrés à Mimizan, 26 degrés à Tarbes, 28 degrés à Vendôme et Blois, 30 degrés à Clermont-Ferrand et Bourgoin-Jallieu et 32 à Chaumont. L'après-midi, de 21 à 35 degrés dans la moitié nord, de 26 à 37 degrés dans la moitié sud.
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1: Avec un peu plus de 4h du matin, à 4h03 précisément sur le 107.7, des conditions de circulation qui sont excellentes. Une seule information à vous donner qui concerne l'autoroute A62 entre Bordeaux et Toulouse, en direction de Toulouse. Sachez qu'au kilomètre 23, il y a cet accident après la sortie numéro 2, Pau-d'Ansac, qui fait que la voie de droite est neutralisée. Soyez donc bien vigilants. Le dépanneur est sur place. Il vous faut donc adapter votre vitesse. Pensez notamment à ralentir et surtout à serrer sur la voie de gauche. Et puis cette information qui vous concerne tous qui roulez en ce moment, déjà pensez à faire des pauses, surtout quand vous roulez de nuit, cela est très important, pas plus de 2 heures de conduite, pensez à sortir et essayer de prendre l'air, même si évidemment cet air est extrêmement chaud avec cette canicule. Pensez à toujours prévoir de l'eau dans votre véhicule, même pour un trajet court, car vous ne savez pas à tout moment, vous pouvez vous retrouver à l'arrêt en cas d'événement, et mieux vaut à ce moment-là avoir de l'eau en quantité suffisante, surtout si vous voyagez avec des enfants ou des personnes âgées.
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C'était Lady Gaga et sa Dead Dance à 4h11 à l'instant sur le 107.7. Avant de faire un point sur vos conditions de circulation et d'écouter Coolio, je voulais vous parler d'un jeu. 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Je vous l'ai dit, maintenant c'est à vous de jouer et on fait un point sur vos conditions de circulation juste après Coolio et son titre Too Hot.

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2: Et à 4h15, je pense que vous vous en rendez compte si vous circulez sur les autoroutes du 107.7, que vous soyez dans le centre, dans l'ouest ou dans le sud-ouest, la circulation est extrêmement fluide et se déroule très bien. Toujours cette information, c'est sur l'autoroute A62, vous circulez entre Bordeaux et Toulouse, en direction de Toulouse, au kilomètre 23 après la sortie Pau-d'Ansac. Cet accident qui a eu lieu avec une voiture qui est arrêtée sur la voie de droite. Sachez que le dépanneur est sur place, le patrouilleur Sébastien est sur place aussi, soyez vigilants. La voie de droite qui est neutralisée, il vous faut donc penser à serrer sur la voie de gauche et adapter votre vitesse. On va évidemment parler de cette canicule. Je vous le rappelle, il fait encore extrêmement chaud en ce moment et c'est pour ça que plusieurs mesures sont en place. Déjà, vous pouvez prendre vos précautions en ayant toujours de l'eau dans votre voiture et surtout pensez à faire boire les enfants en priorité et les personnes les plus âgées. Et puis surtout, si vous comptez aller en Île-de-France, sachez que face aux fortes chaleurs et risques de pollution, la circulation différenciée est mise en place. Les véhicules avec les vignettes critères 3, 4 et 5 ont interdiction de circuler dans le périmètre délimité par l'autoroute A86. Les véhicules sans vignettes sont aussi concernés et par ailleurs, pour tous les véhicules, les limitations de vitesse sont toutes abaissées de 20 km/h, soit 110 au lieu de 130 sur l'autoroute. Enfin, si vous êtes au volant d'un poids lourd de plus de 3,5 tonnes et que vous êtes uniquement en transit pour poursuivre au-delà de la région parisienne, il est obligatoire de contourner l'Île de France par la francilienne, la N104. Vous savez à peu près tout. Écoutez, il est 4h17 sur le 107.7 et vos conditions de circulation, je vous le répète, dans l'ensemble, se déroulent extrêmement bien en cette nuit du 20 juin. Ils formaient la moitié du duo Frérot de la Vega avec Jérémy Frérot. Ils ont vendu des millions d'albums dans les années 2010. En plein succès, ils décident pourtant de tout arrêter avant de revenir aujourd'hui avec un nouveau single et un album à venir cet été. Flo de la Vega sera notre invité dans Monter le son juste après Achat.

0: C'était Asha et son titre Fire on the Mountain à 4h20 sur le 107.7. Tout de suite, qu'est-ce qu'on fait? Évidemment, on monte le son.
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0: Flo de la Vega est de retour en solo. Il est l'invité de Christelle Mollon.
2: Il s'est fait connaître du grand public avec le duo Frérot de la Vega dans les années 2010, enchaînant les succès et les concerts devant des milliers de fans. Il est de retour avec de nouveaux projets et une envie intacte de

0: Bonjour Flo de la Vega.
1: Bonjour.
0: Presque 10 années se sont écoulées depuis que vous avez décidé de mettre fin à l'aventure des frérots de la Vega, malgré plus d'un million d'albums vendus. Donc cette nouvelle chanson, Aimer les gens, elle sonne très autobiographique. En fait, vous vouliez donner de vos nouvelles en musique ?
1: Ouais, je crois que c'était un peu ça l'idée. Et c'est pour ça que j'ai voulu commencer mon retour avec cette chanson. Je voulais vraiment amorcer aussi un petit peu ce que j'ai pu traverser, ce que j'ai pu comprendre pendant toutes ces années. Et Aimer les gens, c'était un peu ce clin d'œil là, ouais. Je dis un petit peu, je suis parti, je me suis un peu planté, j'ai envie de revenir. Je pense que voilà, il y a tout ce recul que j'ai pris pendant ces années qui transpire dans cette chanson. Vouloir aimer les gens, vouloir changer le monde, c'est quelque chose qui est très beau, qui m'a animé. Et je sais pas si on peut vraiment aimer totalement, universellement, inconditionnellement les gens si on n'a pas fait ce chemin-là. Je crois que tant qu'on n'a pas accepté notre part d'ombre, on va avoir du mal à accepter la part d'ombre des autres.
0: Donc un texte et un message donc assez à la fois fédérateur et introspectif.
1: Ouais.
0: Le tout dans une musique dans laquelle vous mélangez reggae, dub, chanson française. C'est ce métissage musical finalement qui vous a toujours séduit.
1: Ouais, le reggae a toujours fait partie, même chez les frérots, même si on n'était pas connus pour être un groupe reggae. Là, j'ai voulu aller un petit peu plus loin avec ce retour. Un peu plus de modernité, un peu plus d'affirmation aussi.
0: Un single, est-ce que ça laisse supposer qu'il y aura d'autres singles et peut-être même un mini-album ou un album à venir ?
1: Bah, on a bossé pour. Ça fait quand même du coup 2-3 ans que je maquette, qu'on a quasiment une vingtaine de chansons. Je voulais que ce soit celle-là la première chanson parce qu'elle raconte un truc. À la rentrée, on va revenir probablement avec la suite. Et puis, bah oui, un album... C'est un peu le chemin classique. Mais on a envie de le faire aussi d'une manière assez organique. Et si ça doit nous amener à être sur scène dans 1 an, 2 ans, ben, on suivra ce chemin. Et j'ai pas envie de forcer les choses, j'ai envie de le faire vraiment tranquillement.
0: Merci beaucoup, Flo de la Vega, d'être venu nous rendre visite. On se quitte donc avec ce nouveau titre solaire, à la fois introspectif, on l'a dit, fédérateur, qui pourrait bien nous accompagner tout au long de l'été. Ça s'appelle
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C'était Flo de la Vega, évidemment, on se trompe parfois. C'était surtout Aimer les gens, son nouveau titre. Le chanteur est l'invité de Monter le son. Toute cette semaine, un entretien retrouvé en version longue sur le 107.7, notre site internet et notre application. Il est 4h26 sur le 107.7. On se retrouve dans 4 minutes environ pour faire un point sur vos conditions de circulation. Avant ça, on écoute de la musique avec Jack et Carla.

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1: Avec une circulation qui est extrêmement fluide à 4h30 en ce samedi matin. Toujours ces quelques informations à vous donner avec cet accident qui est toujours en cours au niveau de l'A62 entre Bordeaux et Toulouse. Vous roulez en direction de Toulouse. Cet accident qui implique une voiture après la sortie numéro 2, Pau-d'Ansac. La voie de droite est neutralisée. Pensez donc à serrer sur votre voie de gauche et adapter votre vitesse. On part également sur l'autoroute A63, donc plus à l'ouest et dans le sud-ouest. Toujours avec cette information qui concerne le sens entre Bayonne et Bordeaux. Vous roulez en direction de Bordeaux, kilomètre 52, et un véhicule, une voiture est en panne sur la bande d'arrêt d'urgence après la sortie Lipostei. Soyez donc vigilants quand vous arrivez à cette hauteur, à la hauteur de ce véhicule, et même avant, pensez déjà à adapter votre vitesse. Et puis, évidemment, je vous le rappelle, on parle toujours de cette canicule qui est toujours là, il fait toujours extrêmement chaud. En ce début de journée, cette fin de nuit, vous voyez ça comme vous le voulez. Et justement, sachez que ça ne fait que commencer, que cette vague de chaleur s'installe et que le pic est attendu entre demain et lundi. Il fera 34 à 38 degrés jusqu'à 40 localement avec des nuits au-dessus des 20 degrés sans rafraîchissement. Et cet épisode remarquable par sa précocité et son intensité font que dans ces conditions, il vous faut conduire et ça demande quelques précautions. Vous devez déjà boire régulièrement et penser à prévoir de l'eau dans votre véhicule, même pour un trajet court. Il faut que vous ayez de l'eau en quantité suffisante, surtout si vous voyagez avec des enfants ou des personnes âgées. Autant que possible, sachez que la chaleur fatigue l'organisme. Et avec ces nuits tropicales qu'on est en train de vivre, qui sont en hausse, la récupération est plus difficile. Pensez à faire des pauses fréquentes, notamment sur les aires de service où les bâtiments sont climatisés. Même si cette nuit est chaude, le trafic est extrêmement fluide sur les routes du centre, de l'ouest et du sud-ouest. Donc, écoutez, continuez votre nuit à la route, sur la route plutôt, oui, c'est mieux comme ça, en écoutant le 107.7.
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C'était Farruko et son titre Pépas. On fait un point sur vos, conditions de circulation dans un instant à 4h45. Juste après Oria et tout de suite c'est Brigitte et le titre Battez-vous.

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1: Avec un trafic qui est extrêmement fluide en cette nuit du 20 juin 2026. Quelques informations à vous donner qui concernent principalement le sud-ouest. Avec cet accident toujours sur l'autoroute A62, sachez que le patrouilleur Sébastien est sur place. Vous circulez entre Bordeaux et Toulouse, en direction de Toulouse, au niveau du kilomètre 23, après la sortie numéro 2, Pau-d'Ansac. Il y a les forces de l'ordre, les secours, ainsi que le dépanneur qui sont sur place. Et ce véhicule neutralise la voie de droite. Pensez donc à adapter votre vitesse et serrer sur la voie de gauche après la sortie numéro 2, Pau-d'Ansac. D'autres informations qui concernent cette fois l'autoroute A63 avec ce véhicule qui est en panne au niveau de... Vous circulez entre Bayonne et Bordeaux en direction de Bordeaux au kilomètre 52. Ce véhicule est en panne après l'échangeur Liposté. Il est en panne sur la bande d'arrêt d'urgence. Soyez donc vigilants. Il s'agit d'une voiture tout simplement qui est en panne à ce niveau-là. Puis on va partir au niveau du kilomètre 79 près de la commune de Solferino, toujours avant l'échangeur Labouer. Cette fois, ce véhicule qui est en panne là aussi sur la bande d'arrêt d'urgence, c'est une voiture qui est en panne. Soyez donc vigilants quand vous arrivez à ce niveau. On parle toujours de la 63 avec ces travaux qui concernent une fermeture en direction de Bordeaux entre la sortie numéro 23 Marcheprime et la sortie numéro 25 Sestas. Et puis on part dans la région de Brive, la bifurcation qui permet depuis l'autoroute A20 direction Toulouse de vous engager sur la 89 direction Bordeaux reste fermée au moins jusqu'au début de l'été. Vous avez toutes les informations, mais voilà, vous l'avez compris, dans l'ensemble le trafic se déroule extrêmement bien et est extrêmement fluide. Un énième constructeur chinois débarque en France, une nouvelle marque portée à l'écran par Jean Reno dans une publicité que vous avez peut-être déjà vue. Vous saurez tout sur Djeko dans le Magoto, juste après le son Just a Song Before I Go.

0: C'était Crosby, Stills and Nash sur le 107.7. Il est 4h51 à l'instant. C'est l'heure de votre Magoto. Sébastien Datt est en compagnie d'un journaliste de l'Automobile Magazine.
1: Et cette semaine, je suis en compagnie de Gaël Brianceau. Bonjour Gaël.
2: Bonjour Sébastien.
1: On s'intéresse cette semaine à un nouvel acteur du monde de l'automobile qu'on découvre petit à petit en France. On a d'ailleurs découvert la marque dans une pub à la télé emmenée par Jean Reno. Vous nous faites découvrir, Gaël Brianceau, la marque Geico.
2: Geico, alors Geico, c'est une marque du groupe chinois Geely. C'est un gros groupe en Chine. C'est vraiment une boîte importante.
1: Et là, cette Geico 5 que vous nous présentez, côté look, ça ressemble à une Range Rover un peu plus petite, parce qu'on est quoi sur le segment 2008 là?
2: Exactement, on est sur 4m38, hein, donc c'est 8 cm de plus qu'un 2008, donc une voiture SUV urbain. Après, effectivement, on sait que les Chinois en matière de design, hein, ils n'ont pas...
1: On n'est pas sur du copier-coller, mais on s'inspire fortement.
2: Les Chinois aiment beaucoup, on va dire qu'ils aiment beaucoup honorer des styles qui ont été appréciés ailleurs, donc c'est un peu, effectivement, il y a des faux airs de Range Rover Evoque. Après, la voiture, elle a une stature.
1: Avec notamment une jolie calandre. Et vous avez eu la chance de prendre le volant et d'effectuer quelques mesures.
2: Alors,
1: c'est une hybride. Hein.
2: C'est une hybride simple. Après, les résultats sont assez moyens, hein, notamment en matière de consommation. D'une hybride, c'est quand même le nerf de la guerre. La voiture est sobre en ville, moins sur l'autoroute. Après, on ne peut pas trop lui en vouloir parce qu'elle a beaucoup d'autres points d'intérêt.
1: Oui, points d'intérêt financiers notamment.
2: Évidemment, quand on se tourne vers une voiture chinoise, c'est que le prix est très intéressant. En l'occurrence, la version de base du Geico 5 hybride, c'est 27 000 euros. C'est le prix d'un Duster hybride avec beaucoup plus de chevaux, plus d'équipement, une meilleure garantie, donc évidemment ça interpelle.
1: Ça interpelle, mais est-ce qu'il faut vraiment se lancer avec cette marque finalement qu'on découvre tout juste?
2: Alors objectivement les prestations sont assez moyennes, mais on n'est vraiment pas volé vu le prix de la voiture. Après effectivement méfiance, hein, parce que Jean Reno nous présente une nouvelle marque, mais personne ne la connaissait en France il y a 2 mois. Donc le conseil qu'on vous donne à l'Automobile Magazine, si vous craquez pour une voiture chinoise, on vous déconseille de l'acheter comptant. Prenez plutôt une LOA, une LDD. Si la marque se partait d'ici 2-3 ans, vous pouvez plus l'entretenir, vous l'auriez sur les bras, donc franchement, si vous craquez,
1: la location
2: est le bon plan.
1: Des apparences et de l'appétit, c'est le titre de l'article que vous consacrez à cette Geico 5 dans le tout dernier numéro de l'Automobile Magazine. À bientôt, Gaël Brianceau.
2: Merci Sébastien.
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1: Bonjour à toutes et à tous. La canicule se poursuit dans l'Hexagone. 60, c'est le nombre de départements en vigilance orange canicule qu'a placé Météo France, contre 53 hier. Le niveau rouge pourrait même être déclenché dimanche dans plusieurs endroits. Ce nouvel épisode de grande chaleur devrait se maintenir à minima jusqu'en début de semaine prochaine. A mise en garde Météo France, selon qui cette canicule pourrait être d'une durée et d'une sévérité identique à celle d'août 2003. Nouveau cessez-le-feu au Liban. Israël s'engage à stopper immédiatement les combats au Liban si le Hezbollah en fait autant, a déclaré hier soir l'ambassadeur israélien aux États-Unis sur le réseau social X. Le président du Liban a lui plaidé auprès du secrétaire d'État américain qu'un cessez-le-feu global constituait une base fondamentale pour avancer dans les négociations directes avec Israël. Depuis plus de 24 heures, les frappes israéliennes ont fait 47 morts et près d'une centaine de blessés selon les autorités libanaises. L'armée d'Israël a fait état de son côté de la mort de 4 de ses soldats. Une collision entre deux trains au nord de Londres fait un mort et des dizaines de blessés. Elle a eu lieu hier en fin d'après-midi à Bedford, à environ 90 km de la capitale britannique. Près de 5 heures après la collision, le bilan des secours fait état d'un mort et de 89 blessés, dont 11 très grièvement. Le Premier ministre, Keir Starmer, a déclaré que la situation était extrêmement préoccupante et que ses pensées allaient aux familles de victimes. On passe au sport.
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1: Avec dans le groupe C, le Brésil qui a battu Haïti 3-0, qui prend la tête. Le pays des Caraïbes est lui éliminé. Plus tôt cette nuit, le Maroc s'est imposé face à l'Écosse sur le score de 1-0 et occupe la deuxième place. Dans le groupe D, hier soir, les États-Unis ont battu l'Australie et se qualifient pour les 16e de finale. Et l'autre rencontre du groupe oppose en ce moment la Turquie au Paraguay. Le match a débuté depuis 1 minute 30 environ et le Paraguay a déjà marqué et mène 1-0. Il est 5h02, c'est la fin de ce flash. L'info revient dans une heure. Un point sur vos conditions de circulation, juste après la météo. Des orages sur les reliefs, la Normandie, l'Île-de-France et le Nord-Est, notamment en Alsace. Le ciel sera nuageux sur la côte atlantique et dans le sud-ouest, comme dans le centre de la France. Côté température, ça va continuer à chauffer. Le matin, 17 degrés à Ouessant, 20 degrés à Bayeux et Saint-Brieuc, 25 degrés à Mimizan, 30 degrés à Clermont-Ferrand et Bourgoin-Jallieu et 32 degrés à Chaumont. L'après-midi, 21 degrés à Brest et Cherbourg, 26 à Biarritz, 31 à Alençon, 33 à Bourges et Aurillac, 34 à Limoges, 35 à Bordeaux, Toulouse et Strasbourg et 37 à Lyon.
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1: Et alors que le soleil commence petit à petit à se lever à 5h03 sur le 107.7, sur les autoroutes du centre, du sud et du sur les autoroutes du centre, de l'ouest et du sud-ouest, voilà, c'est mieux comme ça. La circulation est extrêmement fluide en ce début de samedi 20 juin. Quelques informations à vous donner cependant avec cet accident, sur l'autoroute A62 entre Bordeaux et Toulouse au kilomètre 23, après la sortie numéro 2 Pau-d'Ansac. Il y a un véhicule qui est donc accidenté sur la voie de droite. Il vous faut donc ralentir, pensez à serrer sur la voie de gauche et faites attention car cet accident est grave. Il y a notamment un blessé. Les forces de l'ordre, les secours et le dépanneur sont sur place. Une autre information cette fois qui concerne l'autoroute A64 plus au sud-ouest. Au kilomètre 186, vous circulez entre Toulouse et Bayonne. Sachez que si vous êtes entre la sortie numéro 17 Montrégeau et la sortie numéro 16 Lannemezan, un chevreuil errant a été signalé au bord des voies. Il pourrait potentiellement donc traverser les voies. Soyez donc vigilants dans les deux sens. Et puis une dernière information, cette journée de samedi s'annonce encore une fois très chaude. Donc quelques conseils à vous donner pour adapter votre conduite face à la canicule. Déjà, premièrement, vérifiez la pression des pneus. Sous l'effet de la chaleur, un pneu peut se dégonfler et un pneu sous-gonflé risque d'éclater. Dans les prochains jours, informez-vous sur les conditions de circulation et partez reposer. La chaleur augmente les risques de panne et de fatigue au volant. Et sachez également que la climatisation assèche l'air de l'habitacle. Faites boire régulièrement les jeunes enfants particulièrement sensibles à la chaleur. Et c'est pour cela qu'il faut toujours que vous ayez de l'eau dans votre véhicule.
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C'était Teddy Swims et sa nouveauté Mr. Know It All. Monsieur, je sais tout. Il est 5h11 sur le 107.7. Vous vous réveillez avec nous et vous avez bien raison. Sachez qu'il va encore faire extrêmement chaud aujourd'hui. Donc pensez à prendre de l'eau dans votre véhicule tout le temps. C'est très important. On fait un point sur vos conditions de circulation qui sont excellentes dans l'ensemble. On a quelques informations qui concernent le sud-ouest. Et je vous en dis plus dans un instant, juste après Imagination.

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1: Et à 5h15, un trafic qui est fluide dans l'ensemble. Quelques informations à vous donner cependant. À la jonction entre l'A87N et l'autoroute A11, vous roulez entre Cholet et Paris en direction de Paris. Sachez qu'il y a un accident au niveau de cette jonction quasiment quand vous êtes à Angers, que vous quittez cette rocade d'Angers pour rejoindre l'autoroute A11. Cet accident qui est donc signalé, soyez donc vigilants quand vous vous en approchez. On part ensuite sur l'autoroute A62, vous circulez entre Bordeaux et Toulouse en direction de Toulouse. Sachez qu'il y a toujours cet accident avec cette voiture qui est sur la voie de droite. Les forces de l'ordre sont sur place, les secours également. Et le dépanneur est toujours là après la sortie numéro 2, Pau-d'Ansac. La voie de droite est neutralisée. Il vous faut donc serrer sur la voie de gauche et adapter votre vitesse. On continue d'aller dans le sud-ouest sur l'A64 entre Toulouse et Bayonne. Vous circulez en direction de Bayonne, sachez que entre la sortie numéro 17 Montrégeau et entre la sortie numéro 16 Lannemezan, un chevreuil errant a été signalé sur le bord des voies. Il vous faudra donc être vigilant dans les deux sens. Et puis évidemment, vous le savez, cette journée va encore être extrêmement chaude. C'est pour ça qu'en Île-de-France, face aux fortes chaleurs et aux risques de pollution, la circulation différenciée est mise en place aujourd'hui. Les véhicules avec vignette critère 3, 4 et 5 ont interdiction de circuler dans le périmètre délimité par l'A86. Les véhicules sans vignette sont aussi concernés. Par ailleurs, pour tous les véhicules, les limitations de vitesse sont toutes abaissées de 20 km/h, soit 110 au lieu de 130 sur l'autoroute. Et enfin, si vous êtes au volant d'un poids lourd de plus de 3,5 tonnes, que vous êtes uniquement en transit pour poursuivre au-delà de la région parisienne, il est obligatoire de contourner l'Île-de-France par la francilienne, la N104. Voilà, vous le savez, une nouvelle journée de canicule en France. Ce qui est important surtout, c'est d'avoir de l'eau dans votre voiture. Bien sûr, nous vous invitons régulièrement à vous hydrater. Comme le souligne le lieutenant-colonel Pierre Augier, sapeur-pompier dans le Vaucluse, il ne faut pas attendre d'avoir soif pour boire.
2: Alors je pense que le fait effectivement de cette recommandation est très importante de boire avant d'avoir soif, parce que lorsqu'on a soif, le sentiment de soif est déjà un signal d'alerte. Ça veut dire déjà que le corps souffre et qu'on est déjà dans une phase qui commence à rentrer dans la déshydratation. Donc l'idée, c'est de boire tout au long de la journée environ 1,5 litre d'eau de manière régulière pour justement ne pas entraîner son corps avec ce sentiment de soif.
1: Pierre Augier, sapeur-pompier dans le Vaucluse. Il faut partir avec une bouteille d'eau par personne, jusqu'à 2 litres pour un long trajet, voire plus quand on est dans cette situation de canicule. Je vous le répète, à 5h18, l'ensemble de vos conditions de circulation sont fluides. Et restez avec nous, dans un instant, nous vous présenterons un orchestre, l'Orchestre National Auvergne-Rhône-Alpes, basé à Clermont-Ferrand. Il rayonne dans toute la région avec des projets musicaux variés. Rendez-vous dans Tempo 110, juste après le titre Kids.

0: C'était le titre Kids sur le 107.7 à 5h23. Enfin, point sur vos conditions de circulation à 5h30. Tout de suite, votre rendez-vous musical Tempo 110. Quelle est la vie d'un orchestre en région ? L'Orchestre National Auvergne-Rhône-Alpes existe depuis 1981. Il se produit un peu partout sur le territoire et même à l'étranger. Et le 3 juillet prochain, dans un lieu insolite, Charlotte Latour nous le présente.
1: 110 secondes pour un portrait de l'Orchestre National Auvergne-Rhône-Alpes. Basé à Clermont-Ferrand, il compte 21 musiciens, tous instrumentistes à cordes, et un chef principal, le violoniste Thomas Zettmeyer. Le répertoire de l'orchestre va du baroque de Jean-Sébastien Bach à la musique contemporaine, mais laisse de côté la période romantique qui nécessite un effectif plus imposant. L'orchestre se produira bientôt dans le stade de Clermont, plutôt habitué au rugby. Programme par la directrice générale de l'orchestre, Lila Forcade.
2: Programme fabuleux, les quatre saisons de Vivaldi, interprétées au violon par notre chef principal Thomas Zettmeyer, qui va jouer et diriger. En deuxième partie, on va jouer la 9e symphonie de Beethoven avec un chœur sur scène. Et on aura également le chœur Canto Général Auvergne qui sera dans le public. Moment unique, hein. Il n'y a jamais eu de concert comme ça dans ce stade. C'est un orchestre qui donne des concerts prestigieux dans l'opéra-théâtre, mais pas seulement. On va jouer dans les maisons de quartier, on va jouer au CHU de Clermont-Ferrand. On accompagne les personnes qui sont hospitalisées en long séjour en leur donnant des cours de violon. Et puis, on va aussi se produire dans des villages, dans des zones rurales. On organise des résidences en campagne. L'orchestre s'installe pendant quelques jours et on amène la musique, on la porte aux personnes qui n'y ont pas accès.
1: Concert grandiose de l'orchestre le 3 juillet au stade Marcel Michelin de Clermont. Pas moins de 10 000 personnes attendues.
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1: Et à 5h31 sur le 107.7, le jour est en train de se lever un peu partout sur les autoroutes du centre, de l'ouest et du sud-ouest. Sachez que dans l'ensemble, tout se passe bien. Quelques informations à vous donner cependant. On va commencer par celle qui est le plus au nord quand vous êtes sur la rocade est d'Angers. Donc, c'est-à-dire, et que vous voulez rejoindre l'autoroute A11 en direction de Paris et que vous roulez donc entre Cholet et Paris. Sachez qu'il y a eu un accident au niveau de cette jonction entre la rocade ouest et il y aurait eu un accident au niveau de cette jonction entre la rocade ouest, à la rocade est d'Angers, voilà, j'y arrivais, entre la rocade est d'Angers et la jonction avec l'autoroute A11. Soyez donc vigilants quand vous arrivez dans cet endroit. On part ensuite dans le sud-ouest, notamment autour de l'autoroute A62 avec cet accident, là aussi également où la voiture a été retirée, certes, mais l'accident n'est toujours pas terminé sur la 62 entre Bordeaux et Toulouse en direction de Toulouse au kilomètre 23. Je vous en ai parlé après la sortie numéro 2, Pau-d'Ansac. Il y a donc eu cet accident qui a fait que les forces de l'ordre et les secours se sont rendus sur place. Le patrouilleur, lui, est toujours sur place également. Sachez que la voie de droite est neutralisée, ce qui fait qu'il faut que vous adaptiez votre vitesse et que vous serriez sur la voie de gauche. Et puis, des informations qui concernent cette fois les travaux sur l'autoroute A63, notamment en direction de Bordeaux. Sachez qu'il y a une fermeture entre la sortie numéro 23, Marche Prime, et la sortie numéro 25, Cestas, et ces travaux doivent durer au moins jusqu'à 10h ce matin. Et puis on va partir un peu plus dans l'est, dans la région de Brive, où la bifurcation qui permet depuis l'autoroute A20 direction Toulouse de vous engager sur la 89 direction Bordeaux, qui reste fermée au moins jusqu'au début de l'été. Voilà, vous savez tout à 5h33 sur le 107.7. Je vous le rappelle, cette journée va être extrêmement chaude, donc prenez vos précautions, pensez à prendre de l'eau dans vos voitures, surtout si vous partez pour des longs trajets, il faut en donner en priorité aux personnes les plus vulnérables comme les plus jeunes ou les plus âgés. Soyez vigilants là aussi sur votre consommation d'eau face à ces fortes chaleurs qui nous attendent au moins jusqu'au début de la semaine prochaine.
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0: Mark Ronson et Anderson .Paak à l'instant sur le 107.7. On va continuer en musique avant votre prochain point sur vos conditions de circulation. Ce sera à 5h45 de la musique avec Misty Odland, Hélène Sio, David Guetta, High Passion et La Bouche. C'est juste après High Patton, La Bouche, excusez-moi. Ce sera juste après une courte pause.
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1: Et à 5h46, alors que le jour est clairement levé sur les autoroutes du centre, de l'ouest et du sud-ouest, la circulation est fluide dans l'ensemble. Quelques informations à vous donner cependant. Avec toujours cet accident sur l'autoroute A62 entre Bordeaux et Toulouse, sachez que ce véhicule a été retiré après la sortie numéro 2, Pau-Dansac. Vous roulez en direction de Toulouse au kilomètre 23, mais pourtant la voie de droite est toujours neutralisée. Il faudra donc serrer sur la voie de gauche, cela est très important, pensez à adapter votre allure et serrez sur la voie de gauche. On continue dans le sud-ouest avec cette information sur l'autoroute A64. Quand vous circulez entre Toulouse et Bayonne en direction de Bayonne, sachez qu'il y a donc un véhicule qui a abandonné juste avant le péage de Muret sur la voie de droite et la bande d'arrêt d'urgence qui sont neutralisées. Il vous faut donc là aussi adapter votre allure et penser à serrer sur la voie de gauche et celle du milieu. Une information qui concerne cette fois l'autoroute A63, on est encore plus au sud-ouest. Cette autoroute qui relie Bayonne à Bordeaux en direction de Bordeaux. Sachez qu'au kilomètre 105, un poids lourd est en panne sur la bande d'arrêt d'urgence. Soyez donc vigilants et adaptez votre allure, dans la commune de l'Esperon, juste après la sortie Castets. Et puis une information qui concerne cette fois l'autoroute A10, avec cet animal qui aurait été percuté sur les voies entre après le péage Monet et avant la sortie numéro 18, Châtellerault-Renault, vous circulez entre Bordeaux et Paris, entre Tours et Paris, même en direction de Paris. Soyez donc vigilants à cet animal qui aurait été percuté sur les voies. Le patrouilleur Clément doit normalement se rendre sur place. Attendez que je vous dise le bon nom de patrouilleur. Ce sera, oui, bien Clément qui est en train de se rendre sur place. Et en dehors de ça, écoutez, la circulation se passe bien. Justement, on parlait de Paris il y a un instant. Sachez qu'en Ile-de-France, face aux fortes chaleurs et au risque de pollution, la circulation différenciée est mise en place en ce moment. Les véhicules avec vignette critère 3, 4 et 5 ont interdiction de circuler dans le périmètre délimité par l'A86. Les véhicules sans vignette sont aussi concernés. Par ailleurs, pour tous les véhicules, les limitations de vitesse sont toutes abaissées de 20 km/h, soit 110 au lieu de 130 sur l'autoroute. Enfin, si vous êtes au volant d'un poids lourd de plus de 3,5 tonnes et que vous êtes uniquement en transit pour poursuivre au-delà de la région parisienne, il est obligatoire de contourner l'Île-de-France par la francilienne, la N104, et puis je vous le rappelle, dans cette journée qui va être extrêmement chaude une nouvelle fois, pensez à prendre une bouteille d'eau dans votre véhicule. Dans un instant, place aux coulisses de la route sur le 107.7 avec votre question d'autoroute du jour, juste après Texas.

0: C'était Texas sur le 107.7, il est 5h53 et tout de suite, comme prévu.
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0: On retrouve votre question d'autoroute avec la rédaction du 107.7.
2: Comment compenser l'impact environnemental des travaux de l'autoroute ? Pour chaque projet, tout est mis en œuvre pour réduire le plus possible les conséquences des travaux. Et cela commence bien avant les premiers coups de pelle. Sarah Corpar, de Vinci Autoroute.
3: On évalue différentes variantes. Ce travail de conception et d'analyse est fait par des bureaux d'études spécialisés. Et tout est mixé pour sélectionner la variante, donc la plus optimisée et la moins impactante pour l'environnement.
2: Si la variante choisie doit avoir un impact environnemental, il doit être compensé ailleurs.
3: On va acheter des terrains considérés comme dégradés par les écologues. On va replanter des haies, on va retirer les déchets, suivre ces terrains pendant 30 ans, 50 ans, voire 99 ans, pour vérifier si on a bien obtenu notre plus-value écologique.
2: Et les services de l'autoroute sont suivis de très près sur la question.
3: Tant qu'on n'a pas obtenu nos gains écologiques, les services de l'État nous imposent d'aller compléter les travaux, voire compléter notre surface foncière pour bien vérifier qu'on a bien compensé notre impact lié à la construction du nouveau projet.
2: Par exemple, en 2023, lors de l'élargissement de l'A10 au nord d'Orléans, ce sont près de 80 000 arbres et arbustes qui ont été plantés aux abords des autoroutes A10 et A71.

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1: Placé en vigilance orange canicule aujourd'hui par Météo France, contre 53 hier. Le niveau rouge pourrait même être déclenché dimanche dans plusieurs endroits. Ce nouvel épisode de grande chaleur devrait se maintenir à minima jusqu'en début de semaine prochaine. Mise en garde Météo France, selon qui cette canicule pourrait être d'une durée et d'une sévérité identiques à celle d'août 2003. Nouveau cessez-le-feu au Liban. Israël s'engage à stopper immédiatement les combats justement au Liban. Si le Hezbollah en fait autant, a déclaré hier soir l'ambassadeur israélien aux États-Unis sur le réseau social X. Le président du Liban a lui plaidé auprès du secrétaire d'État américain qu'un cessez-le-feu global constituait une base fondamentale pour avancer dans les négociations directes avec Israël. Depuis plus de 24 heures, les frappes israéliennes ont fait 47 morts et près d'une centaine de blessés. Selon les autorités libanaises, l'armée d'Israël a fait état de son côté de la mort de 4 de ses soldats. Une collision entre deux trains au nord de Londres fait un mort et des dizaines de blessés. Elle a eu lieu hier en fin d'après-midi à Bedford, à environ 90 km de la capitale britannique. Près de 5 heures après la collision, le bilan des secours fait état d'un mort et de 89 blessés, dont 11 très grièvement. Le Premier ministre Keir Starmer a déclaré que la situation était extrêmement préoccupante et que ses pensées allaient aux victimes, aux familles de victimes. On passe au sport.
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1: La deuxième journée des phases de poule se poursuit. Dans le groupe C, le Brésil a battu Haïti 3-0 et prend la tête. Le pays des Caraïbes est éliminé. Plus tôt cette nuit, le Maroc s'est imposé face à l'Écosse sur le score de 1-0 et occupe la deuxième place. Dans le groupe D, hier soir, les États-Unis ont battu l'Australie 2-0 et se qualifient pour les 16e de finale. L'autre rencontre du groupe oppose en ce moment la Turquie au Paraguay. C'est la mi-temps et le Paraguay mène 1-0. Il est 6h02, c'est la fin de ce flash. L'info revient dans une heure avec Marine Gibert. Un point sur vos conditions de circulation juste après la météo.
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3: Merci beaucoup Raphaël. Côté météo, effectivement, il y a 53 départements à l'heure actuelle qui sont placés en vigilance orange à la canicule. Ils seront 60 à midi. Il s'agit notamment de la Haute-Garonne, du Tarn, du Tarn-et-Garonne, le Gers, le Lot, le Lot-et-Garonne, la Dordogne, la Corrèze ou encore le Puy-de-Dôme. Et à partir du midi, la Gironde-Landes et les Pyrénées-Atlantiques rejoindront cette vigilance orange. Vous retrouvez la carte sur notre site internet radio177.fr. Ce matin, des passages nuageux et quelques ondées, voire localement en orage, circuleront du nord de la Nouvelle-Aquitaine jusqu'à la région parisienne. Ailleurs, le soleil va s'imposer et l'atmosphère va se réchauffer rapidement. Dans l'après-midi, le ciel sera ensoleillé, même si quelques orages pourront se déclencher sur les Pyrénées et le Massif central. Côté température, vous comptez actuellement 18 degrés à Brive, il fait 20 à Bayonne, Bordeaux, Agen, Toulouse ou encore Pau, et le mercure affichera de 28 à 36 degrés cet après-midi.
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3: Il est 6h passé de 3 minutes, c'est donc le retour à vos conditions de circulation sur un large quart sud-ouest du pays. Une circulation qui reste calme, même si plusieurs événements sont à évoquer, notamment des travaux qui sont menés du côté de l'autoroute A63 pour vous qui roulez en direction de Bordeaux. La direction des routes atlantiques entreprend des travaux d'entretien. La 63 est donc fermée jusqu'à environ 9h ce matin entre Marcheprime et Sestas, les échangeurs numéro 23 et numéro 25. À évoquer également la présence de ce véhicule en difficulté du côté des Pyrénées sur l'autoroute A64, du côté même de la région toulousaine, le secteur de Portet-sur-Garonne. Pour vous qui quittez Toulouse en direction de Bayonne, véhicule immobilisé au kilomètre 279, c'est après avoir passé la jonction avec la départementale 820, juste avant d'approcher de la barrière de péage de Muret. La voie de droite est d'ailleurs neutralisée sur ce secteur. Et puis enfin, si vous êtes de passage dans la région de Brive, je vous rappelle que sur l'autoroute A20, en direction de Toulouse, vous ne pouvez pas bifurquer sur la 89 direction Bordeaux. Il faudra sortir à Objat et suivre le réseau secondaire pour rejoindre l'autoroute A89 à hauteur de Brive-Ouest, entrée numéro 19, secteur où la direction des routes centre-ouest entreprend des travaux pour sécuriser notamment un ouvrage. Vous savez désormais tout du trafic. Prochain tour d'horizon complet et détaillé autour de 6h15. Bon début de journée.
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Captain Sensible What pour démarrer l'heure et démarrer le week-end ensemble sur les autoroutes du sud-ouest du pays. Je vous souhaite un très bon début de journée. Bon courage aussi si vous êtes d'ores et déjà sur la route du travail. Tout se passe bien côté trafic. Il y a par endroit des véhicules en difficulté. C'est le cas du côté des Landes sur l'autoroute A63 direction Bordeaux, près du kilomètre 105. Information qui vous concerne notamment après avoir passé Castets-Vielle-Saint-Girons, sortie numéro 12. Et puis un véhicule accidenté également aux portes de Toulouse en direction de Bayonne sur le secteur de Portée-sur-Garonne au kilomètre 279 avec là aussi la voie de droite neutralisée. Et puis une nouvelle journée placée sous le signe de la chaleur et de la canicule. Il y a 60 départements qui sont en vigilance orange, notamment la Gironde ou encore les Landes et les Pyrénées-Atlantiques qui vont rejoindre cette vigilance à partir de midi. Et puis une bonne partie également du sud-ouest du pays placée en vigilance. Pensez donc à boire régulièrement et emporter de longues quantités suffisantes dans votre véhicule. La musique de Shakira, l'hymne de cette Coupe du Monde, c'est Dai Dai sur le 107.7.

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1: Il est 6h passé de 16 minutes et je vous retrouve bien évidemment pour évoquer à nouveau vos conditions de circulation sur les autoroutes du sud-ouest du pays, avec un trafic qui reste très calme en ce début de journée. Malgré tout, notez cet accident en cours en quittant Toulouse sur l'autoroute A64, le secteur de Portet-sur-Garonne. La voie de droite est neutralisée à l'approche du kilomètre 279. Information qui vous concerne, 3 km après avoir passé la jonction avec la départementale 820. Il y a également ce poids lourd en panne du côté des Landes. Sur l'autoroute A63, je vous rejoins sur le réseau Atlante en direction de Bordeaux. Poids lourd immobilisé sur la voie de droite et la bande d'arrêt d'urgence qui sont neutralisés au kilomètre 105. C'est après avoir passé Castets-Vielle-Saint-Gérance, la sortie qui porte le numéro 12. Et puis enfin, je vous rappelle qu'aux portes de Bordeaux, la direction des routes atlantiques sur l'autoroute A63 a toujours intervient jusqu'à 9h pour des travaux d'entretien. L'autoroute est donc fermée en direction de Bordeaux entre Marcheprime et Sestas. Les échangeurs numéro 23 et numéro 25. Vous suivez les déviations qui sont mises en place localement sur ce secteur. Ailleurs, tout se passe bien pour vous en ce début de journée. Une journée qui est à nouveau placée sous le signe de la chaleur et de la canicule. Vous pensez bien évidemment à emporter de l'eau en quantité suffisante dans votre véhicule, même pour un court trajet. Le retour de la musique avec Mylène Farmer, c'est à qui le tour, ou encore Kenny Williams et Saturdays. On poussera les portes également de la librairie du 107.7 dans une vingtaine de minutes pour votre rendez-vous marque-page. Et nous parlerons d'une toute nouvelle revue dédiée à la littérature et au plaisir du verbe.

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C'est à qui le tour, Mylène Farmer, son tout dernier titre, le retour de Mylène Farmer. Le tour aussi de vos conditions de circulation à 6h30 en trafic qui est calme en ce début de journée, mais il y a la présence de véhicules en difficulté, d'obstacles également, notamment dans la région de Cahors, si vous roulez sur l'autoroute A20 en direction de Montauban, au kilomètre 376, dépouille d'un chevreuil et accident signalé sur ce même secteur, moins de 5 km après Cahors Sud, sortie 58 pour vous qui êtes en direction de Montauban, Toulouse ou encore Bordeaux. On reparle de tout cela après Silk, Sonic et Bruno Mars ou encore The Osiers avec Choice.

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1: Il est 6h30 et je vous retrouve bien évidemment pour évoquer vos conditions de circulation sur les autoroutes du sud-ouest du pays. Et même si le trafic reste calme, il y a quelques événements à évoquer ensemble, des véhicules en difficulté ou encore des animaux errants. On va d'ailleurs prendre sans plus tarder la direction de la région de Cahors avec plusieurs informations qui vous concernent sur l'autoroute A20. Notez tout d'abord que moins de 5 km après Cahors Sud, sortie numéro 58, un accident se serait produit près du kilomètre 376. Il y aurait également la dépouille d'un animal sur ce même secteur. Et puis tout près de là, entre Cahors Nord et Gourdon, la Bastide-Murat, sur l'autoroute A20, un chevreuil aurait été aperçu près des voies de l'autoroute A20. Et cette fois-ci, ça vous concernerait, quel que soit votre sens de circulation entre ces échangeurs 56 et 57. Nous quittons l'autoroute A20, nous prenons la direction de la région toulousaine avec un accident en cours en quittant Toulouse en direction de Bayonne sur le secteur de Portée-sur-Garonne. Nous sommes sur l'autoroute A64, c'est au kilomètre 279 qu'il va falloir lever les pieds, la voie de droite est neutralisée. Information qui vous concerne à l'approche de la barrière de péage de Muret. Nous quittons désormais la Haute-Garonne et je vous rejoins du côté des Landes sur l'autoroute A63, le réseau Atlande. Vous roulez en direction de Bordeaux. Notez qu'au kilomètre 105, il y a actuellement un poids lourd qui est en panne. La voie de droite est par ailleurs neutralisée. C'est une information qui va vous concerner après avoir passé l'ITMX Riant des Landes, la sortie qui porte le numéro 13. Et puis enfin, notez qu'aux portes de Bordeaux, toujours sur l'autoroute A63, il y a la direction des routes atlantiques qui effectue des travaux d'entretien jusqu'à environ 9h ce matin. L'autoroute A63 est donc fermée entre Marcheprime et Sestas, les échangeurs numéro 23 et numéro 25. Partout ailleurs, pas d'informations particulières à relever. Le trafic s'écoule de façon tout à fait calme et fluide.
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1: À suivre notre rendez-vous littéraire marque-page et une fois n'est pas coutume, nous vous parlerons d'une toute nouvelle revue dédiée à la littérature et au plaisir du verbe. Elle s'appelle Ouf et son numéro 2 est actuellement en librairie. Détail à suivre après la musique de Johnny Hallyday.

0: Johnny Hallyday, Al Mubi à l'instant sur le 107.7 à 6h passées de 35 minutes. Il y a cet animal errant à vous rappeler du côté de Cahors sur l'autoroute A20 entre Gourdon, la Bastide Murat et Cahors Nord, les échangeurs 56 et 57. Vous restez attentifs, quel que soit votre sens de circulation sur ce secteur. Votre rendez-vous marque-page s'intéresse aujourd'hui à une nouvelle revue littéraire Ouf et son créateur est au micro 107.7 de Francine Thomas.
1: Bonjour Pablo Cueco.
2: Bonjour.
1: À la toute fin de ce magazine Ouf, le concept est expliqué. Ouf est un acronyme pour ouvroir ultime de fiction. On l'aura compris, c'est très atypique et c'est surtout ambitieux. Surtout quand on sait que ni la presse ni les ventes de fiction sont à leur meilleur en ce moment. Se lancer dans une entreprise pareille, ça pourrait quasiment friser l'inconscience, non ?
2: Tout à fait, pas de malentendu là-dessus. C'est pas du tout un projet commercial, sinon on serait vraiment très très mal parti. C'est pas tout à fait adapté au circuit, mais on espère que le circuit va s'adapter.
1: Oui, parce que ça mérite le détour. Il y a tout dans ce magazine, des fictions, des poèmes, des photos, des illustrations, des charades, des mots croisés, des propositions de fiction radiophonique et plein d'autres choses encore, autour d'un thème unique. Dans le numéro 2, c'est l'éloge de la faute. On sent un plaisir du verbe, de l'absurde. Moi, je me suis dit qu'un tel magazine, il aurait beaucoup plu aux surréalistes.
2: Oui, c'est tout à fait dans ce que j'appelle LSD, lettriste, surréaliste, dadaïste, mais aussi le mouvement Oulipo, puisque ouvroir ultime de fiction, c'est un petit clin d'œil à Oulipo, ouvroir de littérature potentielle. On peut penser aussi au Papou dans la tête, l'os à moelle, un peu avant, enfin voilà.
1: La revue s'ouvre sur un texte qui est un discours inaugural du Centre National de la Faute d'Orthographe et du Lapsus. Il est génial ce texte. Et c'est vrai qu'on ne célèbre pas assez la faute d'orthographe par exemple.
2: Oh ben, je peux vous présenter mes petits neveux, ils sont parfaits.
1: Je connais quelques exemples aussi.
2: C'est un texte de mon père, Henri Cueco, et le thème de ce volume vient un peu de ce texte-là.
1: Les sœurs Tatin aussi reviennent au moins à deux reprises dans des textes différents. C'est l'exemple ultime de la faute qu'il faut célébrer, ça, les sœurs Tatin.
2: Oui, c'est un cuisinier du quartier qui nous a proposé un texte justement en rapport aux sœurs Tatin, sur la crème renversée. Et l'autre, c'est encore mon père, qui a écrit lui un texte sur la relation entre le retournement de la tarte Tatin, donc cette erreur fameuse, et la naissance supposée de l'art abstrait par Kandinsky, qui, paraît-il, la légende, dit qu'il aurait retourné la toile à l'envers, une toile figurative d'un paysage, et que de là serait née l'abstraction.
1: Pablo Cueco, vous êtes le créateur de la revue Ouf, dont le numéro 2 vient de sortir sur le thème de l'éloge de la faute. Et je vais inviter nos auditeurs à ne pas commettre la faute de goût, de passer à côté de cette publication rare. Merci beaucoup.
2: Merci.
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0: À 6h38, on va repartir, nous, en musique, avec notamment Benabar et Macy Gray qui vont nous accompagner jusqu'au point trafic de 6h45.
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1: Il est 6h46 et je reviens avec vous à l'ensemble de vos conditions de circulation sur les autoroutes du sud-ouest du pays avec un trafic qui pour l'instant en tout cas est fluide et calme, mais plusieurs informations sont à traiter, notamment la présence d'animaux errants, la présence également de véhicules accidentés ou encore en difficulté. Je vais commencer par vous rejoindre du côté de l'autoroute A20 pour vous qui êtes dans la région de Cahors. Vous roulez en direction de Montauban. Notez qu'il y a un accident qui est pour l'heure signalé au kilomètre 376. Il y aurait également sur ce même secteur la dépouille d'un chevreuil moins de 5 km après Cahors Sud, la sortie numéro 58. Tout près de là, entre Gourdon, la Bastide-Murat et Cahors Nord, l'échangeur numéro 57. Notez qu'il y a un animal errant, un chevreuil qui se trouve près des voies de l'autoroute A20. Il y a un patrouilleur également en intervention entre les échangeurs numéro 56 et numéro 57. Nous quittons l'autoroute A20 et je vous rejoins du côté de Toulouse. Pour vous qui quittez le périphérique toulousain en direction de Bayonne sur l'autoroute A64, notez qu'un accident est en cours près du kilomètre 279. La voie de droite est neutralisée sur le secteur de Portée-sur-Garonne, 3 km après avoir passé la jonction avec la départementale le 820. Je mets le cap à l'ouest, direction les Landes et l'autoroute A63, le réseau Atlande. Vous roulez en direction de Bordeaux. Notez qu'au kilomètre 105, il y a un poids lourd en panne. La voie de droite est neutralisée pour permettre le bon déroulé des opérations de dépannage. Information qui vous concerne après avoir passé Castets-Vielle-Saint-Gérance, la sortie numéro 12. Plus au nord, toujours sur l'autoroute A63, notez qu'en direction de Bordeaux, la direction des routes atlantiques effectue des travaux d'entretien. L'autoroute est donc fermée jusqu'à environ 9h ce matin entre Marcheprime et Sestas, les échangeurs numéro 23 et numéro 25. Et puis je vais terminer par la région d'Agen sur l'autoroute A62. Si vous êtes en direction de Toulouse, il y a au kilomètre 165 un véhicule signalé en panne une quinzaine de kilomètres après Valence d'Agen, sortie numéro 8. Amanda Bourneuf avec Oxygène ou encore Kenji Girac, tout IO sur les prochains kilomètres. Excellent début de week-end et bon début de journée à l'écoute du 107.7.

Amanda Bourneuf avec Oxygène à l'instant sur le 107.7. Côté trafic, pas de difficultés particulières à l'horizon, mais du personnel en intervention, bien évidemment. Vous ne passez pas trop près de ces derniers, vous vous en écartez. Au moment de votre passage, vous respectez ce que l'on appelle le corridor de sécurité. Vous pensez surtout à bien lever le pied. On reparle de vos conditions de circulation après les infos de 7h. D'ici la Mentissa, la chanson d'amour, encore Barry White.

0: La chanson d'amour de Mantissa pour terminer cette heure en musique. Dans quelques instants, nouveau tour d'horizon de vos conditions de circulation. Avant cela, on va faire le point sur l'actualité avec la rédaction du 107.7. Je vous souhaite en tout cas un très bon début de journée, bon début de week-end. Il est tout pile 7h.
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2: Bonjour à toutes et à tous. Les oraux du bac reportés pour un peu plus de 5000 élèves de première et terminale en raison des fortes chaleurs. 5 académies sont concernées, Bordeaux, Lyon, Montpellier, Nantes et Poitiers. Les examens ont été décalés souvent de quelques jours, une semaine au plus tard. Tous les élèves concernés ont reçu une nouvelle convocation. La vague de chaleur se poursuit et grimpe en intensité. Pic attendu entre demain et mardi. Ce samedi, il fait déjà chaud. 60 départements sont placés en vigilance orange des Ardennes aux Pyrénées avec des températures comprises entre 30 et 38 degrés et qui devraient atteindre les 40 degrés dans les prochains jours, notamment dans le centre et en région parisienne. Le procureur de la République d'Agen appelle à la prudence après la médiatisation des premiers résultats de l'autopsie du corps de la petite Liana. Des sources proches du dossier ont révélé que la fillette avait été violée et que l'ADN du principal suspect, Jérôme Barella, avait été retrouvé sur son corps. Mais le rapport définitif de l'autopsie n'a pas encore été déposé. Nouveau cessez-le-feu au Liban après une journée de violence ayant fait au moins 47 morts. Israël s'engage à stopper les combats si le Hezbollah en fait autant. C'est ce qu'a déclaré hier soir l'ambassadeur israélien aux États-Unis sur le réseau social X. Le président du Liban a lui plaidé auprès du secrétaire d'État américain qu'un cessez-le-feu global constituait une base fondamentale pour avancer dans les négociations directes avec Israël. On passe au sport à présent.
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2: Avec la deuxième journée des phases de poule qui se poursuit dans ce mondial en Amérique, dans le groupe C, le Brésil a battu Haïti 3-0 et prend donc la tête du groupe. Plus tôt cette nuit, le Maroc s'est imposé face à l'Écosse 1-0 et occupe la deuxième place dans le groupe D. Hier soir, les États-Unis ont battu l'Australie 2-0 et se qualifient donc pour les 16e de finale. L'autre rencontre du groupe oppose en ce moment la Turquie au Paraguay. Le Paraguay sur le point de s'imposer 1-0 à quelques minutes de la fin de la rencontre. En rugby, le Stade Toulousain, triple champion de France en titre, s'est qualifié pour la finale du top 14 en s'imposant largement hier soir face au Racing 92, victoire 71-17. La deuxième demi-finale entre le Stade Français et Montpellier, c'est ce soir à partir de 21h. Il est 7h02, c'est la fin de ce flash. Merci d'être à l'écoute du 107.7. Dans un instant, le retour au trafic juste après votre météo.
0: Merci beaucoup Marine. Et effectivement, ce sont une soixantaine de départements qui sont placés en vigilance orange à la canicule ce samedi. Alors 53 pour être tout à fait précis actuellement. Et puis 60 à partir de midi. Ce matin, des passages nuageux et quelques ondées, voire localement en orage, circulent du nord de la Nouvelle-Aquitaine jusqu'à la région parisienne. Ailleurs, c'est le soleil qui s'impose et l'atmosphère va continuer à se réchauffer. Cet après-midi, le ciel sera ensoleillé, même si quelques orages pourront se déclencher sur les Pyrénées, le massif central. Il fait 18 degrés actuellement à Brive, 20 pour Bordeaux, Agen, Toulouse et Pau, 21 à Bayonne. Le mercure affichera de 28 à 36 degrés cet après-midi.
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0: Il est 7h passé de 3 minutes, on se retrouve donc pour évoquer en détail vos conditions de circulation sur le quart sud-ouest du pays. Le trafic est fluide en ce début de journée, rien en tout cas de bien surprenant, même s'il y a plusieurs informations à évoquer ensemble. Notamment cet accident qui vous concerne en quittant Toulouse direction Bayonne sur les premiers kilomètres de l'autoroute A64, c'est au kilomètre 279 qu'il faut lever le pied. Le véhicule a pu être accidenté, il y a encore le patrouilleur en intervention qui termine de débaliser la voie de droite qui était jusqu'à présent neutralisée. Tout cela vous concerne 3 kilomètres après la jonction avec la départementale 820. Ensuite, il y a également l'autoroute A62 à évoquer ensemble, la région d'Agen. Si vous roulez en direction de Toulouse, notez qu'il y a un véhicule qui serait en panne au kilomètre 165. C'est une quinzaine de kilomètres après Valence d'Agen, la sortie qui porte le numéro 8. Je prends un peu de hauteur et vous retrouve cette fois-ci sur l'autoroute A20 dans la région de Cahors. Vous roulez en direction de Montauban. Notez qu'il y a un véhicule signalé accidenté au kilomètre 376, semble-t-il sur la bande d'arrêt d'urgence, moins de 5 km après Cahors Sud, sortie numéro 58. L'autoroute A63 désormais direction la façade atlantique, les Landes, vous roulez en direction de Bordeaux. Notez que sur le réseau Atlant d'autoroute, un poids lourd est actuellement en panne. La voie de droite est neutralisée près du kilomètre 105. Ça vous concerne après Castets-Vielle-Saint-Gérance, la sortie numéro 12. Et puis enfin, aux portes de Bordeaux, pour vous qui roulez en direction de Bordeaux, je vous rappelle que l'autoroute A63 est fermée jusqu'à environ 9h ce matin. Entre Marcheprime et Sestas, les échangeurs 23 et 25, secteur où la direction des routes atlantiques entreprend des travaux d'entretien.
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0: Les Savage Garden, To the Moon and Back à l'instant sur le 107.7. En ce début de journée, vous le constatez, le trafic reste toujours très calme sur le quart sud-ouest du pays. Tout se passe bien, pas de difficultés particulières en tout cas à évoquer. On aura l'occasion de reparler de vos conditions de circulation, bien évidemment, ensemble. Ce sera autour de 7h15 après la musique de Francis Cabrel ou encore Clan avec Café Con Ron.
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0: Francis Cabrel, le chêne Liège, à l'instant sur le 107.7. On se retrouve, nous, dans 30 secondes pour évoquer en détail vos conditions de circulation.
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0: Il est 7h15, il est donc l'heure de repasser en détail à vos conditions de circulation sur le sud-ouest du pays. Vous le constatez, le trafic est calme. Quelques informations malgré tout à vous rappeler. Des véhicules en difficulté dans la région d'Agen sur l'autoroute A62. Si vous êtes en direction de Toulouse, un véhicule est signalé en panne au kilomètre 165, une quinzaine de kilomètres après Valence d'Agen, la sortie numéro 8. Et puis notez que si vous voyagez du côté de la façade atlantique sur l'autoroute A63 dans les Landes en direction de Bordeaux, le réseau Atlant d'autoroute, il y a un poids lourd en cours de dépannage à hauteur du kilomètre 105. La voie de droite est donc neutralisée après avoir passé Castets-Vielle-Saint-Gérons, la sortie qui porte le numéro 12.

poursuit sur l'autoroute A63, secteur géré cette fois-ci par la direction des routes atlantiques qui effectue des travaux d'entretien. L'autoroute est donc fermée en direction de Bordeaux entre Marcheprime et Sestas, les échangeurs numéro 23 et 25, et ce jusqu'à environ 9h ce matin. À évoquer également la région de Brive, je vous rappelle que sur l'autoroute A20 en direction de Toulouse, vous ne pouvez pas vous engager directement sur la 89 direction Bordeaux. Il faudra sortir à Objat et suivre le réseau secondaire jusqu'à l'entrée numéro 19 de Brive-Ouest. La direction des routes centre-ouest effectue actuellement des travaux de réparation sur un ouvrage qui a été endommagé par des intempéries. Enfin, il me reste à vous rappeler qu'il y a une soixantaine de départements qui sont placés en vigilance orange à la canicule aujourd'hui. Il s'agit notamment de la Haute-Garonne, du Tarn, du Tarn-et-Garonne, du Gers, du Lot-et-Garonne, la Dordogne, la Corrèze et le Puy-de-Dôme en ce qui nous concerne sur le sud-ouest du pays. Ces départements qui seront rejoints à partir de midi par la Gironde, les Landes ou encore les Pyrénées-Atlantiques. Vous l'aurez compris, il va donc faire à nouveau chaud, très chaud aujourd'hui. Pensez donc à bien prendre les dispositions nécessaires, notamment éviter de rouler aux heures les plus chaudes de la journée. Zaoui et Stéphane, Love Noir ou encore Alanama, ils savaient que Black Velvet arrive sur le 107.7.

Zaoui et Stéphane Lovenoir à l'instant sur le 107.7. En ce qui concerne vos conditions de circulation, tout se passe absolument bien. 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Nous, on reprend la route en musique jusqu'au prochain Eurotrafic avec Fall et Changes.

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1: Quasiment 7h30, tout continue à très bien se dérouler sur un très large quart sud-ouest du pays, avec un trafic très calme en ce début de week-end. Notez simplement ce véhicule immobilisé dans la région d'Agen sur l'autoroute A62 en direction de Toulouse. C'est à l'approche du kilomètre 165 et au moment où je vous en parle, j'apprends que cet événement est désormais de l'histoire ancienne. Je vais prendre la direction cette fois-ci de la Gironde, l'autoroute A63. Si vous approchez de Bordeaux, je vous rappelle que l'autoroute est fermée entre Marcheprime et Sestas. Les changeurs 23 et 25 jusqu'à environ 9h ce matin pour permettre à la direction des routes atlantiques d'effectuer des travaux d'entretien. Et puis il me reste simplement à évoquer quelques mots de météo pour vous rappeler qu'une soixantaine de départements sont placés en vigilance orange canicule aujourd'hui par Météo France. Vous retrouvez la carte de cette vigilance sur notre site internet radio177.fr.
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1: Allez, nous, on va repartir en musique sur les prochains kilomètres en compagnie de Dany Briand et Vient à Saint-Germain. Juste après, il y aura votre rendez-vous santé. On va s'intéresser cette semaine à la santé des seniors avec un défi, boire suffisamment d'eau, puisqu'avec l'âge, la sensation de soif diminue. On en parle donc dans quelques instants après un peu de musique.

0: Viens à Saint-Germain avec Dany Briand à l'instant sur le 107.7. Bon début de journée, bon début de week-end et bon courage si vous êtes sur la route du travail. Et les voyants sont au vert côté trafic. Notre partenaire, le magazine Bien-être et Santé, s'intéresse aujourd'hui aux seniors. Avec l'âge, boire de l'eau reste essentiel pour préserver les fonctions vitales. Juliette Legros, directrice de la rédaction, en parle avec Charlotte Latour.
1: Passé 65 ans, le risque de déshydratation, c'est-à-dire le manque d'eau dans l'organisme, augmente. Comment ça se fait, Juliette Legros?
2: Alors en fait, il y a trois principales raisons à ça. D'abord, il y a une teneur en eau corporelle qui est moins importante. On passe de 75% à environ 50% et c'est essentiellement dû à la baisse de la masse musculaire. Ensuite, et c'est très important, il y a une sensation de soif qui diminue ou qui arrive plus tard, donc qu'on sent moins. Et enfin, il y a la prise de certains médicaments, des diurétiques, des antihypertenseurs, qui sont connus pour déshydrater.
1: Une personne de plus de 65 ans qui ne boit pas assez, que risque-t-elle alors ?
2: D'abord, je précise qu'une déshydratation, elle peut survenir très rapidement. Et en effet, elle peut entraîner un certain nombre de complications. Alors ça va des chutes à la constipation, donc des choses très différentes, mais en passant aussi par les infections urinaires, des calculs, de la tachycardie, ou même une forme de confusion mentale. Mmh. Et ça peut aller jusqu'à nécessiter une hospitalisation dans les cas les plus graves.
1: Bon, avant d'en arriver là, quels sont les premiers signes qui peuvent alerter ?
2: Alors, les signes, ils sont notamment très visibles en cas de forte chaleur. C'est une bouche sèche, très sèche, c'est une peau qui se fripe, des urines foncées, une hypotension, donc des chutes de tension, une fatigue importantes, des maux de tête ou encore des vertiges.
1: On le sait, il faut donc boire avant même d'avoir soif, mais quelle quantité d'eau est recommandée ?
2: Alors pour maintenir un bon niveau d'hydratation, il est recommandé d'abord de boire sans attendre d'avoir soif et de façon fractionnée. Et ça va représenter 1,7 litre d'eau tempérée de préférence par jour, et davantage évidemment quand il fait chaud, et aussi en cas de fièvre ou en cas de diarrhée. Et ça correspond à quoi ? À 8 verres d'eau qui sont à répartir tout au long de la journée. Et pour compléter, on peut aussi privilégier les aliments qui sont riches en eau, que ce soit des soupes, alors froides pour l'été, des yaourts, des compotes, des fruits, des légumes.
1: A contrario, attention à tout ce qui est diurétique.
2: Oui, on évite évidemment ce qui augmente la sécrétion dans les urines, donc on évite tout ce qui est thé, café, soda ou alcool.
1: Merci Juliette Legros, Bien-être et Santé, magazine à retrouver dans toutes les pharmacies partenaires.
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0: Morkiba ou encore Angèle et Justice avec What You Want arrive sur les prochains kilomètres et je vous retrouve à 7h45. C'est promis pour évoquer vos conditions de circulation sur le sud-ouest du pays. En attendant, je vous souhaite un très bon début de journée et un très bon début de week-end.
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1: Quasiment 7h45, je reviens avec vous sur l'ensemble de vos conditions de circulation et tout continue à toujours très bien se dérouler sur un très large quart sud-ouest du pays en ce début de week-end. Notez tout de même cette vigilance orange canicule émise par Météo France pour une soixantaine de départements. Ce qui concerne notamment sur le sud-ouest du pays, la Haute-Garonne, le Tarn, le Tarn-et-Garonne, le Gers, le Lot-et-Garonne, la Dordogne, la Corrèze ou encore le Puy-de-Dôme qui seront rejoints à partir de midi par la Gironde, les Landes et les Pyrénées-Atlantiques. Vous l'aurez compris, il va faire beau, mais surtout chaud. Il faudra donc penser à multiplier les pauses idéalement sur les aires de service où vous allez pouvoir vous mettre à l'abri dans des bâtiments qui sont climatisés. Je vais refermer ce point trafic par l'autoroute A63 au-delà du réseau Atlant d'autoroute. Si vous êtes en direction de Bordeaux, je vous rappelle que la direction des routes atlantiques poursuit des travaux d'entretien qui sont menés sur cette autoroute, ce qui est donc actuellement fermé jusqu'à environ 9h entre Marcheprime et Sestas. Le duo de frères toulousains Big Flo et Oli arrive à suivre également une nouveauté signée Avril Denmar.
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Baïa Ibé, c'était Avril Delmar. Une nouveauté à l'instant sur le 107.7. Côté trafic, eh bien tout se passe toujours très bien, où que vous soyez. En ce début de week-end, on va bien évidemment reparler en détail de vos conditions de circulation dans quelques minutes, après les infos de 8h. D'ici là, il y a Rihanna avec SOS ou encore Léa Andréon, It's Alright, It's Okay sur le 107.7.

0: Rihanna, SOS, un instant sur le 107.7 pour terminer l'heure en musique. Dans quelques instants, je vous propose de nous retrouver pour évoquer vos conditions de circulation. Mais avant cela, on va prendre le pouls de l'actualité avec la rédaction du 107.7. Il est tout pile 8h.
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2: Bonjour à toutes et à tous. La France suffoque, pas moins de 60 départements placés en vigilance orange canicule aujourd'hui et ce n'est pas fini, le mercure va continuer de grimper pour dépasser la barre symbolique des 40 degrés dans les prochains jours et plusieurs départements pourraient basculer au niveau rouge, prévient Météo France. C'est dans ce contexte de forte chaleur que les oraux du bac prévus la semaine prochaine sont reportés pour un peu plus de 5000 élèves de première et de terminale. 5 académies sont concernées, Bordeaux, Lyon, Montpellier, Nantes et Poitiers. Les examens ont été décalés souvent de quelques jours ou d'une semaine au plus tard. Israël et le Hezbollah concluent un cessez-le-feu après une journée d'affrontements meurtriers au Liban, des violences ayant fait au moins 47 morts hier. Le cessez-le-feu a été confirmé par un responsable américain, un haut responsable israélien et deux sources au sein du Hezbollah. Trêve fragile toutefois et qui intervient alors que Washington tente de préserver l'accord intérimaire conclu avec l'Iran pour garantir la réouverture du détroit d'Hormuz et éviter une extension du conflit régional. Premier cas de souche contagieuse H5 de la grippe aviaire a été détecté en Australie, une première pour le continent océanien, jusqu'à présent épargné par la maladie. C'est ce qu'annonce la ministre de l'Agriculture australienne, Julie Collins. La souche a été découverte chez un oiseau marin migrateur. On passe au sport à présent.
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2: Avec la deuxième journée des phases de poule qui se poursuit dans ce mondial en Amérique. Dans le groupe C, le Brésil a battu Haïti 3-0 et prend donc la tête du groupe. Plus tôt dans la nuit, le Maroc s'était imposé face à l'Écosse 1-0 et occupe donc la deuxième place dans le groupe D. Hier soir, les États-Unis ont battu l'Australie 2-0 et se sont donc qualifiés pour les 16e. Quant au Paraguay, il s'est imposé 1-0 contre la Turquie. Et je vous rappelle que cette Coupe du Monde est à vivre tous les jours sur le 107.7 avec le résumé des matchs, bien sûr, mais aussi au travers de chiffres clés. Et pour connaître le chiffre du jour, rendez-vous dans un instant après vos conditions de circulation. Mais avant cela, il y a aussi un point sur la météo.
0: Merci beaucoup. Côté météo, c'est une soixantaine de départements placés en vigilance orange à la canicule ce samedi. Ce matin, des passages nuageux et quelques ondées, voire localement un petit orage, vont circuler du nord de la Nouvelle-Aquitaine jusqu'à la région parisienne. Partout ailleurs, le soleil s'impose et l'atmosphère va se réchauffer rapidement. Cet après-midi, le ciel sera lumineux, même si quelques orages pourront se déclencher sur les Pyrénées et le Massif central. Il fait actuellement une vingtaine de degrés sur l'ensemble du sud-ouest du pays. Le mercure affichera de 28 à 36 degrés au meilleur de la journée.
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0: Et ça se passe toujours très bien sur les autoroutes du sud-ouest du pays en ce début de week-end. Nous sommes le samedi 20 juin, il est 8h passées de 3 minutes. J'ai à vous rappeler cette zone de travaux actuellement menée par la direction des routes atlantiques sur l'autoroute A63. Notez qu'en direction de Bordeaux, l'autoroute est fermée entre Marcheprime et Sestas, les échangeurs numéro 23 et numéro 25. Quelques ralentissements peuvent survenir par moment à l'approche de cette zone de travaux. Vous suivez les déviations mises en place par la direction des routes atlantiques. Je quitte la façade atlantique et vous rejoins désormais du côté de l'autoroute A20. Si vous êtes dans la région de Brive, je vous rappelle qu'en direction de Toulouse, vous ne pouvez pas bifurquer sur la 89 direction Bordeaux. Il y a des travaux menés par la direction des routes centre-ouest sur ce secteur. Vous pouvez à la place sortir à Objat et suivre le réseau secondaire jusqu'à Brive-Ouest, entrée numéro 19. J'évoquais l'autoroute A89, et bien je vous y emmène puisqu'il y a un nouvel événement qui me parvient dans la région de Périgueux. Un animal errant, un chevreuil, a été aperçu entre Périgueux-Sud et Périgueux-Est, échangeur numéro 15 et numéro 16. C'est une information qui va vous concerner aussi bien en direction de Bordeaux qu'en direction de Clermont-Ferrand et de Lyon. Il me reste simplement à vous rappeler qu'il y a cette vigilance orange canicule émise par Météo France pour une soixantaine de départements. En ce qui nous concerne sur le sud-ouest du pays, ça va vous concerner du côté de la Haute-Garonne, du Tarn, du Tarn-et-Garonne, du Gers, du Lot-et-Garonne, la Dordogne, la Corrèze ou encore le Puy-de-Dôme. Et sachez qu'à partir de midi, la Gironde, les Landes et les Pyrénées-Atlantiques rejoindront cette vigilance orange.
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0: 8h passées de 4 minutes, excellent début de journée et bon courage si vous êtes sur la route du travail.
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0: La Coupe du Monde 2026 est à vivre sur le 107.7 avec tous les jours durant la phase de groupe. Un chiffre clé pour tout savoir sur cet événement planétaire. Le chiffre du jour, Sébastien Date, c'est 980.
4: 980 comme le nombre de vignettes Panini qu'il faut rassembler pour pouvoir compléter l'album de cette Coupe du Monde 2026. Un millier de stickers à collectionner, c'est un record avec, comme à chaque mondial depuis le Mexique en 70, un autocollant par joueur, le blason de chaque nation, la photo de groupe, mais aussi des cartes alternatives rares et des stickers supplémentaires. Bref, un vrai budget, puisqu'en tablant sur une pochette de 7 vignettes à 1,50€ l'unité, il faudra débourser autour de 2000€ pour réunir l'intégralité des images. Le seul moyen de faire baisser la facture, c'est évidemment de troquer les vignettes que vous avez en double contre celles qui vous manquent. Pour ça, de nombreuses bourses d'échange sont organisées et des groupes se sont créés sur les réseaux sociaux. Comme à chaque édition, il y a aussi des ratés. La firme italienne lançant sa production avant l'annonce officielle des listes par les sélectionneurs. La plupart des compositions d'équipes sont inexactes. Chez les Bleus, Kamavinga, Coman et Ekitike sont à tort dans cet album. Et pour certaines nations comme la Tunisie et le Ghana, on recense jusqu'à 7 erreurs. Malgré cela, l'album s'arrache avec à la clé quelques ruptures de stock et ce sera certainement pire dans 4 ans puisqu'en 2030, Panini sortira son 16e et dernier album d'un mondial. En effet, à partir de 2031, la FIFA a décidé de donner l'exclusivité totale de la Coupe du Monde au groupe américain Fanatics Tops.
0: Merci beaucoup Sébastien et vous retrouvez chaque jour sur notre antenne le chiffre du jour de ce mondial 2026 et bien évidemment les résultats à suivre dans nos flashs d'actualité toutes les heures. Allez, la musique qui est de retour également sur le 107.7 avec Christina Aguilera et Hertz.

0: Christina Aguilera, Heurte à l'instant sur le 107.7. Tout se passe bien côté trafic. J'aurai l'occasion de vous retrouver et de vous en reparler autour de 8h15 après la musique de Manon Lisa et Le Petit Pêcheur.
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1: L'infotrafic de retour à 8h15 avec une zone de travaux à évoquer ensemble ou encore la présence d'animaux errants. Et je vais commencer par ces différentes informations. Tout d'abord du côté de l'autoroute avant, le secteur de Cahors en direction de Brive comme en direction de Montauban. Un chevreuil a été aperçu entre Gourdon-la-Bastide-Murat, échangeur 56 et Cahors-Nord, échangeur numéro 57. Vous restez attentifs donc sur ce secteur. Même chose du côté de Périgueux, plus à l'ouest sur l'autoroute à 89, que vous soyez en direction de Bordeaux comme en direction de Lyon et de Clermont-Ferrand. C'est entre Périgueux Sud et Périgueux-Est qu'un chevreuil a été aperçu, les échangeurs numéro 15 et numéro 16. Au sud de Bordeaux, l'autoroute A63, vous roulez en direction de Bordeaux, la direction des routes atlantiques effectue des travaux d'entretien jusqu'à environ 9h ce matin. L'autoroute A63 est donc fermée entre Marcheprime et Sestas, les échangeurs 23 et 25. Vous suivez les déviations mises en place localement. Et puis enfin, vous le constatez, il fait beau mais il va surtout faire chaud. Une nouvelle journée placée sous le signe de la canicule, une soixantaine de départements en sont concernés. Pensez à multiplier les pauses et marquer les pauses idéalement sur les aires de service où vous allez pouvoir retrouver des bâtiments climatisés. Le retour de la musique avec Zazie. Dans un instant également, votre agenda des sorties dans le sud-ouest avec une fête de la musique inédite à Toulouse, un festival de cultures africaines à Bordeaux et un festival du soleil sur la côte basque.

0: Flower Power, le pouvoir des fleurs, c'était Zazie à l'instant sur le 107.7. Il y a la présence d'animaux errants dans la région de Cahors sur l'autoroute A20, entre Gourdon-la-Bastide-Murat et Cahors Nord, les échangeurs 56 et 57, mais également dans la région de Périgueux, entre Périgueux Sud et Périgueux Est, échangeurs 15 et 16. Vigilance, quel que soit votre sens de circulation. Votre agenda des sorties dans le sud-ouest, Marie-Hilde Sillier, partout en France, on se prépare à fêter la musique ce dimanche et pour la première fois, le Zénith de Toulouse organise sa propre fête de la musique, gratuite comme il se doit.
1: Et c'est une grande fête qui va investir de 18h à 1h du matin le hall et les terrasses du Zénith. Des DJ sets, un banquet festif et 5 concerts live pour célébrer la scène musicale régionale par des jeunes musiciens tous primés ou remarqués lors de tremplins. Gaëtan Brochard, le directeur du Zénith.
2: Cette fois-ci, c'était laisser la place à des artistes émergents, du rap notamment, avec un côté un peu pop dans la programmation du groupe HYL, une valeur sûre et montante de la scène toulousaine. On a l'artiste Raoul, qui est un artiste rap. On a aussi l'artiste Thelma, plutôt néo-soul, jazz-pop, Clara Schulz, mais plutôt dans un univers jazz, rock, piano, voix assez intimiste. Et puis un artiste Twin Souls, qui est plutôt un duo rock, un peu garage, un peu psyché à la Led Zepp. Très très bon duo aussi d'artistes toulousains.
1: Et pour rejoindre la fête de la musique au Zénith de Toulouse, empruntez la sortie 29 du périphérique. Direction Bordeaux sur le FALFA, c'est le festival africain du livre et du film d'animation. Sur 2 jours cette fin de semaine, vous allez pouvoir regarder des films, lire des BD, participer à des ateliers immersifs pour célébrer la culture africaine. 3 pays à l'honneur, la Côte d'Ivoire, le Ghana et le Nigeria. Et 100 d'exposants installés sur 3000 mètres carrés au hangar 14. Et puis Onglette au Pays Basque vous invite à son festival du soleil ce samedi. Il se déroule au parc du Mar à l'occasion du solstice d'été. La Société d'astronomie populaire de la Côte Basque vous permettra d'observer notre étoile en toute sécurité, de mieux comprendre le phénomène des saisons, des aurores boréales et australes, avant la prochaine éclipse totale de soleil le 12 août, visible dans le nord de l'Espagne. Très belle sortie.
0: Merci beaucoup Marielle, on se retrouve dans une vingtaine de minutes pour la suite de votre agenda des sorties. Nouvelle information qui me parvient sur l'autoroute A62. Notez que si vous roulez entre Bordeaux et le secteur de Langon, il y a un animal errant, un chevreuil aperçu tout près de Pau-d'Ansac, échangeur numéro 2. Vigilance dans les deux sens de circulation, vigilance également si vous quittez ou rejoignez l'autoroute sur ce secteur. On reparle de tout cela après un peu de musique, notamment Trinix ou encore Wet Wet Wet.
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1: Il est 8h30 et ce sont essentiellement des animaux errants que nous allons évoquer au cours de ce nouveau tour d'horizon de vos conditions de circulation sur le sud-ouest du pays. Je vais commencer par vous rejoindre du côté de l'autoroute A20, la région de Cahors, avec un chevreuil aperçu entre Gourdon-la-Bastide-Murat et Cahors Nord. Échangeur numéro 56 et numéro 57, ça vous concerne aussi bien en direction de Montauban qu'en direction de Brive et de Paris. Chevreuil aperçu également près des voies de l'autoroute A89 dans la région de Périgueux. Vous êtes concerné en direction de Bordeaux comme en direction de Lyon et Clermont-Ferrand, entre Périgueux-Est et Périgueux-Sud, les échangeurs numéro 15 et numéro 16. Et enfin, il y a également un ou plusieurs chevreuils aperçus sur le secteur de Pau-d'Ansac, c'est entre Langon et Bordeaux, sur l'autoroute A62, autour de l'échangeur de Pau-d'Ansac. Ça vous concerne aussi bien en direction de Bordeaux qu'en direction de Toulouse, mais également pour vous qui peut-être allez quitter ou rejoindre l'autoroute A62 à hauteur de cet échangeur numéro 2 de Pau-d'Ansac. Je suis près de Bordeaux et je vais vous rejoindre cette fois-ci sur l'autoroute A63 pour vous rappeler que jusqu'à environ 9h ce matin, la direction des routes atlantiques effectue des travaux d'entretien. L'autoroute est donc fermée entre Marcheprime et Sestas, les échangeurs, numéro 23 et numéro 25 de cette autoroute A63. Vous suivez les déviations mises en place localement. Une fois que j'ai évoqué tout cela, il me reste simplement à vous rappeler que la canicule est bien évidemment installée sur une bonne partie du pays, 60 départements qui sont concernés par cette vigilance orange à la canicule. Vous retrouvez la carte de cette vigilance sur notre site internet radio177.fr.
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1: Allez, nous, on reprend la route en musique avec Cyndi Lauper et True Colors sur le 107.7.

0: Cyndi Lauper, True Colors à l'instant sur le 107.7. Nouvelle information qui me parvient sur l'autoroute A20. Si vous êtes notamment entre Cahors et Brive, en direction de Brive et de Paris, il y a des obstacles au kilomètre 294 qui ont été repérés une douzaine de kilomètres après Souillac, la sortie numéro 55, juste avant d'approcher de la barrière de péage de Gignac. On va se retrouver également sur l'autoroute A63. Nouvelle information qui me parvient dans les Landes, en direction de Barcelone, de Saint-Sébastien, pardon, au kilomètre 142. Il y a, semble-t-il, des obstacles signalés sur les voies de l'autoroute, moins de 5 km après Saint-Jour-de-Marennes, sortie numéro 9. Le retour à la musique jusqu'au point trafic de 8h45. J'ai nommé notamment Just Jonathan avec Comme d'hab.
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1: 8h44, il est donc l'heure de reparler en détail de l'ensemble de vos conditions de circulation sur le quart sud-ouest du pays qui sont marquées principalement par la présence d'obstacles ou encore d'animaux errants. Des obstacles qui vont vous concerner par exemple du côté de l'autoroute A63 dans les Landes en direction de Saint-Sébastien au kilomètre 142. Il y aurait notamment des poubelles sur les voies de l'autoroute. Information qui vous concerne 5 km après Saint-Jean-de-Marenne, la sortie qui porte le numéro 9. Un patrouilleur est en train de se rendre sur place. Je reste sur l'autoroute A63 plus au nord cette fois-ci si vous êtes en direction de Bordeaux. Notez que la direction des routes atlantiques entreprend des travaux d'entretien jusqu'à environ 9h ce matin. L'autoroute est donc fermée entre Marcheprime et Sestas, les échangeurs numéro 23 et numéro 25. Quelques difficultés de circulation en place également à l'approche de cette zone de travaux en bouchon, semble-t-il, qui s'est formée à hauteur de la jonction avec le bassin d'Arcachon, l'autoroute A660. Nous quittons désormais l'autoroute A63. Je prends la direction de l'autoroute A62 entre Bordeaux et Langon, le secteur de Pau-d'Ansac où un animal errant en chevreuil a été aperçu. C'est une information qui vous concernerait autour de l'échangeur de Pau-d'Ansac, échangeur numéro 2. Ça vous concerne dans les deux sens de circulation, mais également si vous quittez ou rejoignez l'autoroute A62 sur ce secteur. L'autoroute A20 désormais, je vous rejoins entre Cahors et Brive en direction de Brive. Notez qu'au kilomètre 294, il y aurait un obstacle signalé à l'approche de la barrière de péage de Gignac. Partout ailleurs, aucune difficulté particulière à évoquer. Malgré tout, la météo et cette vigilance orange à la canicule pour 60 départements. Ça vous concerne notamment sur le sud-ouest du pays. Pour vous qui allez traverser les départements du Tarn, du Tarn-et-Garonne, de la Haute-Garonne, le Gers, le Lot-et-Garonne, la Dordogne, la Corrèze, le Puy-de-Dôme, des départements qui seront rejoints à midi par la Gironde, les Landes ou encore les Pyrénées-Atlantiques. Pensez donc à emporter de l'eau en quantité suffisante dans votre véhicule pour tous les passagers du véhicule et ce, même pour un court trajet, puisqu'à tout moment, vous pourriez vous retrouver à l'arrêt sur les voies de l'autoroute. Lynn, dans ton téléphone, c'est une nouveauté qui arrive juste après London Beats. I've been thinking about you sur le 107.7.

Lynn est dans ton téléphone à l'instant sur le 177. En ce qui concerne vos conditions de circulation, j'ai une nouvelle information qui me parvient sur l'autoroute A64 dans la région de Pau. Vous roulez en direction de Toulouse, il y a la dépouille d'un animal au kilomètre 81 sur les voies de l'autoroute, une quinzaine de kilomètres après Orthez, sortie qui porte le numéro 8. On aura l'occasion très vite de reparler du trafic, ça se passe bien en tout cas sur l'ensemble du sud-ouest du pays. Notez qu'il y a la pluie qui est au rendez-vous sur l'autoroute A20 si vous êtes de passage dans la région de Cahors, et puis quelques difficultés pour rejoindre Bordeaux. Conséquence d'une zone de travaux menée par la direction des routes atlantiques et ça coince sur le secteur de Marcheprime. La musique de Teddy Swims ou Britney Spears pour terminer l'heure ensemble.

0: Teddy Swims et Bad Dreams pour terminer l'heure en musique. Dans moins de 5 minutes, c'est un nouveau tour d'horizon de vos conditions de circulation qui arrive sur le 107.7. Avant cela, on va faire le point sur l'actualité avec la rédaction du 107.7 en ce samedi matin. Nous sommes le 20 juin, veille de l'été, et il est tout pile 9h.
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2: Bonjour à toutes et à tous. À la une, de nouvelles frappes israéliennes sur le sud du Liban ont fait 5 morts ce matin. C'est ce que rapportent les médias libanais malgré l'annonce hier d'un cessez-le-feu entre Israël et le Hezbollah pro-iranien. Les frappes ont visé plus d'une douzaine de localités. Après minuit et dans la matinée, tuant 3 personnes à Arab Salim, une à Deir Zahrani et une autre à l'entrée de Douer. C'est ce que précise l'agence de presse libanaise ANI. En France, 60 départements en vigilance orange et près de 41 millions de personnes concernées. La canicule continue de sévir ce week-end sur la majorité du pays. Ce second épisode en quelques semaines s'avère étendu, durable et intense, prévient Météo France, avec un niveau d'alerte rouge le plus haut qui pourrait être déclenché demain dans certaines zones. On attend des températures qui pourraient dépasser la barre symbolique des 40 degrés. C'est dans ce contexte de forte chaleur que les oraux du bac prévus la semaine prochaine sont reportés pour un peu plus de 5000 élèves de première et de terminale, 5 académies concernées, Bordeaux, Lyon, Montpellier, Nantes et Poitiers. Les examens ont été décalés souvent de quelques jours ou d'une semaine au plus tard. Le candidat des Républicains à la présidentielle, Bruno Retailleau, qui stagne dans les sondages, tient aujourd'hui à Paris son premier meeting. Objectif, insuffler une dynamique à sa campagne afin de se hisser au niveau d'Édouard Philippe ou Gabriel Attal. Parmi les 3 candidats déclarés de la droite et du centre, le sénateur de Vendée est aujourd'hui le moins bien classé. On passe au sport à présent.
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2: Avec la 2e journée des phases de poule qui se poursuit dans ce mondial en Amérique. Dans le groupe C, le Brésil a battu Haïti 3-0 et prend la tête du groupe. Un peu plus tôt dans la nuit, le Maroc s'était imposé contre l'Écosse 1-0. Le Maroc qui occupe donc la 2e place du groupe. Dans le groupe D, hier soir, les États-Unis ont battu l'Australie 2-0 et se sont donc qualifiés pour les 16e de finale. Quant au Paraguay, il s'est imposé 1-0 contre la Turquie. À suivre ce soir dans le groupe E, le choc Allemagne-Côte d'Ivoire. Et puis en rugby, le Stade Toulousain, triple champion de France en titre, s'est qualifié pour la finale du top 14 en s'imposant largement hier soir face au Racing 92, victoire 71-17. La 2e demi-finale entre le Stade français et Montpellier, c'est ce soir à partir de 21h. Il est 9h02, c'est la fin de ce flash. Excellente route sur le 107.7. Dans un instant, le trafic après votre météo.
0: Merci beaucoup Marine. Et 60 départements sont placés en vigilance orange à la canicule ce samedi, notamment la Garonne, le Tarn, le Tarn-et-Garonne, la Haute-Garonne, le Gers, le Lot, le Lot-et-Garonne, la Dordogne, la Corrèze ou encore le Puy-de-Dôme, la Gironde, les Landes et les Pyrénées-Atlantiques. Ces 3 départements rejoindront cette vigilance orange à partir d'aujourd'hui midi. Des passages nuageux ce matin, quelques ondées également, voire localement un orage, notamment dans la région de Cahors. Et puis partout ailleurs, le soleil s'impose et l'atmosphère va se réchauffer. Cet après-midi, le ciel sera ensoleillé, même si quelques orages pourront se déclencher sur les Pyrénées et le massif central. Il fait une 20aine de degrés actuellement sur le sud-ouest du pays. Le mercure affichera de 28 à 36 degrés cet après-midi.
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0: Le retour à vos conditions de circulation sur le sud-ouest du pays, marqué par toujours ces travaux qui sont menés par la direction des routes atlantiques à l'approche de Bordeaux, marqué aussi par la présence d'obstacles ou encore un peu de pluie. Je vais commencer par vous rejoindre sur l'autoroute A63 pour vous qui roulez sur le secteur de Marcheprime. Je vous rappelle que l'A63 est fermée entre Marcheprime et Sestas pour permettre à la direction des routes atlantiques d'effectuer des travaux d'entretien. Ça vous concerne uniquement en direction de Bordeaux et il y a une difficulté qui s'est installé sur le secteur de Marcheprime à hauteur de la jonction avec la 660, puisque vous êtes nombreux à rejoindre ce secteur et un long bouchon qui s'est formé selon les dernières informations qui me parviennent de la direction des routes atlantiques. Il y a également des obstacles à évoquer cette fois-ci du côté de l'autoroute Avant. Si vous êtes dans la région de Cahors en direction de Brive, c'est à l'approche de la barrière de péage de Gignac que ces obstacles ont été signalés, et puis de la pluie qui est également installé dans la région de Cahors, entre Cahors et Brive, sur l'autoroute A20. Ne vous laissez pas surprendre. Il me reste simplement à vous rappeler que la vigilance orange est d'actualité sur une bonne partie de l'Hexagone. 60 départements concernés par cette vigilance. Vous retrouvez la carte sur notre site internet radio 107.7.fr.
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Jouer doit de filer avec Rihanna à l'instant sur le 107.7. En ce qui concerne vos conditions de circulation, il y a toujours cette zone de travaux qui impacte votre trajet à l'approche de Bordeaux sur l'autoroute A63 au-delà du réseau Atlant d'autoroute, secteur géré par la direction des routes atlantiques, le secteur de Marcheprime avec un long bouchon qui est en place sur ce secteur. Je vous en reparle dans quelques minutes après la musique de Taylor Swift et Hoplite.

0: Taylor Swift à l'instant sur le 107.7. Le retour à vos conditions de circulation également dans 30 secondes.
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0: Et on se retrouve pour évoquer vos conditions de circulation en ce samedi matin. Nous sommes le 20 juin et il y a une zone de travaux. Il y a également des obstacles à évoquer ensemble ou encore la météo. Je vais commencer par vous rejoindre du côté de l'autoroute A63. Le secteur de Marcheprime, au-delà du réseau Atlant d'autoroute, pour vous qui roulez en direction de Bordeaux, il y avait jusqu'il y a peu encore des travaux menés par la direction des routes atlantiques. Des travaux qui viennent de prendre fin il y a quelques minutes à peine sur cette partie de l'autoroute. Route A63 et donc le trafic qui reprend peu à peu le cours des choses. Alors ça va prendre un petit peu de temps puisqu'il y a un long bouchon qui s'est formé sur le secteur de Marcheprime, mais petit à petit en tout cas, les choses vont rentrer dans l'ordre. À évoquer également l'autoroute A20. Si vous êtes dans la région de Brive, je vous rappelle que vous ne pouvez pas en direction de Toulouse bifurquer directement sur la 89 en direction de Bordeaux. Il faudra sortir à Objat et suivre le réseau secondaire pour rejoindre l'autoroute A89 par Brive Ouest, entrée numéro 19. L'autoroute avant toujours, notez qu'il y a des obstacles qui ont été aperçus à l'approche de la barrière de péage de Gignac. Ça vous concerne entre Cahors et Brive, en direction de Brive et de Paris. Un patrouilleur est actuellement sur place en intervention sur ce secteur. Ailleurs, un peu de pluie, notamment plus au sud, dans la région de Cahors et sur l'autoroute avant. Ne vous laissez pas surprendre. Et puis la chaleur hein, qui est toujours bien installée. Et ça ne fait que commencer une vague de chaleur avec un pic attendu entre demain et lundi, 34 à 38 degrés. Sont prévus jusqu'à 40 degrés localement avec des nuits au-dessus des 20 degrés sans rafraîchissement à l'horizon et un épisode remarquable par sa précocité et son intensité dans ces conditions. Conduire demande quelques précautions autant que possible, éviter de prendre la route aux heures les plus chaudes, notamment entre midi et 16h alors que les températures dépassent souvent les 30 à 35 degrés sur une grande partie du pays. Dans un instant, nous retrouverons un animateur qui s'est invité dans nos salons pendant une trentaine d'années. Thierry Beccaro sera à nos côtés juste après la musique de Rita Mitsouko.

0: Lerita Mitsuko avec Andy à l'instant sur le 107.7 en ce qui concerne vos conditions de circulation à 9h passée de 21 minutes. Il y a encore quelques difficultés au sud de Bordeaux sur les derniers kilomètres de l'autoroute A63, conséquence d'une zone de travaux qui était en place jusqu'à ce matin à 9h, qui est désormais terminée. Il y a encore un bouchon sur le secteur de Marcheprime qui se résorbe petit à petit.
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0: Avec Thierry Beccaro qui a quitté la télévision et qui multiplie les projets sur scène en tant que comédien. Il est au micro de Christelle Molon.
2: Notre invité s'est invité tous les soirs dans notre salon pendant 30 ans puisqu'il a été l'un des animateurs vedettes de la télé ces dernières décennies. Et aujourd'hui, c'est surtout vers le théâtre que vous vous tournez. Bonjour Thierry Beccaro.
3: Bonjour Christelle.
2: Vous reprenez la route dès cet automne avec la pièce Le goût du bonheur, mais au printemps, c'est avec une autre pièce, Je suis née à 17 ans, tirée du livre du même titre que vous aviez sorti en 2018 que vous jouiez au théâtre. Vous y racontiez votre enfance et votre adolescence entre un père violent et une mère qui ne vous protégeait pas vraiment. Est-ce que la transposition de votre histoire sur scène était une autre façon finalement de vous livrer ?
3: Alors c'était une autre façon de procéder et c'était aussi le bonheur absolu de réaliser un triptyque. Le livre qui a été adapté par France Télévisions et puis je réalise le triptyque en jouant. Je suis né à 17 ans, mis en scène par Anouch Sedpon. Jamais j'aurais pu imaginer, quand le livre est sorti, que ça libère autant la parole et que ça ouvre autant de portes.
2: Vous aviez, dès le début de votre vie professionnelle, choisi de tourner le dos à la colère et à l'aigreur et de donner de l'écoute, du sourire et du bonheur aux gens. Et pour vous, c'est beaucoup passé par la télévision, donc.
3: Le chemin est passé par quelques scènes de théâtre où j'apprenais à jouer la comédie. Ça va me sauver, vraiment. Et puis après, la radio, la télévision, on est là pour apporter du plaisir aux gens, les divertir, les informer, les émouvoir parfois. J'aimais bien le faire. Moi, ce qui m'importait, c'était vraiment d'arriver jusqu'à vous.
2: Et en passant, donc, on a dit par Motus, évidemment, ce jeu emblématique, mais aussi, vous avez présenté Matin Bonheur, vous avez présenté plein d'émissions.
3: Ah, Télématin, 40 degrés à l'ombre, 35 ans.
2: À la rentrée, vous repartirez en tournée avec la pièce Le goût du bonheur, avec vos complices Tonia Kinsinger et Sylvain Bocara. Une autre façon, encore, de donner toujours du bonheur aux gens, qui est votre leitmotiv.
3: C'est une jolie comédie sentimentale, comme je n'en avais pas encore joué. Je suis très heureux de repartir avec mes camarades.
2: Et puis il y a aussi des lectures que vous allez proposer au public lors de ce festival auquel vous allez participer en Corrèze cet été autour de la mi-août.
3: Et oui, je serai à Concèze. C'est Mathias Vincent qui est l'initiateur de ce festival et chaque année il y a des invités qui viennent faire des lectures accompagnés par un pianiste, un musicien et je vais lire quelques-uns des auteurs qui m'accompagnent régulièrement. Rilke, Christian Bobin, Alexandre Vialat et puis peut-être deux ou trois textes que j'écris car il m'arrive de continuer à écrire.
2: Restez avec nous Thierry, on parlera voiture dans quelques minutes, juste après une pause trafic et musique.
0: Effectivement, le rendez-vous est pris après le point trafic de 9h30. D'ici là, un peu de musique sur le 107.7 avec Gwen Stéphanie.
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0: Gwen Stefani, 4 in the morning à l'instant sur le 107.7. On passe à vos conditions de circulation dans 30 secondes.
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0: 9h30, on repasse à vos conditions de circulation sur le sud-ouest du pays, marqué par une légère difficulté sur l'autoroute A63 qui se résorbe petit à petit. Pour vous qui êtes en direction de Bordeaux, secteur géré par la direction des routes atlantiques, un ralentissement sur le secteur de Marcheprime, conséquence d'une zone de travaux qui était en place tout au long de cette nuit et du début de journée. Autre difficulté à évoquer également, ça coince dans la région de Brive, essentiellement en direction de Toulouse. Je vous rappelle que sur cette partie de l'autoroute A20 gérée par la direction des routes centre-ouest, vous ne pouvez pas bifurquer directement sur la 89 en direction de Bordeaux. Il faudra sortir à Objat et suivre le réseau secondaire jusqu'à Brive-Ouest, entrée numéro 19 de cette autoroute A89. Je quitte la région de Brive. Ailleurs, ça se passe bien. Quelques averses néanmoins dans la région de Cahors. Par endroits, la pluie a cessé, mais les chaussées sont détrempées et donc humides et donc glissantes. Vous pensez à bien adapter votre conduite. Et puis, je vous rappelle qu'il y a 60 départements qui sont placés en vigilance orange à la canicule, une bonne partie également du sud-ouest du pays. Vous retrouvez la carte de cette vigilance à l'arrêt sur notre site internet radio177.fr ou encore du côté de l'application du 177.
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0: Allez, il est temps de retrouver celui qui fait un bout de route avec nous aujourd'hui, le comédien et ancien animateur Thierry Beccaro, toujours au micro de Christelle Mollon.
2: Thierry Beccaro, que ce soit pour la télé ou pour le théâtre, vous avez sillonné l'Hexagone dans tous les sens. Vous aimez ça, les voitures ?
3: Vous savez, la voiture, pour moi, c'est pas anodin. Mon père vendait des voitures.
2: Oui, ce père-ci, Dr. Jekyll et Mr. Hyde.
3: Ouais, ce père vendait des Volvo. Mon père était un excellent vendeur. Il vous aurait vendu du sable dans le désert, vraiment.
2: Et vous avez des souvenirs justement de départs en vacances quand vous étiez petit avec ses parents un petit peu atypiques ?
3: On allait en Italie. Et mon père, c'était aussi un mec formidable, sauf quand il tombait évidemment dans ses travers, dans l'alcool. Mais quand on partait en vacances, en général, c'était la trêve. C'était
2: des bons moments.
3: Et à l'époque, il avait une 4 chevaux. On parle beaucoup de la 2 chevaux, mais la 4 chevaux. Et bien mon père, comme on allait partir en voiture, on allait faire 1000 et quelques kilomètres, tapissait l'arrière de la voiture avec de la mousse derrière
2: pour que ma soeur et moi,
3: pour qu'on puisse être à l'aise et qu'on puisse dormir avant d'arriver à Catolica, à côté de Rimini. C'est très touchant. Et puis, il y a un moment très particulier, les agriculteurs sont en colère et je vais jouer à Mirande. On va pour prendre l'autoroute, dès qu'on est arrêté, on dit non, faites demi-tour, etc. Bon. Et je ne sais pas ce qui me prend, je me dis, je vais y aller. Donc, vous avez les agriculteurs, la gendarmerie, les pneus, la fumée et tout, il fait gris, tout ça. Et j'arrive comme ça, et il y a les gendarmes qui me regardent, les agriculteurs qui me regardent. Je dis, écoutez, je joue ce soir à Mirande, c'est à 40 km, est-ce qu'il n'y a pas moyen quand même ? Alors là, les deux gendarmes me disent, alors attendez, on va demander au chef, donc ils vont dans la voiture, comme ça. L'agriculteur me dit, moi s'ils ne sont pas d'accord, je vous libère la route. Les deux gendarmes ressortent. Bon, bah c'est OK. L'agriculteur, Jean-Michel, dégage le tracteur. Dégage le tracteur. Incroyable, je vous assure.
2: Et vous avez pu passer et être sur scène le soir même à Mirande.
3: Alors voilà, donc certaines personnes vont dire oui, c'est parce que oui. Oui, c'est peut-être aussi parce que j'étais sympa et que je n'ai pas fait de forcing. C'est-à-dire que le travail que j'ai pu faire sur Motus, où j'ai certainement accueilli et des gendarmes, des agriculteurs, des routiers. J'avais leur amitié, leur sourire, leur complicité. Et ça, c'est magnifique.
2: Ça vous a été utile, en tout cas. Sur scène, donc, ce sera cet été en Corrèze pour ce festival où vous lirez vos auteurs préférés. Ensuite, Le goût du bonheur. Et puis, vous tournerez aussi, sans doute, avec l'adaptation sur scène de votre livre « Je suis née à 17 ans », courant 2027. Merci Thierry pour ces quelques kilomètres à nos côtés et puis à bientôt.
3: Mais merci beaucoup et puis soyez prudents.
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0: La musique de Will Smith à l'instant sur le 107.7. Quelques perturbations dans la région de Brive. Pour vous qui roulez en direction de Toulouse, conséquence d'une zone de travaux en place sur cette partie de l'autoroute A20. Secteur géré par la direction des routes Centre-Ouest. Et puis un animal errant sur le secteur de Montrégeau. L'autoroute A64 entre Tarbes et Toulouse. Vigilance près du kilomètre 186 dans les deux sens de circulation. Je vous en reparle dans quelques minutes. Après un peu de musique, celle de Robbie Williams avec She's the One.
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1: 9h45 et je reviens avec vous à l'ensemble de vos conditions de circulation. Ça se passe très bien en ce samedi matin. Uniquement quelques coups de frein marqués en quittant Bordeaux par l'autoroute A63 au sud donc de la rocade bordelaise. Pour vous qui prenez la direction du bassin d'Arcachon, de Bayonne ou encore de Saint-Sébastien, il faudra patienter une petite dizaine de minutes sur le secteur de Gradignan, secteur géré par la direction des routes atlantiques. Une autre difficulté qui vous concerne dans la région de Brive, dans les deux sens de circulation sur l'autoroute A20, il y a une zone de travaux menée par la direction des routes centre-ouest qui sécurise un ouvrage qui a été endommagé par des intempéries. Le trafic est par moments ralenti sur ce secteur. Ne vous laissez pas surprendre. Et puis plus au sud, je prends la direction des Pyrénées, l'autoroute A64. Vous êtes entre Tarbes et Toulouse. En direction de Toulouse comme en direction de Tarbes et de Bayonne, un chevreuil aurait été aperçu près des voies de l'autoroute A64 au kilomètre 186. C'est entre Lannemezan et Montrégeau, échangeur numéro 16 et numéro 17, qu'il va falloir lever le pied. Enfin, côté météo, je vous rappelle que la vigilance orange à la canicule est de mise et a été émise par Météo France pour une soixantaine de départements sur l'Hexagone, dont plusieurs départements du sud-ouest du pays. Vous retrouvez la carte de cette vigilance sur notre site internet radio177.fr. Médusa et Osier arrivent, avant cela Lisa Stansfield, mais encore avant cela, j'ai des cadeaux pour vous sur le 107.7, puisque cette année encore, le 107.7 est partenaire du plus grand festival 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

Médusa avec Ozur à l'instant, tell it to my heart à l'instant sur le 107.7. Nouvelle information qui me parvient, vigilance et vigilance à vous qui êtes de passage au sud de Toulouse. Il y a un piéton qui a été aperçu sur le secteur du Palais entre l'échangeur numéro 19. Le Palais, c'est la barrière de péage de Toulouse Sud. Ça vous concerne sur le périphérique toulousain, aussi bien périphérique intérieur que périphérique extérieur, quel que soit votre sens de circulation sur ce secteur. On va reparler de vos conditions de circulation après les infos de 10h. D'ici là, M. Pokora arrive ou encore Riel à cause des garçons sur le 107.7.

0: ce soir. M Pokora avec quand même pour terminer l'heure en musique. Dans quelques instants, nouveau point complet et détaillé de vos conditions de circulation. Avant cela, le point sur l'actualité avec la rédaction du 107.7. Il est 10h.
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2: Bonjour à toutes et à tous. Réunion de crise ce matin à Matignon au sujet de la vague de chaleur qui frappe l'Hexagone. Réunion autour du Premier ministre Sébastien Lecornu. Plusieurs ministres seront présents. C'est à partir d'11h. Sont concernés notamment ceux de l'éducation nationale, des transports, de la santé et des armées. On rappelle que ce samedi, 60 départements sont en vigilance orange. Près de 41 millions de personnes concernées. Ce second épisode en quelques semaines s'avère étendu, durable et intense, prévient Météo France. Avec un niveau d'alerte rouge le plus haut qui pourrait être déclenché demain dans certaines régions avec des températures qui pourront dépasser la barre symbolique des 40 degrés. C'est dans ce contexte de forte chaleur que les oraux du bac prévus la semaine prochaine sont reportés pour un peu plus de 5000 élèves de première et terminale, 5 académies concernées, Bordeaux, Lyon, Montpellier, Nantes et Poitiers. Les examens ont été décalés souvent de quelques jours ou d'une semaine au plus tard. À l'international, de nouvelles frappes israéliennes sur le sud du Liban ont fait 5 morts ce matin, c'est ce que rapportent les médias libanais. Et ce, malgré l'annonce hier d'un cessez-le-feu entre Israël et le Hezbollah pro-iranien. Les frappes ont visé plus d'une douzaine de localités, un peu après minuit, puis dans la matinée, tuant 3 personnes à Arab Salim, une à Deir Zahrani et une autre à l'entrée de Douer. C'est ce que précise l'agence de presse libanaise ANI. On passe au sport à présent.
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2: Le point sur les résultats de la nuit dans ce mondial avec la deuxième journée des phases de groupe qui se poursuit. Le Maroc a battu l'Écosse 1-0 et fait donc un grand pas vers les 16e de finale. Le Brésil, après son nul inaugural face au Lion de l'Atlas, a enfin lancé son mondial. Victoire contre Haïti, 3-0. Haïti qui est de fait éliminé. Pour la Turquie aussi, battue par le Paraguay, c'est déjà fini. À suivre ce soir dans le groupe E, le match Allemagne-Côte d'Ivoire, coup d'envoi à 22h, heure française. Et puis en rugby, le Stade Toulousain, triple champion de France en titre, s'est qualifié pour la finale du top 14 en s'imposant largement hier soir face au Racing 92, victoire 71-17. La deuxième demi-finale entre le Stade français et Montpellier, c'est ce soir à partir de 21h. Il est 10h02, c'est la fin de ce flash. Dans une heure, l'actualité vous sera présentée par Clément Finot. Dans un instant, le retour au trafic juste après la météo.
4: Et il est bien sûr question de très forte chaleur des entrées maritimes. Ceci dit, ce matin, près de l'Atlantique et de la Méditerranée, un risque d'orage en montagne cet après-midi sur les Pyrénées, le Massif central et les Alpes ailleurs. Sur le reste de la moitié sud, un soleil de plomb qui réchauffe rapidement l'atmosphère. On ne dépassera pas les 27 degrés à Biarritz aujourd'hui, mais ce sera 32 à Carcassonne, 35 à Bordeaux, 36 à Cahors, 37 pour Albi. Demain, toujours du soleil, temps caniculaire, une atmosphère lourde et quelques degrés de plus. Alors, il fait chaud, hein, vous l'avez remarqué, il fait même extrêmement chaud. Et partout, la vague de chaleur s'installe avec un pic attendu entre demain, dimanche et lundi. 34 à 38 degrés sont prévus, jusqu'à 40 localement avec des nuits au-dessus des 20 degrés, un épisode remarquable par sa précocité et son intensité. Dans ces conditions, conduire demande quelques précautions autant que possible. Éviter de prendre la route aux heures les plus chaudes, notamment entre midi et 16 heures, alors que les températures dépassent souvent les 30 à 35 degrés sur une grande partie du pays.
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4: 10h03 avec ces fortes chaleurs. Vous avez décidé d'aller passer la journée ou le week-end en bord de mer. Il y a du monde au sud de Bordeaux sur la 63. On fait le point dans un instant. Auparavant, nous rejoignons le sud de Toulouse pour évoquer ce piéton aperçu sur le secteur du Palaïs. Piéton au kilomètre 239. Hein, c'est à la hauteur de la sortie 19, le Palaïs. Je vous recommande, quel que soit votre sens de circulation, si vous empruntez le périphérique intérieur ou le périphérique extérieur, la plus grande attention piéton qui est susceptible de s'aventurer sur les voies où vous circulez. Nous rejoignons maintenant le Bordelais, la Gironde, avec un trafic qui est dense sur l'autoroute A63, cette portion gérée par la direction des routes atlantiques. Alors pour vous qui allez rejoindre Bordeaux pour aller vers le bassin d'Arcachon, vers les Landes ou la Côte Basque, hein, sachez que vous allez rajouter une dizaine de minutes à votre temps de trajet habituel. Ça ralentit dès que vous passez la rocade de Bordeaux. Pour vous qui rejoignez Bordeaux, sachez que ça ralentit également un petit peu à partir de Pierrotont et jusqu'à la rocade. Là aussi, 10 minutes de plus sur votre temps de trajet habituel. En dehors de ces informations, eh bien, le trafic s'écoule plutôt bien, hein, pas de grosses difficultés sur les autres secteurs où vous nous écoutez, ça s'écoule normalement.
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0: Since Me avec cette chanson sortie au début des années 2000 concernant le trafic. Allez, ça se passe plutôt bien, même si ça bouchonne un petit peu pour rejoindre les plages de l'Atlantique. On voit ça en détail dans quelques petites minutes sur le 107.7. Et ce samedi, si vous êtes de passage entre Toulouse et Carcassonne sur la 61, profitez-en pour faire une pause gourmande sur l'aire de Port-Lauragais en Haute-Garonne où un grand marché de producteurs vous attend. Vous pourrez y découvrir un large choix de spécialités gourmandes et régionales, cassoulet, foie gras, miel, biscuits, produits autour du pastel et de la violette, ainsi que des créations artisanales. Une belle occasion de découvrir les saveurs du terroir et célébrer l'été. Rendez-vous donc jusqu'à 17h sur l'aire de Port-Lauragais sur la 61, accessible dans les deux sens entre Villefranche-de-Lauragais, la sortie 20, et Castelnaudary, c'est la sortie 21. Le retour de la musique Naïka dans un instant. Il y aura également Jamiroquai.
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1: 10h16, le retour à vos conditions de circulation avec toujours un trafic dense en direction des plages de l'Atlantique où nous irons dans un instant. Auparavant, cette toute nouvelle information pour vous qui circulez sur l'autoroute A89 en direction de Clermont-Ferrand. On nous signale un obstacle sur la chaussée après Mansac-Terrasson. C'est la sortie numéro 18 au kilomètre 182. Cet obstacle vous gêne. Je vous recommande la plus grande attention, vous qui êtes aux portes de Brive. Notez en amont qu'il y a aussi un animal mort signalé sur les voies, toujours en direction de Brive et Clermont-Ferrand, après Tenon, la sortie 17. Ça concerne, c'est même confirmé, la voie de droite. Il reste les deux voies les plus à gauche pour circuler. Un petit peu plus au sud, vous circulez sur l'autoroute A20. Vous êtes actuellement en direction de Brive et Paris. Vous vous apprêtez à quitter l'autoroute à Cahors Sud, sortie 58. Notez qu'une voiture en panne peut gêner votre passage dans cette sortie Cahors Sud. Nous rejoignons maintenant la Gironde et on s'intéresse au trafic sur l'autoroute A63, cette portion qui traverse la Gironde, qui est gérée par la direction des routes atlantiques. C'est l'été, une autoroute qui est très fréquentée parce qu'elle permet de rejoindre les plages de l'Atlantique. Et il y a du monde en direction du sud, en direction de Bayonne et Saint-Sébastien. Ça, il y aura plusieurs ralentissements à traverser. Conséquence, un temps de trajet qui est rallongé d'un quart d'heure environ, 35 minutes au lieu de 20, pour faire la route depuis la rocade de Bordeaux jusqu'à Salles. Il y avait du monde dans l'autre sens de circulation, ça se fluidifie progressivement, même si vous n'êtes pas à l'abri de ralentissements ponctuels, mais sans vrai rallongement de votre temps de trajet. Voilà pour la situation du côté de Bordeaux. Si vous rejoignez la région de Brive, sachez que la direction des routes Centre-Ouest effectue des travaux de sécurisation d'un ouvrage endommagé par des intempéries entre Objat, c'est la sortie 50, et Ussac, la sortie 49. Une circulation à double sens, une seule voie dans chaque sens et un trafic qui s'écoule sur la même chaussée. Ça ralentit un petit peu de part et d'autre en direction de Toulouse comme en direction de Bordeaux. Soyez attentifs. Notez par ailleurs que la bifurcation qui permet depuis cette autoroute A20 direction de Toulouse de vous engager sur l'A89 direction Bordeaux est fermée. Elle va le rester jusqu'au début de l'été. Pour rejoindre l'A89, vous pouvez sortir à Objat et emprunter le réseau secondaire jusqu'à Brive-Ouest, l'entrée numéro 19. Partout ailleurs, le trafic s'écoule désormais dans de bonnes conditions. Fin d'alerte pour le piéton qui était signalé tout à l'heure au sud de Toulouse. Dans quelques petites minutes, une idée de sortie en famille, la visite des parcs ostréicoles de Fourat en Charente-Maritime face à l'île de Léron. Rendez-vous juste après Klingland.

0: à l'instant sur le 107.7, il est 10h21. Côté trafic, eh bien, pas de perturbation majeure sur votre trajet, mais un trafic dense pour vous qui, depuis le Bordelais, allez rejoindre le littoral atlantique. Surveillez de très près vos distances de sécurité. On reparle bien sûr en détail de vos conditions de circulation vers 10h30 avec des interventions d'ici là, chaque fois que nécessaire. Vous restez, je compte sur vous, à l'écoute du 107.7. Très bon samedi matin. C'est l'heure de sortir en famille et tout de suite direction Foura en Charente-Maritime. Une visite guidée sur une presqu'île qui se découvre à marée basse et c'est en compagnie d'Yvan Mouton.
1: L'étoile de mer, elle a une façon très particulière de manger les huîtres.
2: L'étoile de mer, prédateur des huîtres. Nous voilà dans l'ambiance d'une visite guidée des parcs ostréicoles de la Pointe de la Fumée, accompagnée par Isabelle Prado.
1: L'étoile de mer, elle va sortir son estomac, elle va le rentrer dans l'huître, elle va attraper l'huître et elle va re-rentrer.
3: C'est un peu bizarre.
1: C'est un peu bizarre, je te l'accorde.
2: Son public aujourd'hui, 5 enfants d'une même fratrie.
4: Moi, je m'appelle Foucault et j'ai 11 ans.
5: Vianney, 8 ans.
6: Je m'appelle Armelle et j'ai 14 ans.
7: Sophie Claire et Hubert.
2: Mi-guide, mi-comédienne, Isabelle Prado ménage ses effets, puis dévoile le nom du super prédateur des huîtres.
1: Le murex, appelé bigorneau perceur. Alors, regardez bien le bigorneau perceur, vous le voyez ? C'est un peu comme un petit escargot, voilà. Il va envoyer une sorte de liquide qui va faire un trou, mais vraiment un petit trou très précis dans l'huître. Il va renvoyer son petit liquide qui va... L'huître, elle va faire... Elle va se racornir et à ce moment-là, il aspire tout et il a mangé l'huître.
2: Ah, les enfants, elle fait quand même très bien les animaux, non ?
4: Ouais.
2: Qu'est-ce que tu penses de cette partie de la visite, là, comme ça ?
4: Interactif.
2: C'est ta sœur qui t'a soufflé ça ?
6: Oui, c'est moi qui ai dit que c'était assez interactif, parce que c'est hyper facile à comprendre, et comme elle mime, bah forcément ça aide et c'est adapté pour les enfants.
1: Alors nous allons aller maintenant sur les rochers pour aller ouvrir des huîtres et voir comment c'est à l'intérieur. Qu'est-ce qui veut la manger, celle-ci ?
5: Bah moi, en fait, sans l'eau de mer qui est très salée, j'aime bien, et c'est juste que ça me perturbe que ça soit mou.
2: Si on aime bien, malgré le fait que ce soit mou, c'est parce qu'on est sur un site d'exception. Isabelle Prado.
1: C'est vrai que le site de Foura est assez particulier, puisque c'est une presqu'île qui est entourée des îles Oléron, Ré, Aix, l'île Madame, et qu'en plus on est à l'embouchure de la Charente. Donc il y en a qui ça ne plaît pas beaucoup, parce que mélange d'eau douce et d'eau de mer, bah, ça fait un peu de vase. Mais d'un autre côté, il y en a qui payent cher pour se faire enduire de cette fameuse vase, et ça permet aussi d'avoir justement la naissance naturelle des huîtres, qui elles aiment beaucoup tous les micro-organismes qui vont se dégager de cette vase.
2: 300 ostréiculteurs exercent leur activité sur cette presqu'île magique qui se découvre à marée basse et à perte de vue. 2h, 2h30 de visite. Réservation sur le site rochefort-océan.com. On accède à Foura au sud de La Rochelle par les autoroutes A10 et A837.
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0: Bon début de week-end avec le 107.7 et la compagnie de Jack et Carla pour la musique. La recette arrive dans un instant. Emma aussi sera à vos côtés. Je vous souhaite une très bonne route.
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1: Il est 10h32, il est temps de revenir à vos conditions de circulation avec toujours un axe très fréquenté, c'est toujours le cas. Le week-end, l'été, la 63 chargée en direction des plages de l'Atlantique. On fera un point de situation dans un court instant. Auparavant, nous rejoignons les Pyrénées, la 64 pour évoquer en direction de Toulouse un accident après Salisse de Béarn, moins de 100 mètres après cette sortie 7. Selon les premières informations qui nous parviennent, ce serait une voiture. Pas plus d'informations sur les éventuelles restrictions de circulation. Restez quand même bien attentifs si vous approchez du kilomètre 50. Après la 64, nous empruntons l'autoroute à 63 avec un trafic qui s'écoule bien, que vous soyez dans les Pyrénées et les Atlantiques, notamment dans les Landes. Notez en direction de Bordeaux cet obstacle, ces obstacles qui pourraient vous gêner au kilomètre 75. C'est après la sortie La Bouère, la sortie 16, que des morceaux de pneus sont signalés sur la chaussée. Ne vous laissez pas surprendre par ces obstacles. Et puis en Gironde, si le trafic s'écoule plutôt bien en direction de Bordeaux sur la 63, même s'il peut y avoir des ralentissements ponctuels, c'est de plus en plus chargé en direction de Bayonne et Saint-Sébastien. Vous êtes très nombreux à rejoindre le littoral atlantique. Ça provoque des bouchons lorsque vous quittez la rocade. Et puis c'est très chargé aussi entre Sestas et Myos, entre Sestas et la jonction avec l'autoroute d'Arcachon. Conséquence, votre temps de trajet est rallongé d'un quart d'heure. Habituellement, vous mettez 20 minutes pour aller de la rocade de Bordeaux jusqu'à Salles. Là, vous comptez au moins 35 minutes. Surveillez de très près vos distances de sécurité. On quitte maintenant le littoral atlantique pour rejoindre l'axe Bordeaux-Clermont-Ferrand, l'autoroute A89, avec une principale information désormais. En direction de Brive-et-Clermont-Ferrand, il y aurait un obstacle sur les voies après Mansac-Terrasson, la sortie 18 au kilomètre 182. Un petit peu plus au sud, vous circulez sur l'autoroute A20, vous êtes en direction de Brive et Paris, vous sortez à Cahors Sud, sortie 58, il y a une voiture en panne dans cette sortie. Ce sont les seules informations à vous délivrer ailleurs et partout ailleurs, le trafic s'écoule normalement.
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1: Le retour de la musique sur le 107.7, voici Jason Mraz.

0: 10h37, la principale information ce matin, c'est cet accident survenu dans les Pyrénées. Vous circulez actuellement sur l'autoroute A64. Vous êtes en direction de Toulouse, hein. Vous circulez entre Bayonne et Pau. Un accident nous a été signalé juste après Salis de Béarn. C'est la sortie 7. Intervention en cours du patrouilleur. On se retrouve pour le point trafic détaillé après la musique, les Black Eyed Peas ou encore Marguerite. Restez avec nous.
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1: À 10h46, il est temps de revenir à vos conditions de circulation avec des petits bouchons sur la route du week-end pour vous qui vous dirigez depuis Bordeaux vers le littoral atlantique. Et puis quelques événements aussi sur votre trajet, à commencer par cet accident survenu entre Bayonne et Pau sur l'autoroute A64. Vous êtes concernés, hein, vous qui circulez en direction de Pau et Toulouse. Cet accident s'est produit juste après Salise de Béarn, moins de 100 mètres après cette sortie numéro 7. Une voiture impliquée, le patrouilleur est sur place. Dans ce secteur, vous modérez votre vitesse pour la sécurité de cette intervention. Nous empruntons maintenant l'autoroute A63 avec un trafic qui est chargé en Gironde au départ de Bordeaux pour aller vers les Landes, le bassin d'Arcachon, le Pays Basque. Trafic dense avec un premier bouchon à traverser lorsque vous quittez la rocade et puis ensuite des ralentissements aussi entre Pierre-Autant et Mios. Mios, c'est la jonction avec l'autoroute d'Arcachon, la 660. Votre temps de trajet est quasiment de 40 minutes. Hein, c'est deux fois plus qu'en temps normal pour aller depuis la rocade de Bordeaux jusqu'à Salles. On reste sur l'autoroute A63 avec actuellement, si vous circulez en direction de Bordeaux, un obstacle qui pourrait vous gêner. Ça vous concerne donc lorsque vous approchez du kilomètre 74. C'est après Sabrescourse, la sortie 15, et juste avant la Bouère, la sortie numéro 16, que cet obstacle pourrait vous gêner. Restez attentifs. Le patrouilleur est actuellement en intervention. On quitte le littoral atlantique pour rejoindre la région de Brive avec plusieurs informations à vous donner. Si vous êtes tout d'abord sur l'autoroute A89 en direction de Brive et Clermont-Ferrand, aux portes de Brive, un obstacle vous gêne après Mansac-Terrasson, la sortie 18 au kilomètre 182. Et puis pour vous qui quittez Brive, direction Bordeaux, vous venez de récupérer l'autoroute A89 en provenance notamment de l'autoroute A20. Vous aviez peut-être prévu de vous arrêter avant la première sortie, avant Mansac-Terrasson sur l'aire du pays de Brive. Notez qu'un obstacle vous gêne sur la bretelle d'entrée de cette aire. Si vous vous arrêtez là pour marquer la pause, vous en tenez compte. En dehors de ces informations et partout ailleurs, rien d'autre à vous signaler. Dans quelques instants, retour sur la tournée de Shadé en 2001, une série de concerts qui avait rassemblé près de 500 000 spectateurs, une ambiance intime et envoûtante où la chanteuse entourée de ses musiciens donnait une nouvelle dimension à ses chansons. Absolument live est à suivre juste après Eurythmics.

0: Eurythmics sur le 107.7, priorité à votre sécurité. Vous quittez Toulouse direction Montpellier en empruntant l'autoroute A61. Un accident est signalé après Villefranche de l'Auragais. C'est la sortie 20. Il se serait produit au kilomètre 264. Impliquerait un camion et une voiture. Peut-être des conséquences sur les voies de circulation. Hein. Si vous approchez du secteur, je vous recommande la plus grande attention. Le trafic, le point complet et détaillé arrive dans quelques petites minutes. Ce sera après les infos de 11h. Restez à l'écoute du 107.7.
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0: Aujourd'hui, ambiance feutrée et jazzy avec Shadé sur scène. Gilles Ravarino nous y emmène.
2: Alors que le monde accélère, que la pop s'agite, Shadé choisit exactement l'inverse. En 2001, après 8 ans d'absence, elle revient avec l'album Lover's Rock et surtout un live devenu culte, Lover's Live. Un concert où le public est suspendu à ses silences et cette voix, toujours là, douce et profonde. Il n'y a pas de démonstration inutile, pas d'artifice, pas de course à l'énergie, juste une élégance absolue. Chaque tube, chaque titre glisse, s'installe, enveloppe. On n'écoute pas ce concert, on s'y abandonne. Shadé ne parle pas beaucoup, elle n'en a pas besoin. Tout passe dans la retenue, dans le groove, dans cette manière unique de faire beaucoup, avec presque rien. Shadé ne cherche pas à séduire, elle prend son temps. Et sur scène, comme sur la route, c'est souvent ce qui fait les plus beaux voyages lors d'un moment absolument live.

0: Sunday avec Christophe live dans Absolument Live. 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La situation s'améliore sur la 64, plus d'accidents entre Bayonne et Pau. Ça s'est amélioré. En revanche, il y a cet accident qui doit attirer votre attention au sud de Toulouse en direction de Montpellier sur la 61. Après Villefranche-de-Lauragais et la sortie 20, une voiture en poids lourd peut être des conséquences sur les voies de circulation. Les services de secours et de sécurité se rendent sur place. On se retrouve pour un point trafic détaillé. Il sera notamment question des bouchons sur la route des plages. Et ce sera dans 2 minutes après les infos et après la météo. 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
2: Bonjour à tous. La France écrasée par la canicule et ce jusqu'à mardi, mercredi, voire même jeudi, dans un cadre similaire à la canicule historique de 2003, selon Météo France. Un total de 14 ministres sont actuellement à Matignon et sont en plein début de réunion de crise interministérielle présidée par Sébastien Lecornu. On retrouve les portefeuilles de l'éducation nationale, des transports, de la santé ou encore des armées. L'impact de cette canicule oblige certains secteurs à agir par anticipation. Les oraux du bac prévus la semaine prochaine sont reportés pour un peu plus de 5000 élèves de première et de terminale. 5 académies sont concernées, Bordeaux, Lyon, Montpellier, Nantes et Poitiers. Les examens ont été décalés au maximum d'une semaine. À l'international, le cessez-le-feu n'existe pas pour Israël. Malgré un accord officialisé hier entre l'État hébreu et le Hezbollah libanais, de nouvelles frappes ont éclaté dans le sud du Liban et 5 personnes ont été tuées. Un député du Hezbollah dit que le mouvement a pleinement le droit de répondre à ces attaques. Hier encore, le ministre de la Défense, Israël Katz, disait que les 200 000 résidents de la zone de sécurité mise en place par Israël par la force ne rentreraient pas chez eux, fin de citation, ce qui constitue un crime de guerre selon le droit international. Donald Trump a reçu sa maison blanche volante. Le nouvel Air Force One est un Boeing 737 ultra luxueux, plus grand et plus pompeux que son prédécesseur. Et surtout, il est offert par le Qatar, ce qui soulève des questions éthiques et constitutionnelles sur les limites autour des cadeaux que peut recevoir un président actif de la part de puissances étrangères. Un samedi de sport avec la victoire historique de Toulouse hier en demi-finale du top 14. Succès 71-17 face au Racing 92. Le club au Garonnais attend son adversaire pour le bouclier de Brennus. Ce sera soit le Stade français, soit Montpellier. Match également au Vélodrome à Marseille à 21h. Et puis un petit mot de football bien sûr.
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2: Et le Brésil se rassure un tout petit peu en s'imposant 3-0 face au petit poussé Haïti. Le Paraguay a éliminé la Turquie 1-0. Et le Maroc a fait le travail en battant l'Écosse 1-0. Trois affiches ce soir avec un beau Pays-Bas-Suède à 19h. Un beau Allemagne-Côte d'Ivoire à 22h. Et puis un beau Équateur-Curaçao à 2h du matin pour les courageux. Il est 11h02 sur le 107.7 en attendant. Prochain rendez-vous avec l'actualité dans une heure. Retour au trafic après la météo.
0: Merci Clément. La chaleur s'installe près de l'Atlantique ou vers la Méditerranée. Des entrées maritimes modèrent la hausse des températures. Sur le reste de la moitié sud, un soleil omniprésent qui fait grimper le thermomètre. Ça donne seulement 29 degrés à Bayonne cet après-midi, mais 34 à Foix, 35 à Mont-de-Marsan, 36 à Castres et même 37 degrés à Brive. Soleil de plomb et ambiance caniculaire demain. Les températures vont continuer de grimper. Alors il fait chaud partout, ça ne fait que commencer. La vague de chaleur s'installe avec un pic attendu entre dimanche et lundi. 34 à 38 degrés sont prévus, jusqu'à 40 localement, avec des nuits au-dessus des 20 degrés, donc sans rafraîchissement. Un épisode remarquable par sa précocité et son intensité. Dans ces conditions, conduire demande quelques précautions. La chaleur fatigue l'organisme et avec des nuits tropicales en hausse, la récupération est plus difficile. Pensez à faire des pauses fréquentes, notamment sur les aires de service où les bâtiments sont climatisés.
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0: Il est 11h03 et je vous retrouve pour évoquer vos conditions de circulation. Nous verrons que la route des plages de l'Atlantique est toujours encombrée. Auparavant, pour vous qui allez vers les plages de la Méditerranée, sur l'autoroute A61, c'est l'axe Toulouse-Narbonne, il y a un accident en cours après la sortie Villefranche-de-Lauragais. C'est la sortie numéro 20. Cet accident s'est produit au kilomètre 264 et il implique 2 véhicules. Il y a un camion, une voiture. Les services de l'autoroute se rendent sur place. Il y a déjà un patrouilleur qui est arrêté à ce niveau-là. Sachez que les forces de l'ordre sont intervenues également dans ce secteur. Peut-être des conséquences sur les voies de circulation, on en saura plus dans les prochaines minutes. En attendant, dans ce secteur, intervention en cours, pensez à la sécurité des intervenants, des hommes, des femmes en jaune. Ayez le pied léger sur l'accélérateur. Vous êtes dans Gironde, vous vous apprêtez à rejoindre les plages de l'Atlantique. Vous allez donc prendre la rocade de Bordeaux, où le trafic s'écoule plutôt bien, puis la 63. Et cette portion qui traverse la Gironde, qui est gérée par la direction des routes atlantiques, est traditionnellement un axe très fréquenté en période estivale. Pour aller vers le bassin d'Arcachon, vers les Landes, vers le Pays Basque, il va falloir faire preuve de patience. Plusieurs bouchons à traverser. Le premier juste après la rocade, et puis entre Sestas et Marcheprix, mais ralentissement ensuite jusqu'à la jonction avec l'autoroute d'Arcachon. C'est pourquoi votre temps de trajet est de plus de 40 minutes. C'est un temps de trajet multiplié par 2, 20 minutes habituellement. Pour aller de la rocade de Bordeaux jusqu'à Salle, là on est autour des 3 quarts d'heure. Faites preuve de beaucoup de patience. Ce sont les principales informations sur les autres axes où vous nous écoutez. Pour le moment, ça se passe globalement bien. Avec un petit bémol, si vous êtes sur l'autoroute A20 à Brive, il y a des travaux réalisés par la direction des routes Centre-Ouest pour sécuriser un ouvrage endommagé par des intempéries entre Obja, sortie 50, et puis Ussac, sortie 49. Circulation à double sens. Vous roulez tous sur la même chaussée, seulement sur une voie dans chaque sens. Cela provoque des bouchons en direction de Toulouse comme en direction de Paris. Beaucoup de patience dans ce secteur. Notez, vous qui êtes en direction de Toulouse, vous n'allez pas pouvoir prendre la bifurcation qui permet habituellement de vous engager sur la 89 direction Bordeaux. Elle va rester fermée au moins jusqu'au début de l'été. Alors pour rejoindre la 89, vous pouvez sortir à Obja et emprunter le réseau secondaire pour récupérer l'autoroute à Brive-Ouest. Ce sera l'entrée 19.
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Gérald de Palma sur le 107.7 et je vous rejoins au sud de Toulouse pour vous qui êtes en direction de la Méditerranée, en direction de Montpellier sur la 61. Il y a cet accident après Villefranche-de-Lauragais, la sortie 20 au kilomètre 264. Deux véhicules, une voiture, un camion sur la bande d'arrêt d'urgence. Vous devez vous en éloigner le plus possible. Privilégiez voie du milieu et voie de gauche pour circuler. Vous laissez la voie de droite libre, un corridor de sécurité pour la sécurité des intervenants autour de cet accident. On se repart trafic dans quelques petites minutes, hein, toujours des bouchons à traverser si vous allez vers les plages de l'Atlantique. Tous les détails après la musique, il y aura Sienna Spiro, Vanessa Paradis également à vos côtés.

0: Vanessa Paradis à l'instant sur le 107.7. Merci d'être avec nous et bienvenue. Si vous nous rejoignez, il est temps de nous intéresser à vos conditions de circulation.
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0: 11h16, il est temps de revenir au trafic avec deux informations principales. Un accident au sud de Toulouse et puis les habituels bouchons du week-end pour aller vers le littoral atlantique. Débutons ce point trafic sur la 61. C'est l'axe qui va de Toulouse jusqu'à Narbonne. Vous êtes en direction de Narbonne-Montpellier. Après Villefranche-de-Lauragais, la sortie 20, un accident est en cours. Il implique une voiture, un poids lourd au kilomètre 264. Tout se passe sur la bande d'arrêt d'urgence. Notez que le patrouilleur est sur place. Éloignez-vous le plus possible de cette bande d'arrêt d'urgence. Nous rejoignons maintenant l'autoroute A63, la portion qui traverse la Gironde et qui est gérée par la direction des routes atlantiques, est souvent très encombrée l'été. Il faut dire que c'est l'axe qui permet d'aller vers le bassin d'Arcachon, vers les Landes ou le Pays Basque, et actuellement c'est en direction des plages de l'Atlantique où vous allez sans doute passer la journée ou le week-end pour vous mettre à l'abri de la canicule qui est donc très fréquentée avec des temps de trajet qui sont bien rallongés, des bouchons à traverser entre la rocade de Bordeaux et puis la jonction à Mios avec l'autoroute d'Arcachon. Plusieurs bouchons et un temps de trajet multiplié par deux et même un petit peu plus. C'est 20 minutes d'habitude pour aller de la rocade de Bordeaux à Salles. 20 minutes lorsque c'est fluide, là vous comptez 3 quarts d'heure. Beaucoup de patience si vous êtes dans ce secteur. Il y a également des petits bouchons à traverser si vous êtes dans la région de Brive sur l'autoroute A20, conséquence de travaux réalisés par la direction des routes Centre-Ouest. Il s'agit de sécuriser un ouvrage endommagé par des intempéries. La circulation se fait à double sens, c'est-à-dire sur la même chaussée et une voie seulement de libre dans chaque sens. Entre la sortie Objat, sortie 50 et Ussac, c'est la sortie 49. Ça provoque dans chaque sens un petit bouchon qui doit vous demander quelques minutes de patience. On a fait le tour, pas d'autres difficultés sur tous les autres axes. Vous nous écoutez ce matin, le trafic s'écoule dans de bonnes conditions. Dans quelques minutes, votre rendez-vous Play-Replay, coup de projecteur sur House of the Dragon, la série événement du début de l'été. L'univers de Game of Thrones fait son retour avec une saison 3 très attendue des fans. Tous les détails arrivent juste après Kaigo.

0: Caïgo sur le 107.7, le coup d'envoi de la belle saison coïncide avec les bouchons de chaque week-end au sud de Bordeaux sur la 63, cet axe qui traverse la Gironde, qui permet de rejoindre les plages de l'Atlantique. Et c'est le cas habituellement, c'est le cas aujourd'hui. Vous êtes très nombreux à circuler en direction de Bayonne, de Saint-Sébastien. Sachez que vous allez mettre, pour faire la route entre la rocade de Bordeaux et Salles, trois quarts d'heure environ au lieu d'une vingtaine de minutes habituellement. Nous reviendrons en détail sur vos conditions de circulation dans quelques minutes, mais notez qu'ailleurs, ça se passe plutôt bien. Voici Play Replay comme prévu, coup de projecteur sur la nouvelle saison de House of the Dragon avec vous, Mathilde Ferrière.
1: House of the Dragon raconte l'histoire de la maison Targaryen, une grande famille qui règne sur le royaume de Westeros et dont les rivalités internes vont peu à peu fragiliser le pouvoir.
2: Rhaenyra approche. Tu n'es plus en sécurité ici.
3: Tu détiens désormais un pouvoir qu'aucun homme n'a jamais possédé. Tu seras souveraine d'un empire imprenable, Rhaenyra. Et nos enfants y régneront pour les siècles des siècles.
1: Dans cette saison 3, les tensions atteignent un nouveau seuil. La guerre de succession, connue sous le nom de Danse des Dragons, s'intensifie. Les alliances se font et se défont, les choix se durcissent et chaque décision entraîne des conséquences durables.
4: Il ne tient qu'à vous de décider ce que vous voulez tirer de cette guerre.
5: Leur défaite est inévitable. Nous reprendrons la ville sans verser plus de sang.
1: Cette nouvelle saison adapte toujours le roman Feu et Sang de George R.R. Martin et met en scène l'un des affrontements les plus sanglants de l'histoire de Westeros, opposant les Targaryens à la Triarchie, alliance des cités libres.
6: Les Targaryens sont une lignée sauvage.
7: Nous agissons dans un dessein sacré pour rétablir le roi légitime.
8: N'avez-vous pas aussi trahi votre reine? Faites venir Aegon, l'usurpateur! Devant moi!
1: Préquel de Game of Thrones, House of the Dragon saison 3, c'est à découvrir dès le 22 juin sur HBO Max.
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0: à l'instant sur le 107.7. On va s'intéresser au trafic, pas vraiment d'évolution de vos conditions de circulation. Toujours des bouchons au sud de Bordeaux et puis cet accident au sud de Toulouse. Tous les détails arrivent dans 30 secondes.
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0: Je vous rejoins à 11h30 pour évoquer un trafic qui s'écoule plutôt bien dans le sud-ouest, mais avec des bouchons pour vous qui allez vers l'Atlantique et puis un accident en cours au sud de Toulouse. Nous empruntons la 61, vous quittez Toulouse, direction la Méditerranée, Montpellier. Cet accident s'est produit après Villefranche-de-Lauragais. C'est la sortie numéro 20 au kilomètre 264. Un poids lourd impliqué avec une voiture également. Tout se passe sur la bande d'arrêt d'urgence. Notez que le patrouilleur est sur les lieux. Ne vous laissez pas distraire à la hauteur de cet accident. Vous privilégiez les deux voies les plus à gauche pour circuler. Vous vous éloignez le plus possible de cette bande d'arrêt d'urgence. L'autre information concerne le sud de Bordeaux. Comme chaque week-end pendant la belle saison, vous êtes très nombreux à rejoindre les plages de l'Atlantique et elles sont accessibles par la 63, notamment la partie qui traverse la Gironde et qui est gérée par la direction des routes atlantiques. C'est une autoroute à deux voies dans chaque sens de circulation. Et lorsque le trafic est dense, ça bouchonne, comme c'est le cas actuellement entre la rocade de Bordeaux et le croisement avec l'autoroute d'Arcachon à Mios. Des bouchons à traverser dès que vous quittez la rocade, mais aussi entre Sestas et Marcheprime. Et pour faire la route entre cette rocade de Bordeaux et Salles, ça prend, lorsque c'est plus de 20 minutes, là vous comptez 3 quarts d'heure, soyez patient. Sachez que au-delà, si vous allez vers le bassin d'Arcachon, si vous continuez votre route en direction des Landes ou du Pays Basque, le trafic s'écoule dans de bonnes conditions. Quelques mots de la situation du côté de Brive. Il y a des bouchons à traverser aussi sur l'autoroute A20 et dans chaque sens de circulation en direction de Toulouse comme en direction de Paris. Il faut dire que la direction des routes Centre-Ouest réalise là des travaux pour sécuriser un ouvrage endommagé par des intempéries. Ça veut dire que la circulation se fait à double sens entre Objat, sortie 50 et Ussac, c'est la sortie 49. Une seule voie dans chaque sens et des bouchons à traverser. Beaucoup de patience dans ce secteur. Notez, et ça vous concerne uniquement si vous êtes sur cette autoroute A20 en direction de Toulouse. La bifurcation qui permet habituellement de vous engager sur la 89 direction Bordeaux va rester fermée jusqu'au début de l'été. Vous pouvez sortir à Objat et emprunter le réseau secondaire pour récupérer l'autoroute A89 à partir de Brive-Ouest. Ce sera l'entrée 19. On a fait le tour. Rien d'autre à vous signaler.
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0: Et la musique de Dido sur la suite de votre trajet.

0: Dido à l'instant sur le 107.7. Et pour ce qui est du trafic, pas de perturbations importantes sur la plupart des axes où vous nous écoutez, mais des bouchons qui rallongent votre temps de trajet. Vous qui allez depuis Bordeaux rejoindre l'Atlantique, hein, c'est sur la 63 en Gironde. Ça bouche en entre la rocade et puis le croisement avec l'autoroute d'Arcachon. Vous allez mettre 3/4 d'heure au lieu de 20 minutes pour aller de la rocade de Bordeaux jusqu'à Salles. Soyez patients et attentifs. On va bien sûr se retrouver dans quelques minutes pour le trafic. Et pour vous qui êtes entre Toulouse et Carcassonne, sachez que ce samedi, si vous êtes de passage, vous pouvez en profiter pour faire une pause gourmande sur l'aire de Port-Lauragais en Haute-Garonne, où un grand marché de producteurs vous attend. Vous pourrez découvrir un large choix de spécialités gourmandes et régionales, cassoulet, foie gras, miel, biscuits, produits autour du pastel et de la violette, ainsi que des créations artisanales. C'est une belle occasion de découvrir les saveurs du terroir et de célébrer l'été. Rendez-vous jusqu'à 17h sur l'aire de Port-Lauragais sur l'autoroute A61, accessible dans les deux sens entre Villefranche-de-Lauragais, la sortie 20, et Castelnaudary, c'est la sortie numéro 21. Le retour de la musique. Dans quelques petites minutes, souvenir Francis Cabrel avec Je l'aime à mourir, et ce sera juste après Pink. Je vous souhaite une bonne fin de matinée à l'écoute du 107.7.
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1: 11h45, pas d'évolution concernant vos conditions de circulation. Hein, toujours des bouchons pour rejoindre les plages de l'Atlantique. Et puis un accident pour vous qui allez vers la Méditerranée. Nous rejoignons la 61, l'axe Toulouse-Narbonne. Vous circulez en direction de Narbonne-Montpellier. Il y a cet accident après Villefranche de Lauragais, la sortie 20 en kilomètre 264. Deux véhicules, un poids lourd, une voiture. Tout se passe sur la bande d'arrêt d'urgence. Le patrouilleur est également sur les lieux. Éloignez-vous dans ce secteur le plus possible de cette bande d'arrêt d'urgence. Notez que les forces de l'ordre se rendent également sur les lieux. Nous quittons le Toulousain pour rejoindre le Bordelais. Vous allez passer cette journée de samedi ou l'ensemble du week-end près de l'Atlantique pour gagner un peu de fraîcheur, hein, cette période de canicule. Vous êtes très nombreux, comme chaque week-end pendant la belle saison, à prendre à partir de la rocade de Bordeaux la 63 pour aller en direction du bassin d'Arcachon, en direction des Landes ou encore en direction du Pays Basque. Ça provoque des bouchons qui vont rallonger un petit peu votre temps de trajet. Alors, il y a une légère tendance à l'amélioration. Habituellement, c'est 20 minutes pour aller de la rocade de Bordeaux jusqu'à Salles. Tout à l'heure, j'évoquais 3 quarts d'heure. On est à un peu moins de 3 quarts d'heure, à peine plus de 40 minutes. Amélioration qui devra se confirmer. Dans tous les cas, le trafic est très dense, hein, sur la portion qui traverse la Gironde et qui est gérée par la direction des Hautes-Atlantiques. Alors, surveillez de très près vos distances de sécurité. Et puis, du côté de Brive, si vous empruntez l'autoroute A20, il y a des travaux en cours entre Ussac, sortie 49, et Objat, sortie 50, avec une circulation réduite à une seule voie dans chaque sens et à double sens. Conséquence, ça bouchonne dans chaque sens de circulation. Des petits bouchons en direction de Toulouse, en direction de Paris, qui vont vous demander quelques petites minutes de patience. En dehors de ces informations et ailleurs, le trafic s'écoule bien. Ils formaient la moitié du duo Frérot de la Vega. Avec Jérémy Frérot, ils ont vendu des millions d'albums dans les années 2010. En plein succès, ils décident pourtant de tout arrêter avant de revenir aujourd'hui avec un nouveau single et un album attendu pour l'été. Flo de la Vega est notre invité dans Monter le son. Il nous rejoint juste après Kylie Minogue.

0: Young avec ce titre extrait de l'album Fever sorti, c'était en 2001. Retour à l'infotrafic pour évoquer à Biarritz une voiture en panne sur l'autoroute A63. Vous êtes en direction de Bordeaux. Cette voiture est arrêtée juste après la barrière de péage de Biarritz et pourrait gêner votre passage. On se reparle du trafic et notamment des bouchons pour rejoindre les plages de l'Atlantique dans le prochain rendez-vous trafic après les infos de midi. Restez avec nous.
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0: Flo de la Vega est de retour en solo, il est l'invité de Christelle Molon.
2: Il s'est fait connaître du grand public avec le duo Frérot de la Vega dans les années 2010, enchaînant les succès et les concerts devant des milliers de fans. Il est de retour avec de nouveaux projets et une envie intacte de

0: Bonjour Flo de la Vega.
1: Bonjour.
0: Presque 10 années se sont écoulées depuis que vous avez décidé de mettre fin à l'aventure des frérots de la Vega, malgré plus d'un million d'albums vendus. Donc cette nouvelle chanson, Aimer les gens, elle sonne très autobiographique. En fait, vous vouliez donner de vos nouvelles en musique ?
1: Ouais, je crois que c'était un peu ça l'idée. Et c'est pour ça que j'ai voulu commencer mon retour avec cette chanson. Je voulais vraiment amorcer aussi un petit peu ce que j'ai pu traverser, ce que j'ai pu comprendre pendant toutes ces années. Et aimer les gens, c'était un peu ce clin d'œil-là, ouais. Je dis un petit peu, je suis parti, je me suis un peu planté, j'ai envie de revenir. Je pense que voilà, il y a tout ce recul que j'ai pris pendant ces années qui transpire dans cette chanson. Vouloir aimer les gens, vouloir changer le monde, c'est quelque chose qui est très beau, qui m'a animé. Et je sais pas si on peut vraiment aimer totalement, universellement, inconditionnellement les gens si on n'a pas fait ce chemin-là. Je crois que tant qu'on n'a pas accepté notre part d'ombre, on va avoir du mal à accepter la part d'ombre des autres.
0: Donc un texte et un message donc assez à la fois fédérateur et introspectif.
1: Ouais.
0: Le tout dans une musique dans laquelle vous mélangez reggae, dub, chansons françaises. C'est ce métissage musical finalement qui vous a toujours séduit.
1: Ouais, le reggae a toujours fait partie, même chez les frérots, même si on n'était pas connus pour être un groupe reggae. Là, j'ai voulu aller un petit peu plus loin avec ce retour. Un peu plus de modernité, un peu plus d'affirmation aussi.
0: Un single, est-ce que ça laisse supposer qu'il y aura d'autres singles et peut-être même un mini-album ou un album à venir ?
1: Bah, on a bossé pour. Ça fait quand même du coup 2-3 ans que je maquette, qu'on a quasiment une vingtaine de chansons. Je voulais que ce soit celle-là la première chanson parce qu'elle raconte un truc. À la rentrée, on va revenir probablement avec la suite. Et puis, bah oui, un album... C'est un peu le chemin classique. Mais on a envie de le faire aussi d'une manière assez organique. Et si ça doit nous amener à être sur scène dans 1 an, 2 ans, ben, on suivra ce chemin. Mais j'ai pas envie de forcer les choses, j'ai envie de le faire vraiment tranquillement.
0: Merci beaucoup, Flo de la Vega, d'être venu nous rendre visite. On se quitte donc avec ce nouveau titre solaire, à la fois introspectif, on l'a dit, fédérateur, qui pourrait bien nous accompagner tout au long de l'été. Ça s'appelle
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C'était Aimer les gens de Flo de la Vega, le chanteur et l'invité de monter le son toute cette semaine. Un entretien à retrouver en version longue sur notre site internet et notre application. Teddy Swim pour aller jusqu'au bout de l'heure. Les infos arrivent très vite.

0: Téléfilm, à l'instant sur le 107.7, fin de l'accident au sud de Toulouse, des conditions de circulation donc qui s'améliorent pour aller vers la Méditerranée. C'est toujours compliqué en revanche pour rejoindre les plages de l'Atlantique. C'est ce que nous allons voir dans deux minutes après les infos. 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
2: Bonjour à tous, l'épisode le plus difficile de cette canicule commence et doit durer jusqu'à jeudi au plus tard. Météo France voit dans cette période des similitudes avec l'épisode marquant de 2003. Environ 41 millions de Français sont touchés par cette canicule, dans les 60 départements étant à l'heure actuelle en vigilance orange. Une réunion interministérielle de crise est en cours à Matignon, présidée par Sébastien Lecornu. Cette réunion a été élargie et 14 ministres sont conviés. En ce qui concerne la fête de la musique, demain plusieurs manifestations pourraient être annulées. L'impact de cette canicule oblige certains secteurs à agir par anticipation et les oraux du bac prévus la semaine prochaine sont reportés pour un peu plus de 5000 élèves de première et de terminale. 5 académies sont concernées, Bordeaux, Lyon, Montpellier, Nantes et Poitiers. Les examens ont été décalés au maximum d'une semaine. À l'international, c'est un cessez-le-feu de papier entre Israël et le Hezbollah libanais. Quelques heures après un accord pour une pause des frappes, l'État hébreu a, comme ces dernières semaines où il y avait déjà un cessez-le-feu, bombardé le sud du Liban, dans lequel il a installé une soi-disant zone de sécurité. La défense civile libanaise annonce 16 victimes. Hier encore, le ministre de la Défense, Israël Katz, disait que les 200 000 résidents de cette zone de sécurité mise en place par la force ne rentreraient pas chez eux, fin de citation, ce qui constitue un crime de guerre, on le rappelle, selon le droit international. C'est aussi un samedi de sport, avec la victoire historique de Toulouse hier soir, en demi-finale du top 14, un succès 71-17 face au Racing 92, le club haut-garonnais attend son adversaire pour le bouclier de Brennus. Ce sera soit le Stade Français, soit Montpellier. Match également au Vélodrome de Marseille à 21h. Et puis évidemment, match mondial.
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2: Le Brésil se rassure un peu en s'imposant 3-0 face au petit poussé haïtien qui est éliminé. Le Paraguay a aussi éliminé la Turquie, 1-0. Grande surprise en revanche, le Maroc lui a fait le travail de son côté en battant l'Écosse 1-0. Trois affiches ce soir avec Pays-Bas-Suède à 19h, Allemagne-Côte d'Ivoire à 22h et Équateur-Curaçao à 2h du matin. Il est 11h02 sur le 107.7. Prochain rendez-vous avec l'actualité dans une heure. Retour au trafic après la météo.
0: Et cette très forte chaleur qui par endroits ne se sent un petit peu plus basse. Il y a en effet des entrées maritimes près de l'Atlantique et de la Méditerranée. Donc les températures sont un poil plus basses sur le littoral. Et puis un risque d'orage en montagne cet après-midi sur les Pyrénées, le Massif central et les Alpes. Ailleurs, un soleil de plomb qui réchauffe l'atmosphère. Pas plus de 27 donc à Biarritz aujourd'hui, mais déjà 34 à Dax, 35 à Tarbes, 36 à Agen, 37 à Toulouse. Demain, toujours du soleil, temps caniculaire, une atmosphère lourde et quelques degrés de plus. Alors il fait chaud partout, ça ne fait que commencer. La vague de chaleur s'installe avec ce pic attendu entre dimanche et lundi. 34 à 38 degrés sont prévus et jusqu'à 40 localement avec des nuits au-dessus des 20 degrés sans rafraîchissement. Un épisode remarquable par sa précocité, son intensité. Dans ces conditions, conduire demande quelques précautions. Vérifier la pression des pneus sous l'effet de la chaleur. Un pneu peut se dégonfler et un pneu sous-gonflé risque d'éclater.
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0: Midi passé de 3 minutes, des petits bouchons à traverser autour de Brive, des bouchons plus longs à traverser au sud de Bordeaux et puis un véhicule en panne à Biarritz. Voilà les difficultés qui vous attendent dans cette mi-journée dans le sud-ouest, à commencer par la Gironde. Vous vous apprêtez à quitter ou à rejoindre la rocade de Bordeaux pour bifurquer ensuite sur la 63 et prendre la direction de Bayonne-Saint-Sébastien. Cette autoroute à 63 est particulièrement fréquentée en période estivale parce qu'elle permet de rejoindre les plages de l'Atlantique, tout simplement. C'est le cas aujourd'hui. Très nombreux, vous êtes très nombreux à fuir la canicule et à vous réfugier sur le littoral atlantique. Ça provoque des bouchons, bouchons qui vont vous demander un petit peu de patience. Alors, la tendance à l'amélioration se confirme, même si ça bouchonne encore entre la rocade et Sestas, entre Pierroton et Mios. Votre temps de trajet diminue. On est autour des 40 minutes pour faire la route entre la rocade de Bordeaux et Salles. Alors, certes, habituellement, ça prend 20 minutes, c'est deux fois plus, mais la tendance est à l'amélioration. pensez peut-être à vous arrêter sur une aire de repos, sur une aire de service. Vous marquez la pause déjeuner. Bon appétit, hein, si vous vous apprêtez à passer à table. Et vous pourrez ainsi reprendre la route dès que la situation se sera améliorée. On reste sur l'autoroute A63. Nous sommes là bien plus au sud, dans les Pyrénées-Atlantiques, pour évoquer cette voiture en panne en direction de Bordeaux. Elle est arrêtée après la barrière de péage de Biarritz. Du côté de Brive, ce sont des travaux qui sont à l'origine de ces bouchons sur l'autoroute A20, entre Ussac, sortie 49, et Objat, la sortie 50, travaux réalisés par la direction des routes Centre-Ouest pour sécuriser un ouvrage endommagé par les intempéries. Vous ne circulez que sur une voie dans chaque sens, une circulation à double sens, donc vous êtes tous sur la même chaussée. D'où ce bouchon qui vous demande un petit peu de patience. Pour vous qui êtes sur l'autoroute A20 en direction de Toulouse, hein, vous n'allez pas pouvoir prendre la bifurcation qui permet habituellement de prendre la 89 direction Bordeaux. Elle va rester fermée au moins jusqu'au début de l'été. Vous pouvez sortir à Objat, c'est la sortie 50, et emprunter le réseau secondaire pour récupérer l'autoroute A89 à l'entrée 19, Brive-Ouest. Pas d'autres difficultés. Partout ailleurs, le trafic s'écoule dans les meilleures conditions possibles.
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0: Merci d'avoir choisi le 107.7 et bienvenue si vous nous rejoignez.
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0: La Coupe du Monde 2026 est à vivre sur le 107.7 avec tous les jours durant la phase de groupe. Un chiffre clé pour tout savoir sur cet événement planétaire. Le chiffre du jour, Sébastien Datt, c'est 980.
4: 980 comme le nombre de vignettes Panini qu'il faut rassembler pour pouvoir compléter l'album de cette Coupe du Monde 2026. Un millier de stickers à collectionner, c'est un record avec, comme à chaque mondial depuis le Mexique en 70, un autocollant par joueur, le blason de chaque nation, la photo de groupe, mais aussi des cartes alternatives rares et des stickers supplémentaires. Bref, un vrai budget, puisqu'en tablant sur une pochette de 7 vignettes à 1,50€ l'unité, il faudra débourser autour de 2 000€ pour réunir l'intégralité des images. Le seul moyen de faire baisser la facture, c'est évidemment de troquer les vignettes que vous avez en double contre celles qui vous manquent. Pour ça, de nombreuses bourses d'échange sont organisées et des groupes se sont créés sur les réseaux sociaux. Comme à chaque édition, il y a aussi des ratés. La firme italienne lançant sa production avant l'annonce officielle des listes par les sélectionneurs. La plupart des compositions d'équipe sont inexactes. Chez les Bleus, Kamavinga, Coman et Ekitike sont à tort dans cet album. Et pour certaines nations comme la Tunisie et le Ghana, on recense jusqu'à 7 erreurs. Malgré cela, l'album s'arrache avec à la clé quelques ruptures de stock et ce sera certainement pire dans 4 ans puisqu'en 2030, Panini sortira son 16e et dernier album d'un mondial. En effet, à partir de 2031, la FIFA a décidé de donner l'exclusivité totale de la Coupe du Monde au groupe américain Fanatics Tops.
0: Merci Sébastien, vous pouvez retrouver chaque jour notre rendez-vous consacré au Mondial de foot sur le 107.7 avec le chiffre marquant, les chiffres marquants de cette Coupe du Monde, sans oublier les résultats bien sûr dans nos flashs d'actualité. Mais pour le moment, je vous propose de marquer la pause en musique, le milieu des années 90 avec Mike and the Mechanics.

0: Mike and the Mechanics, toujours des bouchons, mais la tendance est à l'amélioration au sud de Bordeaux. Le point trafic détaillé arrive dans quelques petites minutes. Ce sera après une nouvelle pause musicale, pause en compagnie de Renaud avec dans un instant Mystère Renard, Docteur Renaud, Mystère Renard, restez avec nous.
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1: 12h16, le retour à vos conditions de circulation, pas vraiment d'évolution hein, depuis notre dernier rendez-vous trafic. Il y a toujours des petits bouchons à traverser au sud de Bordeaux ou du côté de Brive. En dehors de ça, pas de grosses difficultés. Nous rejoignons donc la Gironde. Vous allez prendre depuis la rocade de Bordeaux la 63 pour aller en direction de Bayonne, de Saint-Sébastien. C'est un axe toujours très très fréquenté les week-ends de l'été parce qu'il dessert les plages de l'Atlantique. Et aujourd'hui, pour vous mettre à l'abri de la canicule, vous avez été très nombreux à prendre la direction du sud. Conséquence, toujours des bouchons à traverser sur cette portion de la 63 qui traverse la Gironde et qui est gérée par la direction des routes atlantiques. Un temps de trajet rallongé, on est autour des 3 quarts d'heure pour faire la route entre la rocade de Bordeaux et Salles. Trajet qui prend habituellement une vingtaine de minutes. Ça s'est un petit peu dégradé, hein. Mais le trafic reste très dense. Donc vous marquez la pause si vous en avez la possibilité en attendant une amélioration de la situation et dans tous les cas, restez attentifs. Gros bouchon à traverser entre la rocade et Pierre-Auton, mais également des ralentissements au-delà vers Marcheprime et Mios également. Du côté de Brive, ce sont des travaux qui sont à l'origine de ces bouchons qui vous attendent sur l'autoroute A20 entre Ussac, sortie 49 et Objat, sortie 50. Hein, des travaux réalisés par la direction des routes centre-ouest pour sécuriser un ouvrage qui a été endommagé par des intempéries. Vous ne circulez dans chaque sens que sur une seule voie. Hein, ça explique ces bouchons qui vous demandent quelques minutes de patience. Et puis, si vous êtes du côté de Biarritz, vous êtes sur la 63 direction Bordeaux. Il y a une voiture en panne après la barrière de péage de Biarritz. Rien d'autre à vous signaler. Et c'est donc le retour de la musique sur le 107.7. Voici Prince.

0: Prince sur le 107.7. Vous avez décidé de passer ce samedi, ce week-end en bord de mer pour échapper à la canicule. Eh bien, il faudra, avant d'arriver sur les plages, faire preuve de patience. Ça bouchonne toujours entre la rocade de Bordeaux et Mios, entre la rocade de Bordeaux, le croisement avec l'autoroute d'Arcachon. Comptez 3 quarts d'heure au lieu de 20 minutes pour faire le trajet entre cette rocade et salle des bouchons à traverser. Soyez patients et attentifs. Et ce samedi, si vous êtes de passage entre Toulouse et Carcassonne sur la 61, profitez-en pour faire une pause gourmande sur l'aire de Port-Lauragais en Haute-Garonne, où un grand marché de producteurs vous attend. Vous pourrez découvrir un large choix de spécialités gourmandes et régionales, cassoulet, foie gras, miel, biscuits, produits autour du pastel et de la violette, ainsi que des créations artisanales. Une belle occasion de découvrir les saveurs du terroir et célébrer l'été. Rendez-vous donc jusqu'à 17h sur l'aire de Port-Lauragais sur la 61, accessible dans les deux sens entre Villefranche-de-Lauragais et la sortie 20 et Castelnaudary, c'est la sortie 21. Le retour de la musique, Mylène Farmer dans un court instant, restez avec nous.
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1: Il est midi et demi, bienvenue. Si vous ne rejoignez pas d'évolution, le trafic s'écoule toujours avec quelques difficultés pour rejoindre l'Atlantique. Du côté de Biarritz aussi, il y a des petits ralentis. Du côté de Brive aussi, il y a des petits ralentissements à traverser. Ailleurs, pas de grosses perturbations. Nous rejoignons Bordeaux depuis la rocade. Vous allez prendre la 63, cette autoroute très fréquentée en période estivale parce qu'elle permet de rejoindre les plages de l'Atlantique et c'est le coup d'envoi de la saison estivale, on peut le dire aujourd'hui, avec un trafic extrêmement dense. Pour se mettre à l'abri de la canicule, vous allez vers le bassin d'Arcachon, les Landes ou encore le Pays Basque. Vous êtes très nombreux et ça provoque un bouchon qui prend de l'ampleur. Hein. Nous allons, pour faire le trajet entre la rocade de Bordeaux et Salles, vous allez mettre quasiment une heure au lieu de 20 minutes habituellement. La situation s'est fortement dégradée sur ce secteur avec des bouchons importants à traverser. Lorsque vous passez la rocade dans le secteur de Cestas également, il faut dire qu'un accident s'est produit entre deux voitures et un fourgon. C'est au kilomètre 2 juste après la rocade. Conséquence donc, bouchon important, une heure au lieu de 20 minutes pour aller depuis la rocade de Bordeaux jusqu'à Salles. C'est vous dire si la situation est quand même compliqué. Depuis la rocade de Bordeaux, hein, vous allez vous retrouver très vite dans ce premier bouchon de 2 km. Il faut dire qu'au niveau de l'accident, vous ne circulez que sur la voie de droite. Les véhicules sont sur la voie de gauche. Beaucoup, beaucoup de patience si vous êtes dans ce secteur. Rejoignons maintenant Brive, où la direction des routes Centre-Ouest réalise des travaux pour sécuriser un ouvrage endommagé par des intempéries et sur l'autoroute A20 entre Objat, sortie 50, et Ussac, sortie 49. Eh bien, vous ne roulez que sur une voie dans chaque sens, sur la même chaussée, hein, c'est ce qu'on appelle un basculement de circulation et ça bouchonne dans chaque sens de circulation en direction de Paris mais aussi en direction de Toulouse. Notez en plus, hein, en direction de Toulouse, la fermeture jusqu'au début de l'été de la bifurcation qui permet de vous engager sur la 89 direction Bordeaux. Vous pouvez, pour rejoindre cette autoroute à 89, sortir à Objat, c'est la sortie 50, et emprunter le réseau secondaire pour récupérer l'autoroute à l'entrée 19 Brive-Ouest. Un petit peu plus au sud, vous êtes sur l'autoroute à 20 direction Montauban. Sachez que si vous sortez à la Bastide-Murat, c'est la sortie 56, il faudra rouler au pas. Il y a en effet une voiture qui est en panne dans cette sortie. On a fait le tour, pas d'autres perturbations.
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1: À suivre votre rendez-vous littéraire marque-page, une fois n'est pas coutume, nous vous parlerons d'une nouvelle revue dédiée à la littérature et au plaisir du verbe. Elle s'appelle Ouf et son numéro 2 est actuellement en librairie. Tous les détails, juste après Jean-Jacques Goldman, souvenir avec Le Coureur.

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1: Jean-Jacques Goldman, à l'instant sur le 107.7, 12h37, vous allez vous apprêter à quitter la rocade de Bordeaux pour prendre la 63 et continuer votre route en direction des Palages de l'Atlantique. À peine 3 km après la rocade, sur cette portion d'autoroute gérée par la direction des routes atlantiques, il y a cet accident entre deux voitures, un fourgon sur la voie de gauche. Et comme la circulation s'écoule seulement sur la voie de droite, ça provoque un très gros bouchon à partir de la rocade. Une demi-heure d'attente pour passer ce premier bouchon. Au-delà des ralentissements aussi, temps de trajet d'une heure pour faire la route entre la rocade de Bordeaux et ça, le trajet qui prend habituellement eh bien une vingtaine de minutes. C'est vous dire si c'est compliqué, hein, si vous en avez la possibilité, arrêtez-vous en amont en attendant une amélioration de la situation. On se reparle très vite du trafic, restez avec nous. Votre rendez-vous marque-page s'intéresse aujourd'hui à une nouvelle revue littéraire. Ouf, son créateur est au micro du 107.7 de Francine Thomas.
2: Bonjour Pablo Cueco.
3: Bonjour.
2: À la toute fin de ce magazine Ouf, le concept est expliqué. Ouf est un acronyme pour ouvroir ultime de fiction. On l'aura compris, c'est très atypique et c'est surtout ambitieux. Surtout quand on sait que ni la presse ni les ventes de fiction sont à leur meilleur en ce moment. Se lancer dans une entreprise pareille, ça pourrait quasiment friser l'inconscience, non ?
3: Tout à fait, pas de malentendu là-dessus. C'est pas du tout un projet commercial, sinon on serait vraiment très très mal parti. C'est pas tout à fait adapté au circuit, mais on espère que le circuit va s'adapter.
2: Oui, parce que ça mérite le détour. Il y a tout dans ce magazine, des fictions, des poèmes, des photos, des illustrations, des charades, des mots croisés, des propositions de fiction radiophonique et plein d'autres choses encore. Autour d'un thème unique, dans le numéro 2, c'est l'éloge de la faute. On sent un plaisir du verbe, de l'absurde. Moi, je me suis dit qu'un tel magazine, il aurait beaucoup plu aux surréalistes.
3: Oui, c'est tout à fait dans ce que j'appelle LSD, lettriste, surréaliste, dadaïste, mais aussi le mouvement Oulipo, puisque ouvroir ultime de fiction, c'est un petit clin d'œil à Oulipo, ouvroir de littérature potentielle. On peut penser aussi au Papou dans la tête, à l'Os à moelle, un peu avant, enfin voilà.
2: La revue s'ouvre sur un texte qui est un discours inaugural du Centre National de la Faute d'Orthographe et du Lapsus. Il est génial ce texte. Et c'est vrai qu'on ne célèbre pas assez la faute d'orthographe par exemple.
3: Oh ben, je peux vous présenter mes petits neveux, ils sont parfaits.
2: Je connais quelques exemples aussi.
3: C'est un texte de mon père, Henri Cueco, et le thème de ce volume vient un peu de ce texte-là.
2: Les sœurs Tatin aussi reviennent au moins à deux reprises dans des textes différents. C'est l'exemple ultime de la faute qu'il faut célébrer, ça, les sœurs Tatin.
3: Oui, c'est un cuisinier du quartier qui nous a proposé un texte justement en rapport aux sœurs Tatin sur la crème renversée. Et l'autre, c'est encore mon père qui a écrit lui un texte sur la relation entre le retournement de la tarte Tatin, donc cette erreur fameuse, et la naissance supposée de l'art abstrait par Kandinsky, qui, paraît-il, la légende, dit qu'il aurait retourné la toile à l'envers, une toile figurative d'un paysage, et que de là serait née l'abstraction.
2: Pablo Cueco, vous êtes le créateur de la revue Ouf, dont le numéro 2 vient de sortir sur le thème de l'éloge de la faute. Et je vais inviter nos auditeurs à ne pas commettre la faute de goût, de passer à côté de cette publication rare. Merci beaucoup.
3: Merci.
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1: Le retour de la musique dans un instant, Benabar, Colby, Kayat également, restez avec nous.
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1: 12h47, des difficultés importantes pour rejoindre la 63 depuis la rocade de Bordeaux. Ailleurs, pas de grosses difficultés, pas de grosses perturbations, mais quelques événements tout de même. Nous rejoignons tout d'abord l'autoroute A63. Il y a un accident au tout début de cet axe. Pour vous qui venez de quitter la rocade de Bordeaux, c'est à peine 3 km après la rocade que cet accident s'est produit entre deux voitures, un fourgon. Ces véhicules en direction de Bayonne et Saint-Sébastien sont sur la voie de gauche et la circulation s'écoule seulement sur la voie de droite. Conséquence à l'arrière, 3 km de bouchons sur la 63, bouchons qui commencent à remonter sur la rocade extérieure, dans le secteur de Gradignan. Et le temps de traversée de la perturbation est très long, plus d'une demi-heure. Conséquence, eh bien, pour faire la route entre la rocade de Bordeaux et Salles, vous allez mettre une heure au lieu de 20 minutes habituellement. Au-delà, ça solidifie, même s'il peut y avoir encore quelques petits coups de frein dans le secteur de Marcheprime. Beaucoup de patience à vous qui voulez rejoindre les plages de l'Atlantique et pour vous mettre à l'abri de ce temps caniculaire. Dans la région de Brive, il y a également des petits ralentissements à traverser. La tendance est quand même à l'amélioration sur l'autoroute A20 entre Ussac, la sortie 49, et Objat, la sortie 50. Il y a une zone de travaux, travaux réalisés par la direction des routes centre-ouest pour sécuriser un ouvrage endommagé par des intempéries. Vous ne roulez que sur une voie dans chaque sens. Alors, le bouchon s'est résorbé en direction de Paris. Ça ralentit encore un petit peu en direction de Toulouse. Quelques instants pour passer cette difficulté. Un petit peu plus au sud, nous empruntons l'autoroute A20 pour évoquer en direction de Montauban une voiture en panne dans la sortie de la Bastide Murat, la sortie 56, et puis encore plus au sud. C'est un chevreuil qui doit attirer votre attention. Si vous êtes au sud de Cahors, il a été aperçu au kilomètre 390. Il pourrait s'aventurer sur les voies de circulation. Vous êtes donc concerné dans chaque sens entre Cahors Sud, sortie 58, et Caussade, sortie 59. Ce sont les seules informations. Partout ailleurs, le trafic s'écoule dans de bonnes conditions. Les infos de 13h dans une dizaine de minutes et d'ici là, la musique de Maëva qui nous rejoint avec Supernova juste après Claudio Capeo. 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

La Toulousaine Maëva à l'instant sur le 107.7 et un trafic qui reste compliqué au sud de Bordeaux avec un accident 3 km après la rocade sur la 63 en direction du sud. 20 minutes au moins pour passer ce bouchon. Beaucoup de patience. Le groupe Queen Mantissa également pour aller jusqu'aux infos de 13h.

0: à l'instant sur le 107.7 avec Chanson d'amour. Merci de faire la route avec vous, avec nous. Très bon début d'après-midi. À l'écoute du 107.7, les infos, la météo, le trafic arrive. Bon début d'après-midi, il est 13h.
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2: Bonjour à tous. À la mi-journée, l'épisode le plus difficile de cette canicule commence et doit durer jusqu'à jeudi au plus tard. Environ 41 millions de Français sont touchés par cette canicule dans les 60 départements étant à l'heure actuelle en vigilance orange. Météo France a ajouté 10 départements du centre et du nord-est en vigilance orange aux orages, annoncés localement violents. Le gouvernement, lui, est en ordre de marche. 14 ministres sont toujours à Matignon pour une réunion interministérielle de crise présidée par Sébastien Lecornu. L'impact de cette canicule se voit à plus d'un titre et si la fête de la musique est menacée dans plusieurs régions, notamment à Paris, même si le maire Emmanuel Grégoire joue pour l'instant la montre, les oraux du bac prévus la semaine prochaine sont d'ores et déjà reportés dans les académies de Lyon, Bordeaux, Montpellier, Nantes et Poitiers. Un chiffre effrayant en conclusion d'une enquête de l'enquête d'une ONG. Entre 500 et 1500 enfants auraient été victimes de violences sexuelles, physiques ou psychologiques à Notre-Dame de Bétarame sur une période allant de 1950 à 2000. Ces chiffres mettent en avant un processus de violence systémique, mais selon l'Institut Louis Joinet, à l'origine de cette enquête, les chiffres sont encore à ce stade à analyser avec prudence. Énième escalade militaire d'Israël au Moyen-Orient, quelques heures après un deuxième cessez-le-feu avec le Hezbollah, Israël a, comme pour le premier accord, violé la promesse d'une fin des frappes et a mené divers bombardements au sud Liban, faisant au moins 16 morts. Que ce soit de la voix des ministres de la Défense ou de la Sécurité intérieure israélien, les propos récents montrent une volonté d'investir les zones de sécurité installées de force ou encore, pour citer Itamar Ben-Gvir, le Liban doit brûler tout entier. Fin de citation. Un samedi de sport aussi avec la deuxième demi-finale du top 14 après le succès historique de Toulouse hier 71-17 face au Racing 92. La deuxième affiche, c'est Stade Français-Montpellier à 21h. Et puis un mot de football, bien sûr.
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2: Et après les succès du Brésil, du Paraguay et du Maroc hier, qui ont tous fait le travail contre Haïti, la Turquie ou encore l'Écosse, eh bien trois affiches ce soir. Pays-Bas-Suède à 19h, Allemagne-Côte d'Ivoire à 22h et Équateur-Curaçao à 2h du matin. Il est 13h02 sur le 107.7. Prochain rendez-vous avec l'actualité dans une heure. Retour au trafic après la météo.
0: Merci Clément, et la chaleur s'installe hein, près de l'Atlantique ou de la Méditerranée. Il y a eu des entrées maritimes qui ont modéré la hausse des températures, mais sur le reste de la moitié sud, le soleil omniprésent fait grimper le thermomètre. Alors, on aura cet après-midi un agréable 29 degrés à Bayonne, mais 34 à Clermont-Ferrand, 35 à Bordeaux, 36 à Castres et 37 à Albi. Soleil de plomb et ambiance caniculaire demain, les températures vont continuer de grimper. Il fait chaud partout et ça ne fait que commencer. La vague de chaleur s'installe avec un pic attendu entre dimanche et lundi. 34 à 38 degrés sont prévus, jusqu'à 40 degrés localement, avec des nuits au-dessus des 20 degrés sans rafraîchissement. Un épisode remarquable par sa précocité et son intensité. Dans ces conditions, conduire demande quelques précautions. Buvez régulièrement, pensez à prévoir de l'eau dans votre véhicule, même pour un trajet court. Sur l'autoroute, vous pouvez vous retrouver à l'arrêt à tout moment en cas d'événement. Mieux vaut avoir de l'eau en quantité suffisante, surtout si vous voyagez avec des enfants ou des personnes âgées.
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0: 13h03, un gros bouchon pour rejoindre les plages de l'Atlantique. Quelques incidents ailleurs et un trafic qui s'est fluidifié dans la région de Brive. Nous débutons ce point trafic à Bordeaux. L'autoroute A63 est un axe toujours très, très fréquenté en période estivale parce qu'il dessert les plages de l'Atlantique. Et actuellement, eh bien, vous êtes très nombreux à vouloir vous mettre à l'abri de la canicule en allant en bord de mer. Le problème, c'est qu'il y a un accident à peine 3 km après la rocade de Bordeaux sur cette autoroute A63, direction Bayonne. Saint-Sébastien, accident entre plusieurs véhicules. Il s'est produit donc au kilomètre 3 et il implique deux voitures, un fourgon sur la voie de gauche, circulation réduite à la voie de droite. À l'arrière, bouchon sur l'autoroute A63. Vous allez mettre une bonne demi-heure pour traverser ce bouchon. Il commence à remonter sur la rocade intérieure de Bordeaux. Lorsque vous approchez de Gradignan, hein, vous allez vous retrouver dans un bouchon qui va vous demander beaucoup de patience dans ce secteur dans trafic difficile. Si vous êtes en amont, si vous en avez la possibilité, arrêtez-vous sur une aire de repos, sur une aire de service, en attendant une amélioration de la situation. Nous rejoignons maintenant la région de Brive pour évoquer au sud de Brive une voiture en panne en direction de Montauban sur l'autoroute A20. C'est dans la sortie la Bastide Murat, la sortie 56, et un peu plus au sud de Cahors, très exactement, la présence d'un chevreuil doit attirer votre attention entre Cahors Sud, sortie 58, et Caussade, sortie 59. Il a été signalé au kilomètre 390. Vous êtes concerné dans chaque sens de circulation. Nous rejoignons l'autoroute A89 pour évoquer en direction de Clermont-Ferrand une voiture en panne dans la sortie Le Monde d'Orla-Bourboule. C'est la sortie numéro 25. Enfin, nous empruntons, et c'est une nouvelle information, la 63, nous traversons les de direction Bayonne-Saint-Sébastien, il y a une voiture en panne juste avant la barrière de péage de Bénesse-Marraine. En dehors de ces informations et partout ailleurs, le trafic s'écoule bien.
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On voyage dans le temps avec le 107.7, le tout début des années 70 à l'instant avec l'américain Billy Paul. Et pour ce qui est du trafic, eh bien pas vraiment de changement. Ça reste compliqué pour prendre la 63 depuis la rocade de Bordeaux à cause d'un accident au tout début de cette autoroute à 63. Il y a un bouchon qui risque d'être très long à traverser. Beaucoup de patience, bouchon qui commence à remonter sur la rocade intérieure à l'approche de Gradignan. Vous restez avec nous, on parle trafic après une nouvelle pause musicale. Die, die, die, c'est Shakira avec... Le Nigérian Burna Boy, c'est l'hymne officiel du Mondial 2026. L'infotrafic, ce sera juste après.

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2: 13h16 et j'ai une bonne nouvelle pour vous qui voulez rejoindre le littoral atlantique. C'est en train de s'améliorer. Notez qu'ailleurs, partout ailleurs, il y a quelques incidents, pas de perturbations majeures. Nous empruntons donc à Bordeaux la rocade qui permet à Gradignan de récupérer la 63, cet axe qui depuis Bordeaux rejoint la frontière espagnole en traversant la Gironde, les Landes, les Pyrénées-Atlantiques, axe qui dessert les plages bien sûr de l'Atlantique qui est toujours très fréquenté à la belle saison. Il y a eu du monde tout au long de cette matinée. Il y en a encore, mais c'est surtout un accident à peine 3 km après la rocade de Bordeaux qui avait provoqué un gros bouchon. Alors la situation est en train de s'améliorer visiblement. L'accident est donc terminé. La voie de gauche en temps neutralisé a été rendue à la circulation et comme le trafic est reparti sur deux voies, eh bien le bouchon est en train de se résorber. Alors vous êtes encore à l'arrêt quasiment entre la rocade de Bordeaux et puis Canéjean. Mais le trafic repart, vous rajoutez 10 minutes, un quart d'heure à votre temps de trajet habituel avec cette difficulté. Au-delà que vous soyez en route vers le bassin d'Arcachon, si vous allez vers les Landes ou encore dans les Pyrénées-Atlantiques, le trafic s'écoule bien. Notez simplement sur la 63 direction Saint-Sébastien, une voiture en panne arrêtée juste avant la barrière de péage de Bénesse-Marraine. Nous rejoignons maintenant la région de Brive. Depuis Brive, vous allez prendre l'autoroute A20, direction Montauban, Toulouse. Il y a tout d'abord une voiture en panne dans la sortie, la Bastide Murat, sortie 56. Et puis un petit peu plus au sud, la présence d'un chevreuil doit attirer votre attention dans chaque sens de circulation. Entre Cahors Sud, sortie 58, et Caussade, sortie 59, c'est au kilomètre 390 qu'il a été aperçu. Il pourrait s'aventurer sur les voies de l'autoroute en direction de Toulouse et Montauban en direction de Brive et Paris. Vous êtes concernés. Nous évoquons maintenant entre Brive et Clermont-Ferrand cette voiture tombée en panne en direction de Clermont-Ferrand sur la 89. C'est dans la sortie de Mondor-la-Bourboule, la sortie numéro 25. Ailleurs et sur tous les autres axes, vous nous écoutez en ce début d'après-midi, il n'y a pas d'autres perturbations. Le retour de la musique, celle du groupe The Cars Drive. Il y aura également le duo Zaoui et Stéphane, la chanteuse suisse, avec Love Noir, juste après. Restez avec nous.

Zaoui à l'instant avec la chanteuse suisse Stéphane. L'infotrafic et une situation qui continue de s'améliorer au sud de Bordeaux. Pour vous qui voulez prendre depuis la rocade la 63 pour rejoindre les plages de l'Atlantique, il y a eu un accident qui avait provoqué de gros bouchons. Ça s'améliore tout doucement. On est maintenant à moins de 10 minutes pour traverser ce bouchon entre la rocade de Bordeaux et Canéjan. Notez qu'ailleurs le trafic s'écoule plutôt bien. Les Maroon 5 et les infos qui reviennent, l'infotrafic qui revient dans à peine plus de 5 minutes.

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0: John Scatman à l'instant sur le 107.7 avec ce titre, gros succès pour le chanteur, succès sorti donc il y a quelques longues années. Merci de faire la route avec nous, bienvenue si vous nous rejoignez. Dans un instant, on va s'intéresser à vos conditions de circulation et puis dans quelques minutes, votre rendez-vous l'automobile et la loi également. Restez à l'écoute du 107.7.
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0: Je vous retrouve à 13h32 pour évoquer un trafic qui s'écoule mieux sur les autoroutes qui traversent le sud-ouest. On n'est pas encore sur un retour au calme, mais on s'en rapproche avec des petits incidents et encore un bouchon au sud de Bordeaux. Pour vous qui voulez vous mettre à l'abri de la canicule et rejoindre le littoral atlantique, il va falloir faire preuve encore un petit peu de patience. C'est la conséquence d'un accident à présent terminé. Il y a encore un bouchon sur la 63 direction Bayonne-Saint-Sébastien entre la rocade de Bordeaux et Sestas. Une dizaine de minutes, c'est le temps que vous allez mettre pour traverser ce bouchon. Vous faites preuve de patience, d'attention, vous surveillez de très près vos distances de sécurité. On se rapproche tout doucement dans ce secteur d'un retour à la normale. Autre information qui vous concerne cette fois-ci, si vous quittez Toulouse direction Montpellier en empruntant la 61, il y aurait des obstacles sur les voies, des morceaux d'hiver après Bongiscard, sortie 19 points au kilomètre 255. Et puis, et ce sera la dernière information, vous circulez sur la 89, vous traversez l'Auvergne, direction Clermont-Ferrand. Si vous sortez au Mont-dans-la-Bourboule, sortie 25, notez qu'une voiture est en panne dans cette sortie. Partout ailleurs, le trafic s'écoule sans difficulté.
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0: 500 000 conducteurs rouleraient sans assurance en France. Pour lutter contre ce fléau, les usagers flashés en grand excès de vitesse seront désormais automatiquement soumis à un contrôle d'assurance. Nous en parlerons dans un instant avec notre consultant juridique maître Éric Decaumont. Rendez-vous dans l'automobile et la loi dans quelques petites minutes. Mais pour le moment, le retour de la musique. Nous rejoignons le milieu des années 80 et c'est le dernier single du groupe Téléphone après sa séparation. Voici Le jour s'est levé, sorti en 1985.

0: Le groupe téléphone à l'instant sur le 107.7. Souvenir des années 80. La situation se dégrade un petit peu au sud de Bordeaux. Je vous parlais tout à l'heure d'une amélioration. Eh bien, pour vous qui allez depuis la rocade prendre la 63 en direction du bassin d'Arcachon, des Landes ou du Pays Basque, sachez que le bouchon a pris un petit peu d'ampleur. Hein. C'est désormais, c'est entre la rocade de Bordeaux et Pierre-Auton que vous êtes ralenti. Vous rajoutez un quart d'heure à votre temps de trajet habituel. On reparle en détail de vos conditions de circulation dans quelques minutes. Nous parlons assurance aujourd'hui dans votre rendez-vous juridique. Francine Thomas est avec notre consultant.
1: Bonjour Maître de Caumont.
2: Bonjour à toutes et à tous.
1: Les véhicules flashés pour un excès de vitesse d'au moins 50 km/h font désormais l'objet d'une vérification automatique de leur assurance via le fichier des véhicules assurés. Je voulais que l'on profite de cette information pour rappeler ce que l'on encourt pour conduite sans assurance.
2: Alors, la conduite sans assurance, c'est un fléau. On estime de façon assez fiable qu'il y a environ 500 000 personnes qui roulent sans assurance en France.
1: C'est énorme.
2: Et on s'est rendu compte d'une chose, c'est qu'il fallait essayer de mettre des checkpoints pour essayer de créer une sorte de toile à travers laquelle il était plus difficile de passer.
1: Oui, enfin, ceci étant, ça m'a étonné. Ce n'était pas déjà le cas. Chaque excès de vitesse ne s'accompagne pas d'une vérification.
2: Ah, mais si, ils vont consulter automatiquement le fichier, justement. Quand vous allez faire un grand excès de vitesse, pour l'instant, c'est limité à cette situation-là.
1: Oui, mais pour les petits excès de vitesse, ce n'est pas le cas.
2: Pour l'instant, non. Ça viendra peut-être.
1: C'est ça qui m'étonnait, à vrai dire.
2: C'est tout aussi réalisable. Un certain nombre d'autres SAS ont été mis en place. Je donne deux exemples au hasard. Premièrement, vous ne pouvez pas prendre livraison d'un véhicule neuf ou d'occasion dans un garage si vous n'avez pas assuré le véhicule auparavant. Deuxième hypothèse qui n'est pas forcément très connue, vous ne sortez pas un véhicule d'une fourrière si vous ne prouvez pas qu'il est assuré. Donc vous voyez, il y a de plus en plus de choses qui ont été mises en place, y compris ce système LAPI, lecture automatisée des plaques d'immatriculation, qui fait qu'avec cet appareil que les policiers ont, ils peuvent à tout moment savoir si une voiture qui suit ou qui croise, dès lors qu'ils ont lu la plaque, est assurée ou pas. Donc, l'étau se resserre. Et quelles sont les sanctions encourues ? Alors, les sanctions encourues, elles ne sont pas indifférentes, puisque vous risquez pour la première fois une amende de 500 euros, une amende forfaitaire, et qui, ce n'est pas le cas pour les autres amendes, va être majorée de 50% automatiquement pour abonder ce fameux fonds de garantie. Donc vous avez en fait une amende de 750 euros,
1: c'est
2: 500
1: énorme.
2: Plus 50%, c'est pas rien. Et si vous avez donc délibérément mis en circulation un véhicule non assuré, dites-vous bien que si vous êtes arrêté, que c'est, tout ça, c'est pas une amende automatique, ça peut aller jusqu'à 3750 euros d'amende, plus suspension de permis, voire confiscation du véhicule.
1: Donc, évidemment, ne plaisante pas avec ça.
2: Non.
1: Merci, Maître de Caumont. Et pour retrouver sans cesse de nouvelles informations sur nos droits d'automobiliste, il y a votre site internet et l'adresse cmaître-de-caumont.fr. À bientôt, Maître.
2: À très bientôt.
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0: Et on repart en musique cet après-midi avec la chanteuse belge Angèle et le duo électro-français Justice. Restez avec nous.
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1: 13h46, une principale information pour vous qui voyagez dans le sud-ouest. Si vous avez décidé de rejoindre le littoral atlantique pour vous mettre un petit peu à l'abri de cette canicule qui sévit sur le pays, sachez que, eh bien, avant d'arriver sur les plages, que ce soit celle du bassin d'Arcachon, des Landes ou encore des Pyrénées-Atlantiques, il faudra passer en bouchon sur la 63, cet axe qui traverse la Gironde. Une portion gérée par la direction des routes atlantiques est très chargée, traditionnellement le week-end pendant la période estivale, et c'est le cas actuellement. En plus, il y a eu un accident qui avait provoqué un bouchon. Conséquence, trafic très fortement chargé. Vous êtes quasiment pare-choc contre pare-choc, depuis la rocade de Bordeaux jusqu'à Pierrotont, et votre temps de trajet est rallongé d'un quart d'heure, 35 minutes au lieu de 20 pour aller depuis la rocade de Bordeaux jusqu'à Salles. Vous êtes patient et attentif. Nous rejoignons maintenant la région de Cahors avec deux informations. Tout d'abord, la présence d'un piéton au sud de Cahors qui pourrait s'aventurer sur les voies de circulation. Vous êtes concerné dans chaque sens. C'est au kilomètre 396 qu'il a été aperçu entre Cahors Sud, sortie 58, et Caussade, sortie 59. Et puis, si vous empruntez l'autoroute A20 direction Montauban, si vous sortez à Cahors Nord, sortie 57, c'est de noter qu'une voiture est en panne dans cette sortie. Sur tous les autres secteurs où vous nous écoutez, que vous soyez du côté de Brive, à Clermont-Ferrand, vers Agen ou encore à Toulouse ou à Pau, le trafic s'écoule sans difficulté. Jamais léger. Vous restez bien sûr à l'écoute du 107.7. Et je vous retrouve pour l'infotrafic dès que nécessaire. Mais pour le moment, je cède la place à Calogero.

Calogero à l'instant sur le 107.7. Il est 13h51. Il y a une amorce d'amélioration au sud de Bordeaux. Le trafic semble se fluidifier sur la 63 pour rejoindre les plages de l'Atlantique. Alors c'est encore chargé. Ceci dit, entre la rocade de Bordeaux et Pierrotont, surveillez de très près vos distances de sécurité. Et si vous êtes de passage entre Toulouse et Carcassonne sur la 61, profitez-en pour faire une pause gourmande sur l'aire de Port-Lauragais en Haute-Garonne, où un grand marché de producteurs vous attend. Vous pourrez y découvrir un large choix de spécialités gourmandes et régionales. Cassoulet, foie gras, miel, biscuits, produits autour du pastel et de la violette, ainsi que des créations artisanales. Une belle occasion de découvrir les saveurs du terroir et célébrer l'été. Rendez-vous donc jusqu'à 17h sur l'aire de Port-Lauragais sur la 61. Elle est accessible dans les deux sens de circulation. Entre Villefranche-de-Lauragais, la sortie 20, et Castelnaudary, c'est la sortie 21. Le bruit de l'autre, un groupe mystérieux qui nous présente son premier single. Voici King Kong.

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Bonne chance et bonne route avec Roxette. Souvenir sur le 107.7.

0: Roxette sur le 107.7 dans une poignée de secondes. Le tour de l'actualité en deux minutes. Les prévisions météo, il sera question de canicule. Et puis le trafic, restez avec nous. 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
2: Bonjour à tous. 41 millions de Français sous le coup de la chaleur. La canicule s'intensifie et doit durer jusqu'à jeudi au plus tard, avec une intensité similaire à 2003. Météo France a ajouté 10 départements du centre et du nord-est en vigilance orange aux orages, annoncés localement violents. La réunion interministérielle de crise est-elle toujours en cours à Matignon, présidée par Sébastien Lecornu avec 14 ministres. Culture, sport et éducation nationale, de nombreux secteurs sont impactés directement par cette canicule. Un triathlon et un trail ont été interdits dans le Haut-Rhin par la préfecture. Les oraux du bac, prévus la semaine prochaine, ont été reportés d'une semaine dans 5 académies. Et puis la fête de la musique, prévue demain, est incertaine dans de nombreux lieux. Un chiffre effrayant en conclusion d'une enquête d'une ONG. Entre 700 et 1500 enfants auraient été victimes de violences sexuelles, physiques ou psychologiques à Notre-Dame de Bétharram sur une période 1950-2000. Ces chiffres mettent en avant un processus de violence systémique, mais selon l'Institut Louis Jouanet, à l'origine de cette enquête, les chiffres sont encore à ce stade à analyser avec prudence. Les combats ont officiellement repris au sud du Liban après l'énième viol du cessez-le-feu par Israël, et notamment aujourd'hui, alors qu'un accord avait été trouvé la veille avec le Hezbollah. En plus des frappes qui ont fait au moins 23 morts, selon un dernier bilan, l'armée hébreu a tenté une infiltration sur un lieu stratégique en dehors de la zone de sécurité qu'ils occupent, ce qui est déjà en dehors du droit international. De toute façon, les intentions israéliennes sont de plus en plus claires, notamment avec les propos du ministre de la Sécurité intérieure, Itamar Ben-Gvir, qui disait hier sur X que le Liban doit brûler. Tout entier doit brûler. Un samedi de sport et après la victoire historique de Toulouse en demi-finale du Top 14 hier, succès 71-17 face au Racing Métro 92. Eh bien, il faut désormais que l'autre demi-finale se joue. Elle aura lieu ce soir. Le Stade français joue contre Montpellier à 21h, également au Stade Vélodrome de Marseille. Et puis le mondial de football avec le Brésil qui se rassure un petit peu, tout comme le Paraguay et le Maroc. Tous trois vainqueurs hier soir. Le Brésil 3-0 face à Haïti. Le Paraguay et le Maroc 1-0 face à la Turquie et à l'Écosse. Trois affiches ce soir, avec notamment Pays-Bas-Suède à 19h, Allemagne-Côte d'Ivoire à 22h et Équateur-Curaçao à 2h. 14h02 sur le 107.7. Prochain rendez-vous avec l'actualité dans une heure. Retour au trafic après la météo.
0: Merci Clément, il y a de très fortes chaleurs, vous le savez, vous l'avez constaté, mais des entrées maritimes ce matin près de l'Atlantique et de la Méditerranée ont permis la chaleur de pas trop se développer sur ces régions. Mais notez ceci, dit que cet après-midi, il y aura un risque d'orage sur les Pyrénées et le Massif central, sur les Alpes aussi, notez qu'ailleurs, c'est un soleil de plomb qui réchauffe l'atmosphère. Alors cet après-midi, on aura un très agréable 27 degrés à Biarritz, c'est beaucoup plus chaud à Dax, 34 degrés, 35 à Pau, 36 à Montauban, 37 à Périgueux. Demain, toujours du soleil, temps caniculaire, une atmosphère lourde et quelques degrés de plus. Alors il fait chaud partout et ça ne fait que commencer. La vague de chaleur s'installe. Le pic attendu entre dimanche et lundi devrait afficher des températures de 34 à 38 degrés, avec même localement 40 degrés des nuits au-dessus des 20 degrés sans rafraîchissement. Un épisode donc remarquable par sa précocité et son intensité. Dans ces conditions, conduire demande quelques précautions. La climatisation assèche l'air de l'habitacle. Faites boire régulièrement les jeunes enfants particulièrement sensibles à la chaleur.
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0: 14h03, et pour faire face à cette chaleur, à cette canicule, eh bien, on peut se rafraîchir en bord de mer où les températures sont quand même plus clémentes. Et vous avez choisi donc de partir vers le littoral atlantique. Sachez qu'il faudra faire preuve de patience parce que vous êtes très nombreux à emprunter à partir de l'encadre de Bordeaux, la 63, hein, direction Bayonne-Saint-Sébastien. Ça bouchonne sur la partie girondine de cette autoroute qui est gérée par la direction des routes atlantiques. Rajoutez un quart d'heure au temps de trajet habituel pour aller de la rocade de Bordeaux jusqu'à c'est 20 minutes d'habitude, c'est autour des 35 minutes actuelles. Bon, c'est la principale information. Ailleurs, le trafic s'écoule plutôt bien, mais avec quelques incidents sur votre trajet. Nous empruntons tout d'abord L'autoroute A89 pour évoquer aux portes de Brive une voiture en panne. Elle est arrêtée dans la sortie Mansac-Terrasson. C'est la sortie numéro 18. Si vous empruntez l'autoroute A20, plusieurs informations pour vous qui circulez en direction de Montauban. Il y a tout d'abord ce poids lourd en panne à la barrière de péage de Gignac. Et puis, un petit peu plus au sud, c'est une voiture qui est en panne dans la sortie Cahors Nord, sortie 57. Un piéton également a été aperçu entre Cahors Sud, sortie 58, et Caussade, sortie 59 au kilomètre 396. Là, vous êtes concerné dans chaque sens de circulation. Piéton susceptible de traverser les voies de l'autoroute. En dehors de ces informations, partout ailleurs, il n'y a aucune difficulté.
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0: Le groupe de Redans allemand Culture Beat, actif dans les années 90, avec cette chanson sortie en 1993 et qui s'est classée d'ailleurs en tête des ventes dans plusieurs pays. Le trafic est toujours un petit bouchon, un petit ralentissement à traverser au sud de Bordeaux pour rejoindre les plages de l'Atlantique. Rajoutez un petit quart d'heure à votre temps de trajet habituel. Ça bouchonne sur la 63 en direction de Bayonne et Saint-Sébastien. Le point trafic détaillé après la musique, Benjamin Biolay dans un instant.
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1: 14h15, le trafic dans le sud-ouest s'écoule plutôt bien sur la très grande majorité des axes. Vous nous écoutez entre Bordeaux-Brive et Clermont-Ferrand, entre Brive et Montauban, entre Bordeaux et Toulouse. Rien à signaler au départ de Toulouse vers Albi, vers Carcassonne ou encore vers la Côte Basque. En revanche, sur l'autoroute A63, ça reste un petit peu difficile au sud de Bordeaux, sur cette portion d'autoroute qui traverse la Gironde, qui est gérée par la direction des routes atlantiques. Il y a du monde pour rejoindre le bassin d'Arcachon et profiter d'un premier été, d'un premier week-end estival. Vous êtes très nombreux sur la route. Conséquence, ça bouchonne depuis la rocade de Bordeaux jusqu'à Pierrotton. 40 minutes au lieu de 20 pour faire la route entre la rocade de Bordeaux et Salles. Patience, prudence dans ce secteur où le trafic est dense, mais la plage et les températures plus respirables au bout du voyage. Restez attentifs, bien sûr, à l'écoute du 107.7. On suit pour vous l'évolution de la situation sur le reste de la 63, que vous soyez, que vous traversiez les Landes ou encore les Pyrénées-Atlantiques. Le trafic s'écoule sans difficulté. Deux incidents sur votre trajet. La région de Cahors, tout d'abord, au sud de Cahors, un piéton se trouve sur l'autoroute A20 entre Cahors Sud, sortie 58, et Caussade, sortie 59. Vous devez redoubler d'attention dans chaque sens de circulation en approchant du kilomètre 396, piéton qui pourrait traverser les voies de l'autoroute. Et puis un petit peu plus au nord, vous empruntez l'autoroute A89 en provenance de Périgueux en direction de Brive et Clermont-Ferrand. Si vous sortez à

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Manon Lisa, à l'instant sur le 107.7, merci de faire la route avec nous. Et je voudrais évoquer, vous qui circulez sur l'autoroute A64 entre Pau et Bayonne, direction Bayonne, ce poids lourd en panne après Pérorade, la sortie 6 au kilomètre 28. Il est arrêté sur la bande d'arrêt d'urgence, il empiète sur la voie de droite, ses deux voies sont neutralisées, vous ne roulez que sur la voie de gauche. Patrouilleur sur place, c'est Olivia qui intervient. Pensez à sa sécurité dans ce secteur. Modérez votre vitesse. Dans le prochain point trafic, vers 14h30, il sera aussi question des bouchons au sud de Bordeaux. Restez avec nous, mais pour le moment, la musique de Purple Disco Machine à suivre aussi par celle-ci.

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1: À 14h31, toujours un bouchon à traverser pour rejoindre les plages de l'Atlantique depuis la rocade de Bordeaux, ailleurs, partout ailleurs. Pour le moment, le trafic s'écoule bien. Je vous parlerai quand même de quelques véhicules en difficulté. Restez avec nous. Pour le moment, nous rejoignons Bordeaux, vous empruntez la rocade et vous vous apprêtez à prendre la 63 pour rejoindre les plages du littoral atlantique. Sachez que sur cette portion qui traverse la Gironde et qui est généralement toujours très fréquentée en période estivale, hein, le week-end, eh bien, il y aura un ralentissement à traverser avec une légère tendance à l'amélioration. On est autour des 35 minutes au lieu de 20, ceci dit, pour faire la route entre la rocade de Bordeaux et Salles. C'est un quart d'heure de plus, mais ça s'améliore. Trafic toujours ralenti entre la rocade de Bordeaux et Pierre-Autour, mais également entre Marcheprime et Mios, avec le croisement avec l'autoroute d'Arcachon, la 660. Nous empruntons l'autoroute à 62, on va rester en Gironde. Vous êtes en direction de Bordeaux. Après, dans la sortie l'Aréole, c'est la sortie numéro 4. Il faudra rouler au pas, une voiture est en panne dans cette sortie. Véhicule en panne également si vous êtes sur l'autoroute à 89 entre Périgueux et Brive. C'est une voiture qui est signalée arrêtée sur la voie de droite après Périgueux Sud, la sortie 15 au kilomètre 121. Il reste voie du milieu et voie de gauche pour circuler. Et puis, si vous empruntez plus au sud dans l'autoroute des Pyrénées, la 64, direction Bayonne. Sachez qu'après Pérorade, la sortie 6, il y a un poids lourd en panne. La voie de droite, la bande d'arrêt d'urgence sont neutralisées. Vous ne circulez que sur la voie de gauche. Votre repère, c'est le kilomètre 28. Ailleurs, le trafic s'écoule sans autre perturbation.
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1: Dans quelques minutes, votre rendez-vous cinéma, c'est à voir. Thierry Chaise du magazine Première nous parlera notamment d'un film d'animation français présenté à Cannes, Jim Quinn. L'histoire d'une icône gay qui contracte l'hétérose. La suite, juste après Vanessa Paradis.

0: Vanessa Paradis sur le 107.7. Et attention, si vous circulez sur l'autoroute A89, direction Brive et Clermont-Ferrand, il y a une voiture arrêtée sur la voie de droite après Périgueux Sud, la sortie 15, c'est au kilomètre 121. Il vous reste les deux voies de gauche pour circuler. Le point trafic détaillé dans quelques minutes. C'est l'heure de C'est à voir, votre rendez-vous cinéma. Yvan Mouton retrouve Thierry Chaise, rédacteur en chef du magazine Première, pour sa sélection de la semaine.
1: Et nous commençons par un film d'animation français, Jim Quinn, une icône gay qui contracte l'hétérose. Qu'est-ce que c'est que cette chose, Thierry?
2: L'hétérose, alors, dans le film, l'hétérose, c'est une maladie qui fait que on devient hétéro. Voilà. Et c'est évidemment une parabole autour du sida pour un film d'animation complètement secoué.
3: Je vais contracter une nouvelle maladie qui s'appelle l'hétérose. Quoi ? Tu vas devenir hétérosexuel.
2: C'est-à-dire que c'est une comédie qui ose être extrêmement trash et qui se moque à la fois des clichés sur les gays et sur les hétéros pendant 1h20, mais d'un rythme absolument fou, avec donc vraiment de l'humour, d'humour assez trash. On peut reconnaître des personnages comme Christine Boutin, par exemple, qui est la ministre. Il se trouve que le fils de cette ministre, c'est quelqu'un qui n'a pas révélé son homosexualité et qui va passer donc tout le film avec Jim Quinn, son idole homo en train de devenir hétéro, pour essayer de le sauver. Donc c'est à la fois attachant, c'est un récit d'émancipation et c'est surtout une dinguerie de comédie. C'était présenté en Cannes en séance de minuit et ça a été une sacrée ambiance. Ça mérite de trouver vraiment le chemin des salles avec beaucoup de spectateurs et le travail sur l'animation est particulièrement remarquable aussi.
1: Et votre deuxième choix est un film réalisé par Laetitia Masson, interprété par Elodie Bouchèze, qui s'intitule Ulysse. Ulysse étant un enfant qui souffre d'un syndrome génétique, si j'ai bien compris.
2: Oui, ouais. Et cet enfant, en fait, c'est celui de Laetitia Masson qui joue son propre rôle dans le film, puisqu'elle a eu un enfant qui souffre de ce syndrome-là et dont le rêve était de devenir grand cuisinier. Et donc, on va suivre les aventures de ce petit garçon. Alors, en fiction, évidemment, la fiction est là. Évidemment, le fait que ce sont des plafonds de verre, où tout le monde lui dit, mais c'est impossible, tu ne dois pas y arriver. Et la maman est jouée par Elodie Bouchèze, qui décidément est une actrice merveilleuse, on le sait, mais qui est capable de jouer dans un mélo qui est totalement assumé, avec en plus comme meilleur ami Romain de Bourringer dans le film. Autant dire deux grandes comédiennes au service vraiment d'un beau mélo qui s'assume et ça fait du bien.
1: Eh bien, on a donc ce Ulysse qui tente de trouver sa place dans le monde et les aventures de ce personnage d'animation, Jim Quinn. Les deux films sont en salle cette semaine, à retrouver également dans le magazine Première et sur première.fr.
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0: Et ce samedi, si vous êtes de passage entre Toulouse et Carcassonne sur la 61, profitez-en pour faire une pause gourmande sur l'aire de Port-Lauragais en Haute-Garonne où un grand marché de producteurs vous attend. Vous pourrez y découvrir un large choix de spécialités gourmandes et régionales. Cassoulet, foie gras, miel, biscuits, produits autour du pastel et de la violette ainsi que des créations artisanales. Une belle occasion de découvrir les saveurs du terroir et célébrer l'été. Rendez-vous donc jusqu'à 17h sur l'aire de Port-Lauragais sur la 61, accessible dans les deux sens entre Ville Franche de Lauragais, la sortie 20 et Castelnaudary, c'est la sortie 21. Le retour de la musique, Gaëtan Roussel, dans un court instant.
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1: Plusieurs véhicules en panne à 14h46, certains sur les voies de circulation et puis un petit ralentissement au sud de Bordeaux. La tendance qui s'améliore sur l'autoroute A63 pour vous qui circulez en direction de Bayonne et Saint-Sébastien. Il y a encore un petit ralentissement à traverser avant de pouvoir profiter du bord de mer, des plages de l'Atlantique. Mais rassurez-vous, la tendance est clairement à l'amélioration. Vous rajoutez une dizaine de minutes pour faire la route entre la rocade de Bordeaux et Salles à une bonne demi-heure au lieu d'une vingtaine de minutes habituellement. Tendance à l'amélioration qui, je l'espère, va se confirmer. Par moment, vous allez être un petit peu ralenti. Alors, attention, surveillez de très près vos distances de sécurité. Nous restons en Gironde. Vous empruntez la 62, l'axe Toulouse-Bordeaux, direction Bordeaux pour sortir à la Réole. C'est la sortie numéro 4. Il y a une voiture en panne dans cette sortie. Entre Périgueux et Brive, vous circulez sur la 89, direction Brive, Clermont-Ferrand. Il y a une voiture en panne à signaler arrêtée sur la voie de droite après Périgueux Sud. La sortie 15, votre repère, c'est le kilomètre 121. Patrouilleurs, dépanneurs viennent d'arriver sur les lieux. Il vous reste les deux voies les plus à gauche pour circuler. Et puis bien plus au sud pour vous qui traversez les Pyrénées, fourgon évacué sur la 64 direction Bayonne après Pérorade, la sortie 6. Il était en partie arrêté sur la voie droite, en partie sur la bande d'arrêt d'urgence. Ces deux voies seront sous peu rendues à la circulation. Pour le moment, privilégiez la voie de gauche pour circuler. On a fait le tour, pas d'autres perturbations. À partir de 15h, de nouveaux copilotes pour vous accompagner. D'ici là, Matmata avec Emma ou encore Joy Jonathan, restez avec nous.

Jonathan sur le 107.7 et toujours des ralentissements au sud de Bordeaux sur la 63 avant d'arriver sur les plages de l'Atlantique. Vous rajoutez 10 minutes, un quart d'heure à votre temps de trajet habituel. L'info trafic revient après les infos de 15h avec une nouvelle équipe et pour aller jusqu'au bout de l'heure, Talisco ou encore Louisa.

0: Louisa, à l'instant sur le 107.7, bon après-midi, bonne route. L'infotrafic revient dans 2 minutes après tour de l'actualité et la météo. Il est 15h, bienvenue.
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2: Bonjour à tous. 41 millions de Français sous le coup de la chaleur. La canicule s'intensifie et doit durer jusqu'à jeudi au plus tard avec une intensité similaire à 2003. Météo France a rajouté en plus des 60 départements vigilance orange pour le risque de canicule, 10 autres en vigilance orange pour les orages qui sont annoncés localement violents. La réunion interministérielle de crise n'a toujours pas donné à cette heure ses conclusions. Culture, sport et éducation nationale. De nombreux secteurs sont impactés directement par cette canicule. Un triathlon et un trail ils ont été interdits dans le Haut-Rhin. Les oraux du bac prévus la semaine prochaine ont été reportés d'une semaine dans 5 académies. Et puis la fête de la musique prévue demain est incertaine dans de nombreux lieux, dont Paris. Bétaram, lieu de violence systémique. Selon une enquête de l'Institut Louis Joinet, s'il faut analyser ces chiffres avec prudence, entre 700 et 1500 enfants auraient été victimes de violences diverses, dont sexuelles dans l'établissement catholique, entre 1950 et la fin des années 90. À la peine dans les sondages, Bruno Retailleau est à Paris pour son premier meeting de campagne et pour marquer le coup, le leader des Républicains a tenté et réussi un pari, inviter l'écrivain Boualem Sansal, et ce dernier soutien de l'ex-ministre de l'Intérieur va même prononcer un discours de 3 pages. Les combats ont officiellement repris au sud du Liban après l'énième viol du cessez-le-feu par Israël et notamment aujourd'hui alors qu'un accord avait été trouvé la veille avec le Hezbollah. En plus des frappes qui ont fait au moins 23 morts, l'armée hébreu a tenté une infiltration sur un lieu stratégique en dehors de la zone de sécurité qu'ils ont déjà fixée par la force. Les intentions israéliennes sont de plus en plus claires, notamment avec les propos hier du ministre de la Sécurité intérieure Itamar Ben-Gvir qui disait hier sur X que le Liban tout entier doit brûler. En samedi de sport, équipe fera face à Toulouse en qualifié hier en finale du top 14. L'autre demi-finale aura ce soir lieu entre le Stade français et Montpellier. Ce sera toujours au Vélodrome à Marseille à 21h. Et puis un mot du mondial de football avec de belles affiches attendues aujourd'hui. Pays-Bas-Suède à 19h, Allemagne-Côte d'Ivoire à 22h et Équateur-Curaçao à 2h. Le Brésil et le Maroc ont quasi validé leur participation pour les 16e de finale. 15h02 sur le 107.7. Prochain rendez-vous avec l'actualité dans une heure avec Florence Dolly. Retour au trafic après la météo.
0: Merci Clément. Évidemment, on parle de chaleur et de canicule avec cette vigilance orange canicule qui concerne 60 départements du sud-ouest au Grand Est. Et cet après-midi, une dizaine de départements du nord vont être placés en vigilance orage. Cet après-midi, donc, beaucoup de chaleur, des orages sur le nord-est et sur les Pyrénées, des maximales de 20 à 25 degrés sur les côtes de la Manche, ensuite 25 à 30 de l'ouest des Hauts-de-France jusqu'à la Bretagne, près de l'océan. Et puis partout ailleurs, elle dépasse les 30 degrés, 34, 38 degrés, voire 39 de l'Alsace, Lorraine jusqu'au Poitou, une bonne partie de la Nouvelle-Aquitaine et de Midi-Pyrénées, le nord d'Auvergne-Rhône-Alpes, localement l'est du Rhône. En tout cas, 37 degrés à Toulouse et à Brive, 35 à Bordeaux et Pau, 34 à Clermont-Ferrand et Tarbes, 28 à Biarritz.
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0: Très bon voyage à vous, il est 15h passé de 3 minutes et vos conditions de circulation sont très bonnes pour vous qui voyagez sur une des autoroutes du sud-ouest du pays, que ce soit en Auvergne, en Occitanie, en Nouvelle-Aquitaine. Vous roulez bien avec juste un petit bémol, c'est en Gironde, sur le secteur géré par la direction des routes atlantiques, qu'au sud-ouest de Bordeaux, le trafic est chargé sur l'A63 en direction du sud. C'est un trafic chargé, il n'y a plus d'événements, ce n'est plus un bouchon, mais entre Gradignan, Sestas, Marcheprime et Mios, vous êtes au ralenti, vous comptez une dizaine de minutes de plus qu'en temps normal. À Mios, je vous rappelle qu'une bonne partie du trafic se dirige vers le bassin d'Arcachon par la 660, et puis le reste du trafic reste sur la 63, direction l'Espagne, et donc à partir de là, il n'y a plus de difficulté aucune. Si vous voyagez en Corrèze, si vous passez dans la région de Brive, depuis plusieurs mois, la bifurcation qui permet, depuis l'autoroute A20 direction Toulouse, de vous engager sur la 89 direction Bordeaux, reste fermée, et cela au moins jusqu'au début de l'été. La direction des routes Centre-Ouest effectue des travaux de sécurisation d'un ouvrage qui a été endommagé par les intempéries du début d'année. Dans l'immédiat, vous pouvez sortir à Objat, numéro 50, vous empruntez le réseau secondaire et cela vous permet de rejoindre plus loin la 89 à Brive-Ouest. C'est l'entrée numéro 19. Voilà pour les informations qu'il fallait vous donner et surtout les autres secteurs. Je le rappelle, tout va très bien.
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Jungle sur le 107.7. Très bon voyage à vous. J'espère que tout se passe bien de votre côté, que vous adaptez bien à la chaleur qui est très très présente. Marquez des pauses plus régulièrement sur les aires de repos, les aires de service, elles sont nombreuses. Et bien sûr, tout à votre disposition tout au long de votre voyage. N'hésitez pas à faire ces pauses beaucoup plus fréquemment et gardez toujours beaucoup d'eau dans votre véhicule. Le trafic, eh bien, on en reparle, même si tout va bien, dans quelques minutes après Francis Cabrel. Les gens absents, bon voyage et bel après-midi.

0: Les gens absents avec Francis Cabrel. Le trafic revient dans un instant.
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0: Il est 15h16 en ce samedi après-midi, de très bonnes conditions de circulation d'une manière générale, mais une vigilance orange canicule qui concerne 60 départements du sud-ouest au Grand Est. Alors forcément, vous êtes concernés dans le sud-ouest du pays. Il faut en tenir compte, c'est vraiment très important. Marc

des terres de Gravesud. Sur la voie de décélération, il y a une voiture qui est en panne et qui peut gêner votre passage à ce niveau-là. Sinon, eh bien, du côté de la Corrèze, dans le secteur du Sac, sur l'autoroute A20, en direction de Toulouse, en direction de Brive et de Toulouse, il y a un trafic ralenti. Vous allez mettre, eh bien, un peu plus de 10 minutes pour passer ce secteur-là. C'est juste avant une zone de travaux. Et puis nous avons également, toujours en Gironde, sur le secteur géré par la direction des routes atlantiques, nous avons un trafic très chargé sur la 63 en direction du sud, avec notamment un petit ralentissement de Pierre-Autan à Marcheprime jusqu'à Mios d'ailleurs. Ensuite, eh bien, comme le trafic passe en partie sur la 660 direction Arcachon et une autre partie reste sur la 63 direction l'Espagne, et bien tout cela se dilue. Ce samedi, si vous êtes de passage entre Toulouse et Carcassonne sur l'A61, profitez-en pour faire une pause gourmande sur l'aire de Port-Lauragais en Haute-Garonne, où un grand marché de producteurs vous attend. Vous pouvez y découvrir un large choix de spécialités gourmandes et régionales, cassoulet, foie gras, miel, biscuits, produits autour du pastel et de la violette, ainsi que des créations artisanales. Une belle occasion de découvrir les saveurs du terroir et de célébrer l'été. Donc rendez-vous jusqu'à 17h sur l'aire de Port-Lauragais sur l'A61, accessible dans les deux sens de circulation entre Villefranche de Lauragais et Castelnaudary. Ce sont les échangeurs numéro 20 et numéro 21. Priorité à votre sécurité sur l'autoroute A20 si vous êtes dans le sens Brive vers Montauban. 23 km après Souillac, la sortie 55, il y a une voiture arrêtée sur la voie la plus à droite au kilomètre 327. Redoublé d'attention évidemment, il y a de la gêne, le patrouilleur a été prévenu. Le prochain quart d'heure, eh bien, nous allons découvrir un orchestre qui fait rayonner sa musique en région et au-delà de nos frontières. Il s'agit de l'Orchestre National Auvergne-Rhône-Alpes. On saura tout dans Tempo Sandus aux alentours de 15h35. Très bon voyage à toutes et à tous. Voici Blour.

Je vous vais filer avec Rihanna sur le 107.7, une nouveauté. Priorité à la sécurité de ce piéton sur la 64, l'axe Toulouse-Bayonne. Il a été repéré entre Soumoulou et Pau, les sorties numéro 11 et numéro 10, alerte dans les deux sens de circulation. Le patrouilleur a été prévenu. 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Je vous souhaite bonne chance et très bon voyage. Je vous retrouve dans 3 minutes.

0: très bon voyage à vous. Le trafic revient dans quelques instants.
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0: 15h30 en ce samedi après-midi, on parle et on reparle de la chaleur et des départements au nombre de 60 placés en vigilance orange canicule du sud-ouest au grand est. Alors forcément, vous êtes concernés dans le sud-ouest du pays, tenez-en compte pour bien voyager. Côté trafic, eh bien, il y a toujours deux secteurs un petit peu délicats, mais il y a aussi quelques événements. Alors, événement qui concerne dans le secteur des Pyrénées, la présence d'un piéton qui a été repéré près des voies de l'autoroute A64, l'axe Toulouse-Bayonne, entre Soumoulou et Pau, ce sont les échangeurs numéro 11 et numéro 10. Le patrouilleur est en route, soyez extrêmement méfiants. Plus au nord, c'est l'autoroute A20, vous êtes dans le sens Brive vers Montauban. Une voiture est signalée arrêtée sur la voie de droite, 23 km après Souillac, c'est la sortie 55, et c'est au kilomètre 327. Le dépanneur a été appelé, et pour l'instant, eh bien, on n'en sait pas plus, si ce n'est qu'il y a de la gêne et qu'il faut anticiper au niveau de votre conduite. En Corrèze, vous notez que sur l'autoroute A20, dans le sens Toulouse vers Paris, à Perpezac-le-Noix, il y a une voiture qui est en panne au kilomètre 251. C'est une information de la direction des routes Centre-Ouest. Justement, dans ce secteur-là, eh bien, sur l'A20, mais en direction de Brive et de Toulouse, dans le secteur du Sac, le trafic est ralenti. Vous allez mettre 10-12 minutes pour passer ce secteur. Ralenti parce qu'il y a du monde, mais également une zone de travaux juste après. Et puis au sud-ouest de Bordeaux, en Gironde, sur la zone gérée par la direction des routes atlantiques, le trafic reste toujours chargé entre la rocade sud de Bordeaux et le secteur de Mios sur l'A63 direction le sud, avec notamment un trafic bien ralenti du côté de Pierre-Auton, de Marcheprime jusqu'à Mios. Et à Mios, je rappelle qu'une partie du trafic se dirige vers Arcachon par la 660, une autre reste sur l'A63 direction l'Espagne. Donc ensuite, il n'y a plus de difficultés, mais bien sûr, il ne faut pas vous laisser surprendre. Et notez qu'entre la rocade sud de Bordeaux et le secteur de Salles, vous allez mettre une petite vingtaine de minutes de plus qu'en temps habituel. Voilà, je vous ai tout dit sur tous les autres secteurs. Tout va bien.
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0: Restez avec nous, dans un instant nous vous présenterons un orchestre, l'Orchestre National Auvergne-Rhône-Alpes. Basé à Clermont-Ferrand, il rayonne dans toute la région avec des projets musicaux variés. Rendez-vous dans Tempo 110, ce sera juste après quelques souvenirs musicaux en compagnie de France Gall et son titre « Elle là, elle là ».

0: Excellent samedi après-midi, il est 15h38, vous circulez plutôt bien dans l'ensemble. Attention dans les Pyrénées à cette alerte concernant un piéton qui a été aperçu aux abords de l'autoroute A64. Entre Soumoulou et Pau, ce sont les échangeurs numéro 11 et numéro 10, alors le patrouilleur est en route. Mais si vous apercevez cette personne, attention, passez au large, c'est une personne forcément qui est en danger mais qui peut en plus se déplacer. Tout de suite, votre rendez-vous musical Tempo 110. Alors, quelle est la vie d'un orchestre en région? L'Orchestre National Auvergne-Rhône-Alpes existe depuis 1981. Il se produit un peu partout sur le territoire et même à l'étranger. Le 3 juillet prochain, dans un lieu insolite, Charlotte Latour nous le présente.
1: 110 secondes pour un portrait de l'Orchestre National Auvergne-Rhône-Alpes. Basé à Clermont-Ferrand, il compte 21 musiciens, tous instrumentistes à cordes, et un chef principal, le violoniste Thomas Zettmeier. Le répertoire de l'orchestre va du baroque de Jean-Sébastien Bach à la musique contemporaine, mais laisse de côté la période romantique qui nécessite un effectif plus imposant. L'orchestre se produira bientôt dans le stade de Clermont, plutôt habitué au rugby. Programme par la directrice générale de l'orchestre, Lila Forcade.
2: Programme fabuleux, les quatre saisons de Vivaldi, interprétées au violon par notre chef principal Thomas Zettmeier, qui va jouer et diriger. En deuxième partie, on va jouer la 9e symphonie de Beethoven avec un chœur sur scène. Et on aura également le chœur Canto Général Auvergne qui sera dans le public. Un moment unique, hein. Il n'y a jamais eu de concert comme ça dans ce stade. C'est un orchestre qui donne des concerts prestigieux dans l'opéra-théâtre, mais pas seulement. On va jouer dans les maisons de quartier, on va jouer au CHU de Clermont-Ferrand. On accompagne les personnes qui sont hospitalisées en long séjour en leur donnant des cours de violon. Et puis, on va aussi se produire dans des villages, dans des zones rurales. On organise des résidences en campagne. L'orchestre s'installe pendant quelques jours et on amène la musique, on la porte au personnes qui n'y ont pas accès.
1: Concert grandiose de l'orchestre le 3 juillet au stade Marcel Michelin de Clermont. Pas moins de 10 000 personnes attendues.
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0: Priorité à votre sécurité. Du côté de Montauban, un accident vient d'être signalé. Alors on est sur l'autoroute A62 dans le sens Toulouse vers Bordeaux, 9 km après la sortie numéro 10 de Montauban. Eh bien, accident signalé sur la bande arrêt d'urgence au kilomètre 183. Pas plus de détails pour l'instant. Le patrouilleur Emmanuel est actuellement en route. Très bon voyage à vous. Je vous retrouve juste après Matt Pokora avec son titre « Quand même ».
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1: Excellent voyage à 15h46, retour à vos conditions de circulation. Alors plutôt bonne dans l'ensemble, sur l'ensemble du sud-ouest du pays, mais que j'ai quelques informations. Et puis bien sûr, il faut parler de la chaleur. 60 départements du pays, du sud-ouest au Grand Est, sont placés en vigilance orange pour canicule. Dans le sud-ouest, vous êtes concernés quasiment partout. Et cela compte évidemment pour adapter votre façon de conduire. Alors, le détail concernant le trafic, eh bien une alerte toujours concernant un piéton dans la région des Pyrénées, sur la 64, l'axe Toulouse-Bayonne, 8 km après Soumoulou, c'est la sortie numéro 11. Donc cette personne a déjà pu se déplacer et le patrouilleur vient juste d'arriver sur place. Un petit peu plus au nord, nous avons sur l'autoroute A62 en direction de Toulouse, 7 km après Montauban, la sortie numéro 10, eh bien, un semi-remorque qui est en panne sur bande d'arrêt d'urgence et voie de droite au kilomètre 198. Le patrouilleur est en route, ralentissez, déportez-vous sur les deux voies les plus à gauche. Et puis la 62, mais en direction de Bordeaux, avec un accident signalé, 9 km après la sortie 10 Montauban, vers le kilomètre 183. Donc vous faites attention, il peut y avoir bien sûr de la gêne pour l'instant, on n'en sait pas plus. Un petit peu plus au nord, c'est sur l'autoroute A20 cette fois-ci, l'axe Brive vers Montauban, 23 km après Souillac, la sortie 55, il y a un véhicule arrêté sur la voie la plus à droite de l'autoroute au kilomètre 327. Le patrouilleur est arrivé sur place, il faut faire attention à ce niveau-là. Et puis si vous voyagez un petit peu plus au nord, en Corrèze, au nord de Brive d'ailleurs, sur l'autoroute A20, en direction du sud, en direction de Toulouse, dans le secteur du Sac, le trafic est ralenti parce qu'il y a du monde et parce qu'il y a une zone de travaux qui réduit les voies de circulation. Sachez que vous allez mettre 10-12 minutes pour traverser cette difficulté. Toujours une difficulté en Gironde, cette fois-ci plus à l'ouest, au sud-ouest de Bordeaux, sur l'A63 en direction du sud. Il y a sur le secteur géré par la direction des routes atlantiques, un trafic qui reste dense. C'est assez habituel le samedi après-midi. Donc sur l'A63 entre Gradignan et Mios, eh bien trafic chargé et actuellement ça bouchonne d'ailleurs du côté de Cestas de Pierreton. Je rappelle que à partir de Mios, une bonne partie du trafic s'oriente vers le bassin d'Arcachon par l'A660. Une autre partie du trafic reste sur l'A63 en direction de l'Espagne et ensuite voilà, ça se dilue, mais dans l'immédiat, voilà, toujours du monde pour les habitués, vous le savez. Actuellement, une petite vingtaine de plus entre la rocade sud de Bordeaux et le secteur de Salles pour effectuer ce secteur. Voilà pour ces informations et sur toutes les autres zones, tout va bien. Alors, le trafic détaillé va revenir après la météo et l'actualité de 16h. Je vous souhaite une belle route, sachant que je vous retrouve d'ici la fin de l'heure. Mais également, si de nouvelles informations me parviennent, je vous retrouve en géolocalisation. Très bon voyage. Voici This Is avec Try, Try, Try.

soirée mondaine, c'est Oria qui est une jeune chanteuse française originaire de la Côte d'Azur. Et soirée mondaine est un titre original qui devrait apparaître sur son premier album à venir. Priorité à votre sécurité, il y a un ralentissement suite à un accident sur l'autoroute A62. Vous êtes en direction de Bordeaux et c'est 9 km après Montauban, la sortie numéro 10, que le trafic est ralenti sur les deux voies de circulation à partir du kilomètre 183 jusqu'au lieu de l'accident où pour l'instant on nous signale une voiture accidentée sur la bande d'arrêt d'urgence. Donc il doit y avoir d'autres raisons que je ne connais pas. Vous restez extrêmement prudent et attentif. C'est avec Blondie et quelques souvenirs musicaux que l'heure se termine. Je vous retrouve à 16h pour un tour d'horizon de l'actualité.

0: Le trafic est ralenti sur l'A62. Vous êtes en direction de Bordeaux. Après Montauban, c'est la sortie numéro 10 à partir du kilomètre 183 sur quelques centaines de mètres jusqu'au passage d'un accident. Accident qui est confirmé. Il y a du monde qui intervient sur place. Je vais vous en reparler après la météo et après l'actualité de tout de suite puisqu'il est 16h.
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2: Bonjour à tous. La France en plein cœur d'un épisode de canicule particulièrement intense et précoce, conséquence du réchauffement climatique. Un pic de chaleur est attendu à partir de demain jusqu'à jeudi prochain. Des départements pourraient basculer en alerte rouge dès ce dimanche. Et dans ce contexte, de nombreux événements sportifs en extérieur ont été annulés ce week-end. Certaines municipalités ont également renoncé à célébrer la fête de la musique demain. C'est le cas de Poitiers, Brive-la-Gaillarde ou encore Argenteuil. Le ministre de l'Intérieur a laissé le choix au préfet. La fête de la musique est maintenue sur le territoire national. L'actualité politique, Bruno Retailleau tient son premier meeting de campagne ce samedi à Paris pour essayer de se relancer alors que le candidat LR est à la peine dans les sondages. Il a invité l'écrivain franco-algérien Boualem Sansal. Bruno Retailleau entend montrer sa proximité avec l'écrivain, présenté comme un symbole de la liberté d'expression en Algérie. La guerre au Moyen-Orient, l'Iran annonce qu'elle ferme le détroit d'Ormuz en réaction aux frappes israéliennes au Liban. L'État hébreu continue de cibler le Hezbollah pro-iranien au Liban, des attaques qui sapent l'accord de paix entre Téhéran et Washington. Un émissaire américain est arrivé en Suisse aujourd'hui pour entamer les pourparlers après la signature d'un premier texte cette semaine. Le sport du rugby ce soir, Montpellier affronte le Stade français pour espérer décrocher son ticket pour la finale du top 14. Coup d'envoi de la rencontre à 21h au Vélodrome à Marseille. Le gagnant de la rencontre jouera la finale contre le champion de France en titre. Le Stade toulousain a écrasé hier soir le Racing 92-71-17. Et puis du football.
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2: Quatre matchs au programme de la soirée et de la nuit au Mondial. Pays-Bas, Suède à 19h, Allemagne, Côte d'Ivoire à 22h, Équateur, Curaçao à 2h du matin et Tunisie, Japon à 6h. Cette nuit, le Paraguay a éliminé la Turquie en l'emportant 1-0 à San Francisco. Il est 16h02, c'est la fin de ce flash. L'infotrafic revient dans un instant, juste après un point sur la météo.
0: Merci Florence. Et oui, on n'oublie pas que la vigilance orange canicule concerne actuellement 60 départements du sud-ouest au grand est et qu'il faut prendre des mesures pour circuler. En tout cas, cet après-midi, une chaleur très importante, des orages sur le nord-est ainsi que sur les Pyrénées, des maximales de 20 à 25 degrés sur les côtes de la Manche, 25 à 30 de l'ouest des Hauts-de-France jusqu'à la Bretagne et près de l'océan. Et puis partout ailleurs, elles dépassent les 30, 34, 38 degrés, voire 39 localement. Dans le sud ouest, 37 degrés à Toulouse et à Brive, 35 à Bordeaux et Pau, 34 à Clermont-Ferrand et Tarbes, 28 du côté de Biarritz.
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0: Soyez les bienvenus à l'écoute du 107.7. J'espère que vous allez bien et que tout se passe bien. Il est 16h passé de 3 minutes. Alerte vigilance orange canicule qui concerne 60 départements du pays et qui vous concerne dans le sud-ouest du pays. Donc des pauses, il faut en marquer beaucoup plus pour pallier à cette fatigue engendrée par ces fortes chaleurs. Et à votre disposition, eh bien, les aires de repos, les aires de service. N'hésitez pas à vous y arrêter et vous y arrêter plus que prévu, bien sûr, pour votre sécurité. Les conditions de circulation sont plutôt bonnes, mais j'ai quand même toute une série d'informations à vous donner. Notamment, si vous voyagez sur l'autoroute A62, vous êtes dans le sens Toulouse vers Bordeaux, 9 km après Montauban, la sortie numéro 10. Il y a une voiture accidentée sur la bande d'arrêt d'urgence au kilomètre 183. Donc, le patrouilleur est actuellement sur place. Le dépanneur a été appelé, les secours sont arrivés, les forces de l'ordre également sont arrivées. Il y a du monde. Cela génère un ralentissement avant d'arriver sur ce secteur-là. Plusieurs centaines de mètres de trafic ralentit. Ne soyez pas surpris et n'attendez pas le dernier moment, évidemment, pour le faire. Peut-être un effet de curiosité. La 62 dans l'autre sens, direction Toulouse. 7 km après Montauban, la sortie 10, eh bien, il y a un semi-remorque qui est en panne sur bande d'arrêt d'urgence et voie de droite au kilomètre 198. Saint-Hyacinthe. Le patrouilleur vient d'arriver sur place, il sécurise le secteur. Vous ralentissez pour passer sur les deux voies les plus à gauche. Et puis si vous passez en Corrèze, dans la région de Brive, la bifurcation qui permet depuis la 20 direction Toulouse de vous engager sur la 89 direction Bordeaux reste fermée depuis plusieurs mois et au moins jusqu'au début de l'été. En effet, la direction des routes Centre-Ouest effectue des travaux de sécurisation d'un ouvrage qui a été endommagé par les intempéries du début d'année. Dans l'immédiat, vous pouvez sortir à Objet numéro 50, vous empruntez le réseau secondaire, cela vous permet de rejoindre la 89 plus loin à Brive-Ouest numéro 19. Et puis sur l'A20 en direction de Brive et de Toulouse, dans le secteur du Sac, le trafic est ralenti justement par rapport à deux zones de travaux et parce qu'il y a un petit peu de monde en ce samedi après-midi. Du monde, il y en a en Gironde, au sud-ouest de Bordeaux, sur l'A63 direction l'Espagne, sur le secteur géré par la direction des routes atlantiques. C'est habituel le samedi après-midi, vous êtes nombreux à partir en week-end et notamment du côté du bassin d'Arcachon. Donc le trafic est chargé sur l'A63 de Gradignan à Cestas, Pierrotont, Marcheprime jusqu'à Mios. À Mios, vous bifurquez du côté d'Arcachon par l'A660 et un certain nombre d'entre vous restent sur l'A63 direction l'Espagne, ce qui veut dire que tout cela se dilue et qu'il n'y a ensuite plus de difficultés particulières. Voilà, je vous ai tout dit sur tous les autres secteurs, tout va bien.
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0: parler sur le 107.7. Attention à ces morceaux de pneus sur l'autoroute A89. C'est la partie Bordeaux vers Brive. 4 km après Périgueux Est, la sortie numéro 16 vers le kilomètre 128. Cela peut être un gros danger. Et puis, il y a toujours cet accident sur l'A62 direction Bordeaux après Montauban. La sortie numéro 10 avec un ralentissement qui n'en est plus un. Et c'est au kilomètre 183 qu'il y a du monde qui intervient à ce niveau-là. Tout au long de cette heure, nous allons faire la route avec un animateur de télévision. Il s'agit de Thierry Beccaro et on aura le plaisir de le retrouver et de l'accueillir sur notre antenne d'ici une bonne dizaine de minutes. Bon voyage et bel après-midi.
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1: Très bon voyage à vous, il est 16h16, retour à vos conditions de circulation. Pour vous qui voyagez bien sur les autoroutes du sud-ouest du pays, on parle canicule avec actuellement 60 départements qui sont en vigilance orange canicule du sud-ouest au Grand Est. Et attention, à partir de demain midi, une grande partie du département du sud-ouest, de la façade atlantique jusqu'au centre et jusqu'à Paris, vont passer en vigilance rouge, une canicule très intense. On aura bien sûr l'occasion de vous en reparler. À cette heure-ci, eh bien, j'ai quand même quelques informations à vous donner concernant le trafic. Notamment, eh bien, si vous voyagez sur l'autoroute A62 dans le sens Toulouse vers Bordeaux, il y a bien un accident d'une voiture 9 km après Montauban, la sortie numéro 10, et au kilomètre 183. L'accident mobilise la voie de droite et la bande d'arrêt d'urgence qui sont protégés par les secours sur place, les forces de l'ordre, le patrouilleur. Voilà, tout est bien protégé, mais pour vous qui passez, vous le faites au ralenti uniquement sur la voie la plus à gauche. Sur la 62, direction Toulouse cette fois-ci, 7 km après Montauban, la sortie 10, il y a un semi-remorque qui est en panne sur bande d'arrêt d'urgence et voie de droite neutralisée.

parce qu'il y a du monde et puis parce qu'il y a deux zones de travaux à ce niveau-là. Il y a toujours encore un petit peu de monde en Gironde, au sud-ouest de Bordeaux, sur le secteur géré par la direction des routes atlantiques, sur l'A63 direction le sud, entre Pierre-Auton, Marcheprime et Mios, eh bien le trafic est relativement chargé. Mais ensuite, que ce soit sur l'A63 ou sur l'A660 en direction d'Arcachon, il n'y a plus de difficultés. Ce samedi, si vous êtes de passage entre Toulouse et Carcassonne sur l'A61, profitez-en pour faire une pause gourmande sur l'aire de Port-Lauragais en Haute-Garonne où un grand marché de producteurs vous attend. Vous pouvez y découvrir un large choix de spécialités gourmandes et régionales, cassoulet, foie gras, miel, biscuits, produits autour du pastel et de la violette, ainsi que des créations artisanales. Une belle occasion de découvrir les saveurs du terroir et de célébrer l'été. Rendez-vous donc jusqu'à 17h. Sur l'aire de Port-Lauragais, sur l'A61. Elle est accessible dans les deux sens et se situe entre Villefranche-de-Lauragais et Castelnaudary, les sorties numéro 20 et numéro 21. Dans un instant, nous retrouverons un animateur qui s'est invité pendant 30 ans dans nos salons, figure emblématique de la télévision et du jeu télévisé Motus. Thierry Beccaro viendra nous raconter comment le théâtre et l'amour du public l'ont aidé à se reconstruire dans une enfance, après une enfance difficile.

0: L'histoire à l'envers, c'était Elephants sur le 107.7. Priorité à votre sécurité. Si vous souhaitez rejoindre la 64 direction Bayonne par l'entrée numéro 35 Muret Nord, eh bien, il y a une voiture en panne et bien sûr, elle peut gêner votre passage.
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0: Il a quitté la télévision, mais multiplie les projets sur scène en tant que comédien. Thierry Beccaro est au micro de Christelle Mollon sur le 107.7.
2: Notre invité s'est invité tous les soirs dans notre salon pendant 30 ans, puisqu'il a été l'un des animateurs vedettes de la télé ces dernières décennies. Et aujourd'hui, c'est surtout vers le théâtre que vous vous tournez. Bonjour Thierry Beccaro.
3: Bonjour Christelle.
2: Vous reprenez la route dès cet automne avec la pièce Le goût du bonheur, mais au printemps, c'est avec une autre pièce, Je suis né à 17 ans, tirée du livre du même titre que vous aviez sorti en 2018, que vous jouiez au théâtre. Vous y racontiez votre enfance et votre adolescence entre un père violent et une mère qui ne vous protégeait pas vraiment. Est-ce que la transposition de votre histoire sur scène était une autre façon finalement de vous livrer ?
3: Alors c'était une autre façon de procéder et c'était aussi le bonheur absolu de réaliser un triptyque. Le livre qui a été adapté par France Télévisions et puis je réalise le triptyque en jouant « Je suis né à 17 ans », mis en scène par Anouk Sedbon. Jamais j'aurais pu imaginer, quand le livre est sorti, que ça libère autant la parole et que ça ouvre.

0: autant de portes.
1: Vous aviez, dès le début de votre vie professionnelle, choisi de tourner le dos à la colère et à l'aigreur et de donner de l'écoute, du sourire et du bonheur aux gens. Et pour vous, c'est beaucoup passé par la télévision, donc.
0: Le chemin est passé par quelques scènes de théâtre où j'apprenais à jouer la comédie. Ça va me sauver, vraiment. Et puis après, la radio, la télévision, on est là pour apporter du plaisir aux gens, les divertir, les informer, les émouvoir parfois. J'aimais bien le faire. Moi, ce qui m'importait, c'était vraiment d'arriver jusqu'à vous.
1: Et en passant, donc, on a dit par Motus, évidemment, ce jeu emblématique, mais aussi, vous avez présenté Matin Bonheur, vous avez présenté plein d'émissions.
0: Ah, Télématin, 40 degrés à l'ombre, 35 ans.
1: À la rentrée, vous repartirez en tournée avec la pièce Le Goût du Bonheur, avec vos complices Tonia Kinsinger et Sylvain Bocara. Une autre façon, encore, de donner toujours du bonheur aux gens, qui est votre leitmotiv.
0: C'est une jolie comédie sentimentale, comme je n'en avais pas encore joué. Je suis très heureux de repartir avec mes camarades.
1: Et puis il y a aussi des lectures que vous allez proposer au public lors de ce festival auquel vous allez participer en Corrèze cet été autour de la mi-août.
0: Et oui, je serai à Concèze. C'est Mathias Vincent qui est l'initiateur de ce festival. Et chaque année, il y a des invités qui viennent faire des lectures accompagnés par un pianiste, un musicien. Et je vais lire quelques-uns des auteurs qui m'accompagnent régulièrement. Rilke, Christian Bobin, Alexandre Vialat. Et puis peut-être deux ou trois textes que j'écris, car il m'arrive de continuer à écrire.
1: Restez avec nous Thierry, on parlera voiture dans quelques minutes, juste après une pause trafic et musique.
2: Merci, le rendez-vous est pris, on se retrouve dans quelques minutes. D'abord, priorité à votre sécurité en Haute-Garonne, sur l'A64 direction Bayonne, à Lavelanet de Comminges. Il y a une voiture qui est en panne sur la bande d'arrêt d'urgence au kilomètre 241. Une information de la direction des routes sud-ouest. Et puis en Corrèze, sur l'A20 direction Paris, à Perpezac-le-Noir, c'est une voiture qui est en panne au kilomètre 248. Et là, c'est une information de la direction des routes centre-ouest. Bon voyage à vous. Je vous retrouve après quelques souvenirs musicaux avec Chic et Good Times.
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0: Ça s'écoute plutôt bien pour voyager tranquillement. Alors dans un instant, la seconde partie de notre entretien avec Thierry Beccaro, avec l'ancien présentateur télé, aujourd'hui comédien. Nous allons parler voiture, voyage en Italie, mais aussi rencontres avec des agriculteurs sur l'autoroute. Rendez-vous juste après un nouveau point sur vos conditions de circulation.
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0: 16h30, il est temps de reparler de vos conditions de circulation et on reparle bien sûr de cette météo avec 60 départements du sud-ouest au grand est qui sont actuellement placés en vigilance orange canicule et qui vous demandent des efforts pour vous adapter et pour prendre la route avec beaucoup d'eau à prévoir dans votre véhicule. Buvez régulièrement de l'eau, évidemment, même pour un trajet court car on n'est jamais à l'abri d'un imprévu et il vaut mieux avoir de l'eau en quantité suffisante, surtout si voyager avec des enfants, des personnes âgées, des animaux, et même pour vous, ça va de soi. Mais cette vigilance canicule va passer en rouge demain à partir de midi, et cela va concerner quasiment tous les départements de la façade atlantique jusqu'à la région parisienne. Bien sûr, on vous donnera le détail d'ici là. Actuellement, eh bien, si vous voyagez du côté des Pyrénées, si vous souhaitez rejoindre l'autoroute A64 en direction de Bayonne par Murénor, c'est l'entrée numéro 35. Vous faites attention eh bien, à cette voiture qui est signalée en panne de ce côté-là. La 62 direction Toulouse, 7 km après Montauban, la sortie 10, il y a un semi-remorque qui est en panne et la voie de droite est protégée au kilomètre 198 par le patrouilleur qui se trouve sur place. Le dépanneur a été appelé. La 62, si vous êtes dans l'autre sens, direction Bordeaux, vous quittez Toulouse, 7 km après Eurocentre, la sortie 10.1, il y a une branche d'arbre signalée sur la voie de droite au kilomètre 206. Beaucoup plus loin, 9 km après Montauban, c'est la sortie numéro 10, il y a un accident au kilomètre 183. Une voiture est accidentée et vous ne passez que sur une seule voie, la voie la plus à gauche. Donc vous faites extrêmement attention, bien sûr. Il y a pas mal de monde qui intervient à ce niveau-là. Tout le secteur est bien sécurisé par le patrouilleur et le dépanneur vient d'arriver. Plus au nord, sur l'A89, la partie Bordeaux vers Brive, 4 km après Périgueux-Est, la sortie 16, des morceaux de pneus sont signalés sur la chaussée au kilomètre 128. Le patrouilleur vient d'arriver sur place, ne vous laissez pas surprendre. En Corrèze, au nord de Brive, sur l'autoroute A20, en direction de Toulouse, dans le secteur du Sac, eh bien, il y a toujours un peu de monde, c'est plutôt un ralentissement désormais, mais c'est causé à la fois parce qu'il y a du monde et à la fois parce qu'il y a deux zones de travaux ensuite. Et puis en Gironde, beaucoup plus à l'ouest, sur le secteur géré par la direction des routes atlantiques, il y a toujours du monde au sud-ouest de Bordeaux. Vous êtes nombreux sur l'A63 direction l'Espagne, entre Cestas, Pierrotont, Marcheprime, jusqu'à Mios. Ensuite, bien comme une partie du trafic se dirige vers Arcachon par l'A660 et que l'autre reste sur l'A63 direction l'Espagne, et bien tout se dilue. Ensuite, tout va très bien. Voilà, je vous ai tout dit. Partout ailleurs, tout va bien.
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0: Et il est temps de retrouver celui qui fait un bout de route avec nous. Aujourd'hui, le comédien et ancien animateur Thierry Beccaro, toujours au micro de Christelle Moulon sur le 107.7.
2: Thierry Beccaro, que ce soit pour la télé ou pour le théâtre, vous avez sillonné l'hexagone dans tous les sens. Vous aimez ça, les voitures ?
3: Vous savez, la voiture, pour moi, c'est pas anodin. Mon père vendait des voitures.
2: Oui, ce père-ci, Dr. Jekyll et Mr. Hyde.
3: Ouais, ce père vendait des Volvo. Mon père était un excellent vendeur. Hein. Il vous aurait vendu du sable dans le désert, hein. Vraiment.
2: Et vous avez des souvenirs justement de départs en vacances, quand vous étiez petit, avec ses parents un petit peu atypiques ?
3: On allait en Italie. Et mon père, c'était aussi un mec formidable. Hein. Sauf quand il tombait évidemment dans ses travers, dans l'alcool. Mais quand on partait en vacances, en général, c'était la trêve. C'était
2: des bons moments.
3: Et à l'époque... Il avait une 4 chevaux. On parle beaucoup de la 2 chevaux, mais la 4 chevaux. Et ben mon père, comme on allait partir en voiture, on allait faire 1000 et quelques kilomètres, tapissait l'arrière de la voiture avec de la mousse derrière
2: pour que ma soeur et confortable.
3: Moi, pour qu'on puisse être à l'aise et qu'on puisse dormir avant d'arriver à Catolica, à côté de Rimini. C'est très touchant. Et puis, il y a un moment très particulier. Les agriculteurs sont en colère. Et je vais jouer à Mirande. On va pour prendre l'autoroute. Dès qu'on est arrêté, on dit non, faites demi-tour, etc. Bon. Et je ne sais pas ce qui me prend. Je me dis, je vais y aller. Donc, vous avez les agriculteurs, la gendarmerie, les pneus, la fumée et tout. Il fait gris, tout ça. Et j'arrive comme ça. Et il y a les gendarmes qui me regardent, les agriculteurs qui me regardent. Je dis, écoutez, je joue ce soir à Mirande, c'est à 40 km. Est-ce qu'il n'y a pas moyen quand même? Alors là, les deux gendarmes me disent, alors attendez, on va demander au chef, donc ils vont dans la voiture, comme ça. L'agriculteur me dit, moi s'ils ne sont pas d'accord, je vous libère la route. Les deux gendarmes ressortent, bon bah c'est ok. L'agriculteur, Jean-Michel, dégage le tracteur! Dégage le tracteur. Incroyable, je vous assure.
2: Et vous avez pu passer et être sur scène le soir même à Mirande.
3: Alors voilà, donc certaines personnes vont dire oui, c'est parce que oui. Oui, c'est peut-être aussi parce que j'étais sympa et que j'ai pas fait de forcing. C'est-à-dire que le travail que j'ai pu faire sur Motus, où j'ai certainement accueilli et des gendarmes, des agriculteurs, des routiers, j'avais leur amitié, leur sourire, leur complicité. Et ça, c'est magnifique.
2: Ça vous a été utile, en tout cas. Sur scène, donc, ce sera cet été en Corrèze pour ce festival où vous lirez vos auteurs préférés. Ensuite, Le goût du bonheur. Et puis, vous tournerez aussi, sans doute, avec l'adaptation sur scène de votre livre « Je suis né à 17 ans », courant 2027. Merci Thierry pour ces quelques kilomètres à nos côtés et puis à bientôt.
3: Mais merci beaucoup et puis soyez prudents.
0: Merci à tous les deux. Vous retrouvez la version intégrale de cette interview en replay sur notre site internet ainsi que sur notre application. Priorité à votre sécurité au Pays Basque sur l'A63 direction l'Espagne. 2 kilomètres après Saint-Jean-de-Luz-Sud, la sortie numéro 2, il y a des morceaux de pneus qui sont signalés sur la chaussée. Donc vous faites particulièrement attention à l'approche du kilomètre 198. Très bon voyage. Je vous retrouve après Texas.

0: Texas sur le 107.7. Attention à ces morceaux de pneus sur la 89 en direction de Brive du côté de Périgueux. Une branche d'arbre sur la 62 direction Bordeaux sur voie de droite après Eurocentre. Également, eh bien non, j'allais vous parler d'un autre obstacle mais il a disparu. Ça y est, plus de soucis du côté de Saint-Jean-de-Luz Sud. Très bon voyage à vous. Le trafic revient dans quelques minutes après Taylor Swift.
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1: Soyez les bienvenus à l'écoute du 107.7. On va parler météo, on parle trafic tout de suite avec cette nouvelle information. Dans les Landes, sur l'autoroute A63 Landes, si vous voyagez dans le sens Espagne vers Bordeaux, après Belin-Bélier, c'est la sortie numéro 20, il y a un obstacle ou des obstacles sur la voie du milieu, la voie de droite, tout cela au kilomètre 45. Redoublez d'attention à ce niveau-là, bien sûr, puisqu'il y a de la gêne. Il vous reste uniquement la voie de gauche pour pouvoir circuler. On attend l'arrivée des services d'intervention. Ensuite, eh bien, si vous voyagez du côté des Pyrénées, sur l'autoroute A64 que vous souhaitez rejoindre direction Bayonne, par l'entrée numéro 35 Murénor, il y a une voiture en panne et le dépanneur vient d'arriver. Un petit peu plus au nord, sur l'autoroute A62 dans le sens Bordeaux vers Toulouse, 7 km après Montauban, la sortie numéro 10, il y a un semi-remorque qui est en panne sur voie de droite et bande d'arrêt d'urgence au kilomètre 198. Tout le secteur est protégé par le patrouilleur et on attend l'arrivée du dépanneur. Vous ralentissez pour passer sur les deux voies les plus à gauche. La 62, on y reste, mais dans l'autre sens, direction Bordeaux, avec une branche signalée 7 km après Recentre, la sortie 10.1, branche sur voie de droite au kilomètre 206. Le patrouilleur est actuellement en route. Et puis nous avons toujours un accident qui est en cours plus loin, 9 km après Montauban, c'est la sortie numéro 10 au kilomètre 183. Toutefois, on m'indique que la voiture accidentée a été évacuée et que l'événement est en train de se terminer. Plus au nord, je vous rejoins sur la 89, la partie Bordeaux vers Brive, 4 km après Périgueux-Est, la sortie numéro 16. Nous avons à l'heure actuelle des morceaux de pneus qui sont signalés vers le kilomètre 128. Le patrouilleur vient d'arriver sur place, soyez méfiants. Et puis au nord de Brive, en Corrèze, sur l'autoroute A20 en direction de Toulouse, dans le secteur du Sac, il y a toujours un petit peu de monde, vous allez mettre quelques minutes de plus, mais vraiment pas grand chose, une dizaine de minutes au total pour passer cette difficulté avant d'aborder les zones de travaux. Et puis au sud-ouest de Bordeaux, il y a toujours du monde en Gironde, pour rejoindre le bassin d'Arcachon, c'est habituel sur l'A63 direction le sud. Actuellement, le trafic est chargé entre Pierre-Auton, Marcheprime et Mios. Voilà, sur le secteur géré par la direction des routes atlantiques. La météo, on en parle, il y a à l'heure actuelle 60 départements qui sont placés en vigilance orange pour canicule du sud-ouest au Grand Est. Et demain dimanche, à partir du midi, des départements nombreux vont être placés en vigilance rouge, ce qui est une canicule très intense. Cela va concerner une bonne partie des départements de la façade atlantique jusqu'à la région parisienne. On vous tient bien sûr au courant. Le trafic revient après la météo et l'actualité de 17h. Bien sûr, je vous retrouve d'ici la fin de l'heure, mais tout de suite, place à la musique avec Michael Jackson.

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Alliance ethnique pour quelques souvenirs musicaux. Si vous voyagez sur la 89, la partie Bordeaux vers Brive, attention à ces morceaux de pneus qui restent signalés sur la chaussée. 4 km après Périgueux Est, c'est la sortie numéro 16 vers le kilomètre 128. Le patrouilleur est sur les lieux. Vous faites évidemment très attention de ce côté-là. Le trafic revient après la météo et l'actualité de 17h. Très bon voyage tout de suite avec une nouveauté. Cette nouveauté, c'est Taïmin Bala et Jenny avec Dracula.

0: Attention à cet obstacle sur la 63 Lande, direction Bordeaux. Après Belin-Bélier, c'est la sortie numéro 20. Obstacle sur voie du milieu et voie de droite vers le kilomètre 45. Les services de sécurité se rendent sur place. Mais pour l'instant, le secteur n'est pas encore sécurisé. Soyez bien vigilants. Il est 17h, voici l'actualité.
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2: Bonjour à tous, c'est du jamais vu, la vigilance rouge canicule déclenchée par Météo France demain à partir de midi sur 35 départements de l'ouest du pays, de la Nouvelle-Aquitaine jusqu'à l'Île-de-France en passant par le centre-Val de Loire et les Pays de la Loire. Les 39 à 40 degrés seront souvent atteints de la Nouvelle-Aquitaine et d'une petite partie ouest de l'Occitanie vers l'Île-de-France et la Bourgogne. Les 41 degrés pourront être franchis par endroits. Conséquence de cette alerte rouge, le gouvernement interdit l'alcool sur la voie publique demain pour la fête de la musique dans les 35 départements concernés. 60 sont en vigilance orange canicule cet après-midi sur une bonne partie du pays. Seule la Bretagne, la Normandie et les Hauts-de-France, tout comme le littoral méditerranéen, sont épargnés pour l'instant. Attention aux orages cet après-midi sur le nord-est. Une dizaine de départements sont en vigilance orange de l'Aisne jusqu'à la Nièvre. L'information a été confirmée ce matin. Le cofondateur d'Ubisoft, le géant des jeux vidéo, est décédé dans le crash d'un avion de tourisme à La Baule hier. Claude Guillemot était attendu ce week-end à La Baule pour un rassemblement de plus d'une centaine d'avions. La guerre au Moyen-Orient, l'Iran annonce qu'elle ferme le détroit d'Ormuz en réaction aux frappes israéliennes au Liban. L'État hébreu continue de cibler le Hezbollah pro-iranien au Liban, des attaques qui sapent l'accord de paix entre Téhéran et Washington. Un émissaire américain est arrivé en Suisse aujourd'hui pour entamer les pourparlers après la signature d'un premier texte cette semaine. Le sport tout de suite.
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2: 4 matchs au programme de la soirée et de la nuit au Mondial. Pays-Bas-Suède à 19h, Allemagne-Côte d'Ivoire à 22h. Équateur-Curaçao, ce sera à 2h du matin et Tunisie-Japon à 6h. Cette nuit, le Paraguay a éliminé la Turquie en l'emportant 1-0 à San Francisco. Et on vous fait vivre cette Coupe du Monde tous les jours sur le 107.7 à travers un chiffre clé. Pour connaître le chiffre ou le nombre du jour, rendez-vous après l'infotrafic. Mais avant ça, la météo.
0: Et cette Coupe du Monde est à vivre tous les jours sur le 107.7 à travers un chiffre clé. Pour connaître le chiffre du jour, rendez-vous donc après vos conditions de circulation. Mais d'abord, un point sur la météo, la voici. Alors oui, on en parlait, on en reparlait. Il le faut, vigilance orange canicule qui concerne 60 départements du sud-ouest au Grand Est. Et attention, à partir de demain midi, dimanche, eh bien, de nombreux départements de l'ouest du pays jusqu'à la région parisienne vont carrément passer en vigilance rouge. Une exceptionnelle intensité de canicule. En tout cas, si cet après-midi, les températures restent élevées, eh bien, demain dimanche, tout cela va se renforcer avec toujours l'après-midi, souvent des orages du côté des Pyrénées, du Massif central également, sur les Alpes. Vous notez que demain matin, les minimales iront de 14 à 18 degrés de la Bretagne jusqu'à l'ouest des Hauts-de-France, 17 à 23 ailleurs, et ensuite des maximales qui gagneront quelques degrés, puisque comme vous le disiez, Florence, elles vont atteindre 35 à 39 degrés sur la majeure partie des régions, voire 40, 41 dans certains secteurs de l'ouest.
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0: 17h03.
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0: Oui, 17h03, il est temps de reparler de vos conditions de circulation sur le sud-ouest du pays. Alors, plutôt bonnes dans l'ensemble pour vous qui voyagez, mais quand même, quelques informations à vous donner. On va commencer par le secteur des Landes, sur l'autoroute A63 Landes, puisqu'il y a en direction de Bordeaux, eh bien, après Belin-Bélier, la sortie numéro 20, des obstacles sur la chaussée, voie de droite, voie du milieu, au kilomètre 45. Donc, on attend plus d'informations à ce niveau-là, mais soyez extrêmement vigilants. Vous notez que sur l'A63 Landes, toujours en direction de Bordeaux, après Sabre-Escourse, c'est la sortie 15, il y a sur la bande d'arrêt d'urgence un véhicule qui est en panne et c'est au kilomètre 78 de cette autoroute. Puisqu'on est sur l'A63, eh bien on va beaucoup plus au nord en Gironde. Pour vous qui voyagez sur le secteur géré par la direction direction des routes atlantiques. Il y a toujours du monde qui quitte Bordeaux par l'A63 en direction du sud. Et le trafic est assez chargé entre Pierrotont, Marcheprime et Mios. Et ensuite, le trafic se dilue de ce côté-là. Autre information à vous donner, c'est notamment sur l'autoroute A62 dans le sens Bordeaux vers Toulouse. 7 km après Montauban, la sortie numéro 10, il y a un semi-remorque qui est en panne sur voie de droite et bande d'arrêt d'urgence. Tout le secteur est bien protégé par le patrouilleur au kilomètre 198. Et il faut ralentir car vous disposez uniquement des deux voies les plus à gauche. Vous notez que le dépanneur vient juste d'arriver sur place. Donc il y a du monde, ne cédez pas à la curiosité. Plus au nord, en Corrèze, dans la région de Brive, la bifurcation qui permet depuis la 20 direction Toulouse de vous engager sur la 89 direction Bordeaux reste fermée au moins jusqu'au début de l'été. La direction des routes centre-ouest effectue des travaux de sécurisation d'un ouvrage qui a été endommagé par les intempéries du début d'année. Aussi, dans l'immédiat, vous pouvez sortir à Objat numéro 50. Vous empruntez le réseau secondaire pour rejoindre la 89 plus loin. À Brive-Ouest, c'est l'entrée numéro 19. Voilà pour ces informations et sur tous les autres secteurs. Vous faites attention à la chaleur, bien évidemment, à la canicule qui vous concerne. Et pour cela, vous marquez des pauses plus régulièrement. Surtout, n'hésitez pas, c'est vraiment très important. Les aires de repos, les aires de service sont très nombreuses tout au long de votre parcours et bien sûr à votre disposition.
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0: Et tout de suite, nous parlons foot.
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0: Et c'est à vivre tous les jours durant la phase de groupe, un chiffre clé pour tout savoir sur cet événement planétaire. Le chiffre du jour, Sébastien Date, c'est 980.
4: 980 comme le nombre de vignettes Panini qu'il faut rassembler pour pouvoir compléter l'album de cette Coupe du Monde 2026. Un millier de stickers à collectionner, c'est un record avec, comme à chaque mondial depuis le Mexique en 70, un autocollant par joueur, le blason de chaque nation, la photo de groupe, mais aussi des cartes alternatives rares et des stickers supplémentaires. Bref, un vrai budget, puisqu'en tablant sur une pochette de 7 vignettes à 1,50€ l'unité, il faudra débourser autour de 2000€ pour réunir l'intégralité des images. Le seul moyen de faire baisser la facture, c'est évidemment de troquer les vignettes que vous avez en double contre celles qui vous manquent. Pour ça, de nombreuses bourses d'échange sont organisées et des groupes se sont créés sur les réseaux sociaux. Comme à chaque édition, il y a aussi des ratés. La firme italienne lançant sa production avant l'annonce officielle des listes par les sélectionneurs. La plupart des compositions d'équipes sont inexactes. Chez les Bleus, Kamavinga, Coman et Ekitike sont à tort dans cet album. Et pour certaines nations comme la Tunisie et le Ghana, on recense jusqu'à 7 erreurs. Malgré cela, l'album s'arrache avec à la clé quelques ruptures de stock et ce sera certainement pire dans 4 ans puisqu'en 2030, Panini sortira son 16e et dernier album d'un mondial. En effet, à partir de 2031, la FIFA a décidé de donner l'exclusivité totale de la Coupe du Monde au groupe américain Fanatics Tops.
0: Merci Sébastien. Vous retrouvez chaque jour un chiffre marquant de cette Coupe du Monde sur le 107.7, sans oublier les résultats, bien sûr, dans nos flashs d'actualité. Et puis, avant de repartir en musique, priorité à votre sécurité dans les Pyrénées, sur l'A64 direction Bayonne. Si vous sortez à Mouguer-Il-Sabéry, c'est la sortie 2. Attention à cette voiture qui est actuellement en panne à ce niveau-là et qui peut gêner votre passage. Très bon voyage. Je vous retrouve après Cassius.

0: très bon voyage à vous, Cassieux sur le 107.7. 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

0: Just Might avec Bruno Mars sur le 107.7. Attention à ce chevreuil qui a été aperçu sur la 89 du côté de Périgueux-Est. Je vous en reparle bien dans quelques instants.
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0: 17h16, il fait chaud, il fait même très chaud en ce samedi après-midi. 60 départements du sud-ouest au nord-est sont placés en vigilance orange et canicule et à partir de demain midi, une bonne partie des départements de l'ouest de la façade atlantique, du centre jusqu'à la région parisienne vont être placés en vigilance rouge. Une canicule exceptionnelle dont on va vous reparler bien sûr. Actuellement, du côté de Brive, il fait 37 degrés, 35 à Clermont-Ferrand, du côté de Bordeaux, Agen, Toulouse, 31 degrés du côté de Pau. Voilà donc des températures relativement élevées. Il faut boire régulièrement de l'eau, bien sûr. Pensez à prévoir de l'eau en quantité dans votre véhicule et cela même pour un court trajet. Pourquoi ? Eh bien, on le rappelle parce qu'on n'est jamais à l'abri d'un imprévu, même pour un court trajet. Donc, il vaut mieux avoir de l'eau en quantité suffisante et d'autant plus si vous transportez des enfants, des personnes âgées, des animaux et pour vous-même, ça va de soi. Il y a à cette heure-ci, un trafic relativement fluide. Si ce n'est qu'il faut faire, bien sûr, attention à plusieurs informations. D'abord, sur la 89, la partie Bordeaux-Brive, nous avons depuis peu une alerte concernant un chevreuil entre Périgueux-Est, la sortie 16, et la barrière de péage de Thonon. Alerte dans les deux sens de circulation. Le patrouilleur est actuellement en route. Du côté de l'autoroute A62, dans le sens Bordeaux vers Toulouse, il y a un poids lourd qui est en cours de dépannage au kilomètre 198 sur voie de droite et bande d'arrêt d'urgence. Donc tout le secteur est protégé par le patrouilleur. Vous passez sur les deux voies les plus à gauche. Et puis nous avons, toujours en direction de Toulouse, des morceaux de pneus qui sont signalés

0: Dido sur le 107.7, soyez les bienvenus à l'écoute de notre fréquence. On est ravis de vous accompagner tout au long de votre voyage et j'espère que vous allez très bien. Si vous passez sur la 89, la partie Bordeaux-Brive, il y a une alerte concernant un chevreuil entre Périgueux-Est, la sortie 16 et la barrière de péage de Tenon. Alerte bien sûr dans les deux sens. Le patrouilleur est actuellement en route. Je vous retrouve dans les prochains kilomètres après Maintissant et Bad Buddy.
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0: Bad Bunny sur le 107.7. Priorité à votre sécurité à l'est de Toulouse sur la 68 direction Albi. Après la barrière de péage de Toulouse-Est, attention à cette voiture qui est en panne. Alors je n'ai pas plus de précisions. Elle peut être sur les voies de circulation ou pas très loin. En tout cas, prudence de ce côté-là. Le patrouilleur a été appelé. Je vous en reparle dans un instant.
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0: 17h31, retour à vos conditions de circulation, évidemment à cette chaleur très importante, puisque 60 départements du pays, du sud-ouest au nord au Grand Est, sont placés actuellement en vigilance orange pour canicule. Et attention, à partir de demain midi, eh bien il y aura de la canicule placée en rouge. Voilà, c'est exceptionnel comme intensité, et cela concernera quasiment tous les départements de la façade ouest jusqu'au centre et jusqu'à la région parisienne. Donc il faut en tenir compte si vous devez voyager demain, peut-être remettre votre voyage s'il n'est peut-être pas tout à fait nécessaire dans ces régions. Actuellement, eh bien, si vous roulez sur la 89, la partie Bordeaux-Brive, il y a un chevreuil qui a été vu près des voies de l'autoroute entre Périgueux-Est, la sortie 16 et la barrière de péage de Tenon. Le patrouilleur sillonne le secteur d'un côté comme de l'autre et vous êtes attentif des deux côtés. Un petit peu plus au sud, sur l'autoroute A62, si vous êtes dans le sens Bordeaux vers Toulouse, 7 km après Montauban, c'est la sortie numéro 10, il y a un poids lourd, un semi-remorque qui est en cours de dépannage sur voie de droite et bande d'arrêt d'urgence. C'est là qu'il est immobilisé et protégé au kilomètre 198 par le patrouilleur. Vous passez au ralenti sur les deux voies les plus à gauche. Toujours en direction de Toulouse, sur l'autoroute A62, plus loin, des morceaux de pneus sont signalés sur les voies 2 km après Eurocentre, la sortie 10.1. Le patrouilleur est actuellement en route. Si vous voyagez à l'est de Toulouse sur l'autoroute A68 direction Albi, après la barrière de péage de Toulouse-Est, il y a une voiture qui est en panne. Je n'ai pas de localisation plus précise. Elle peut se trouver juste au milieu des voies, bien sûr. En tout cas, redoublez d'attention. Le patrouilleur a été appelé. Et puis, du côté des Pyrénées, sur l'autoroute A64, dans le sens Toulouse vers Bayonne, si vous sortez à Mouguère-Bourg, c'est la sortie 1.1, une voiture est actuellement en panne et le patrouilleur est actuellement en route. Voilà pour vos conditions de circulation. Sur les autres secteurs, je ne vous précise rien parce que tout va bien.
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0: Ils formaient la moitié du duo Frérot de la Vega avec Jérémy Frérot. Ils ont vendu des millions d'albums dans les années 2010. En plein succès, ils décident pourtant de tout arrêter avant de revenir aujourd'hui avec un nouveau single et un album à venir cet été. Flo de la Vega est notre invité dans Monter le son et on aura le plaisir de l'accueillir dans quelques minutes juste après Paris Africa avec Derrick Ricochet.

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1: Très bon voyage à vous en ce samedi après-midi. Beaucoup de chaleur, vous le constatez par vous-même. Et puis quelques événements trafic, notamment faites attention à ce chevreuil qui a été vu près des voies de la 89, la partie Bordeaux-Brive entre Périgueux-Est, la sortie 16 et Thenon, la barrière de péage de Thenon.
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1: Flo de la Vega est de retour en solo, il est l'invité de Christelle Mollon.
3: Il s'est fait connaître du grand public avec le duo Frérot de la Vega dans les années 2010, enchaînant les succès et les concerts devant des milliers de fans. Il est de retour avec de nouveaux projets et une envie intacte de

0: Bonjour Flo de la Vega.
1: Bonjour.
0: Presque 10 années se sont écoulées depuis que vous avez décidé de mettre fin à l'aventure des frérots de la Vega, malgré plus d'un million d'albums vendus. Donc cette nouvelle chanson, Aimer les gens, elle sonne très autobiographique. En fait, vous vouliez donner de vos nouvelles en musique ?
1: Ouais, je crois que c'était un peu ça l'idée. Et c'est pour ça que j'ai voulu commencer mon retour avec cette chanson. Je voulais vraiment amorcer aussi un petit peu ce que j'ai pu traverser, ce que j'ai pu comprendre pendant toutes ces années. Et aimer les gens, c'était un peu ce clin d'œil-là, ouais. Je dis un petit peu, je suis parti, je me suis un peu planté, j'ai envie de revenir. Je pense que voilà, il y a tout ce recul que j'ai pris pendant ces années qui transpire dans cette chanson. Vouloir aimer les gens, vouloir changer le monde, c'est quelque chose qui est très beau, qui m'a animé. Et je ne sais pas si on peut vraiment aimer totalement, universellement, inconditionnellement les gens si on n'a pas fait ce chemin-là. Je crois que tant qu'on n'a pas accepté notre part d'ombre, on va avoir du mal à accepter la part d'ombre des autres.
0: Donc un texte et un message donc assez à la fois fédérateur et introspectif.
1: Ouais.
0: Le tout dans une musique dans laquelle vous mélangez reggae, dub, chanson française. C'est ce métissage musical finalement qui vous a toujours séduit.
1: Ouais, le reggae a toujours fait partie, même chez les frérots, même si on n'était pas connus pour être un groupe reggae. Là, j'ai voulu aller un petit peu plus loin avec ce retour. Un peu plus de modernité, un peu plus d'affirmation aussi.
0: Un single, est-ce que ça laisse supposer qu'il y aura d'autres singles et peut-être même un mini-album ou un album à venir ?
1: Bah, on a bossé pour. Ça fait quand même du coup 2-3 ans que je maquette, qu'on a quasiment une vingtaine de chansons. Je voulais que ce soit celle-là la première chanson parce qu'elle raconte un truc. À la rentrée, on va revenir probablement avec la suite. Et puis, bah oui, un album... C'est un peu le chemin classique. Mais on a envie de le faire aussi d'une manière assez organique. Et si ça doit nous amener à être sur scène dans 1 an, 2 ans, ben, on suivra ce chemin. Mais j'ai pas envie de forcer les choses, j'ai envie de le faire vraiment tranquillement.
0: Merci beaucoup, Flo de la Vega, d'être venu nous rendre visite. On se quitte donc avec ce nouveau titre solaire, à la fois introspectif, on l'a dit, fédérateur, qui pourrait bien nous accompagner tout au long de l'été. Ça s'appelle
1: Aimer les gens.

0: invité, mais les gens de Flo de la Vega. Le chanteur est l'invité de Monter le son. Un entretien retrouvé en version longue sur le 107.7, notre site internet et sur notre application. Très bon voyage, je vous retrouve après Angèle et Justice.
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1: Soyez les bienvenus à l'écoute du 107.7. Il est 17h47. Retour à vos conditions de circulation. Il fait chaud, il fait très chaud. 60 départements sont placés en vigilance orange et canicule. Du sud-ouest jusqu'au Grand Est. Et attention, à partir de demain midi, de nombreux départements seront carrément placés en vigilance rouge. Un phénomène exceptionnel. Donc, on va vous reparler, bien évidemment. À cette heure-ci, eh bien, si vous voyagez du côté de Brive, la météo nous signale du 37 degrés à Brive, 34 à Clermont-Ferrand, du côté de Bordeaux, 35 degrés, comme 35 du côté de Toulouse. Et entre les deux, c'est 36 degrés désormais du côté d'Agen. Vous roulez bien, mais il y a quand même quelques informations à vous rappeler, notamment sur l'autoroute A64, c'est dans les Pyrénées, dans le sens Toulouse vers Bayonne. Si vous sortez à Mauguerbourg, la sortie 1.1, il y a une voiture qui est en panne. Toutefois, le dépanneur est arrivé et on me signale à l'instant qu'il vient de quitter les lieux, donc la voiture est repartie. Voilà, tout est terminé de ce côté-là. Un petit peu plus au nord, sur l'autoroute A62, dans le sens Toulouse vers Bordeaux, 2 km après Eurocentre, la sortie 10.1, il y a une voiture en panne sur voie de droite et bande d'arrêt d'urgence au kilomètre 210. Le patrouilleur est arrivé sur place. Ne vous laissez pas surprendre et déportez-vous légèrement sur la gauche. On poursuit la route toujours sur la 62, mais en direction de Toulouse. Il y a à l'heure actuelle, et depuis pas mal de temps d'ailleurs, en direction de Toulouse, 7 km après Montauban, la sortie 10, un semi-remorque qui est en panne et qui est en cours de dépannage puisque le dépanneur vient d'arriver il y a un petit moment déjà. C'est au kilomètre 198. Ralentissez, vous passez uniquement sur les deux voies les plus à gauche. Secteur protégé par le patrouilleur. Donc, de loin, vous apercevez les feux lumineux de son fourgon pour vous dire de bien respecter les consignes de la sécurité. Le prochain rendez-vous trafic, ce sera après la météo et l'actualité de 18h. Bien sûr, je vous retrouve d'ici la fin de l'heure. Et s'il le faut, plus rapidement à ce moment-là, en géolocalisation, si de nouvelles informations me parviennent à ce moment-là, je vous les livre le plus rapidement possible. Ce voyage, on le poursuit avec un petit moment de chanson française. M, le roi des ombres et Vanessa Paradis, Les épines du cœur, c'est son dernier titre.

Les épines du cœur, Vanessa Paradis, son dernier titre et deuxième extrait de son huitième album, Le Retour des Beaux Jours. Il est sorti au mois d'octobre 2025. Très bon voyage à vous. J'espère que vous allez bien, que tout se passe bien malgré la chaleur. N'hésitez pas à marquer des pauses plus fréquemment, tout simplement parce que cette chaleur intense et bien fatigue les corps, fatigue absolument tout le monde. Le trafic est fluide, il n'y a pas de problème. Dans moins de 4 minutes, il sera 18h. Nous retrouverons l'actualité suivie de la météo et du point trafic. Et pour terminer 7h, c'est Jamiroquai qui nous accompagne.

0: Le 107.7 à Toulouse, sur le périphérique intérieur, direction la Méditerranée. Un kilomètre après Soupetard, la sortie numéro 16. Il y a des obstacles sur la voie la plus à gauche du périphérique, aux alentours du kilomètre 233. Donc soyez méfiants à ce niveau-là, évidemment. Le patrouilleur est prévenu, il est d'ailleurs en route. Je vous en parle dans quelques instants. Il est 18h, voici l'actualité.
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2: Bonjour à tous. La France traverse un épisode de canicule d'une intensité exceptionnelle. Un épisode similaire à juillet 2019 et août 2003. 60 départements sont en vigilance orange. Cet après-midi, ils seront 45 demain. 35 départements vont passer en vigilance rouge dès demain midi. De la Nouvelle-Aquitaine à l'Île-de-France, en passant par le Centre-Val de Loire et les Pays de la Loire, les températures vont localement atteindre les 41 degrés dans l'ouest demain et même les 42 lundi. Conséquence de cet épisode de chaleur, de nombreux événements sportifs en extérieur ont été annulés ce week-end. Parmi eux, le marathon du vignoble de Dorlisheim, prévu demain dans le Bas-Rhin. La fête de la musique est maintenue ce dimanche, mais la consommation d'alcool est interdite sur la voie publique dans les 35 départements en alerte rouge. L'actualité politique, Bruno Retailleau a tenu son premier meeting de campagne ce samedi à Paris pour essayer de se relancer, alors que le candidat LR est à la peine dans les sondages. Il a invité l'écrivain franco-algérien Boualem Sansal. Bruno Retailleau entend montrer sa proximité avec l'écrivain, présenté comme un symbole de la liberté d'expression en Algérie. Véronique Sanson reporte un concert prévu à Auterive le 26 juin. Elle le reporte au 7 juillet pour raison de santé. La chanteuse de 77 ans avait été hospitalisée d'urgence fin mai pour une infection respiratoire aiguë. Elle poursuit sa convalescence chez elle. Le sport maintenant, l'équipe de France féminine de Fleuret s'est qualifiée pour la finale des championnats d'Europe d'escrime par équipe à Antony en battant l'Espagne tout à l'heure 45-40. Les Bleus défieront l'Italie à 19h20 pour la médaille d'or. Déjà médaillée d'argent la saison dernière, les fleurettistes emmenées cette saison par Isaora Tibus, Eva Lacheret, Pauline Ranvier et Anita Blaze retrouveront les Italiennes qui les avaient battues il y a un an à Gênes. Du rugby également, ce soir Montpellier affronte le Stade Français pour espérer décrocher son ticket pour la finale du top 14. Coup d'envoi de la rencontre à 21h au stade Vélodrome à Marseille. Le gagnant de la rencontre jouera la finale contre le champion de France en titre. Le stade toulousain a écrasé hier soir le Racing 92-71-17. Il est 18h02, c'est la fin de ce flash. L'infotrafic revient dans un instant, juste après un point sur la météo.
0: Merci Florence. Alors la météo, c'est la canicule. 60 départements sont placés en vigilance orange du sud-ouest au Grand Est. Et à partir de demain, eh bien, de nombreux départements de la façade atlantique, du centre jusqu'à l'Île-de-France, seront placés en vigilance rouge. Vigilance exceptionnelle, canicule exceptionnelle. On aura l'occasion de vous en reparler. Donc, vous notez que demain, cette canicule eh bien, va se renforcer pour que ça passe en rouge. Évidemment, il y aura du soleil sur la majorité du pays. Mais toujours des orages, surtout l'après-midi, du côté des Pyrénées, du Massif central et des Alpes. Demain après-midi, donc, des températures qui vont grimper. 40-41 degrés en Nouvelle-Aquitaine, Midi-Pyrénées, Centre-Val de Loire, Auvergne, Bourgogne. Un peu moins près de la Méditerranée. Voilà, en tout cas, dans le sud-ouest, on attend au moins 40 degrés demain à Brive et à Toulouse. 39 à Bordeaux, Biarritz et Pau. 37 à Clermont-Ferrand.
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0: Très bon voyage à vous, 18h03, vous nous avez rejoints, ne soyez pas inquiets puisque les conditions de circulation sont tout à fait bonnes et évidemment on parle de la chaleur, vous la subissez, elle est importante, même dans les voitures climatisées, il faut en tenir compte. Il faut en tenir compte de ces 60 départements placés en vigilance orange canicule du sud-ouest au Grand Est. Et puis demain, il y aura de nombreux départements qui vont basculer à partir du midi en vigilance. Vigilance rouge, c'est une canicule exceptionnelle de forte intensité dont on vous reparlera. Mais d'ores et déjà, si demain dans ces régions, eh bien vous pouvez reporter votre voyage, c'est peut-être que mieux parce que tout le monde va souffrir et emporter, en tout cas si vous ne pouvez pas faire autrement, beaucoup d'eau. Alors déjà, buvez de l'eau régulièrement, c'est important. Et il faut en emporter en quantité dans votre véhicule, d'autant si vous transportez des passagers comme des enfants, des personnes âgées, des animaux. Tout le monde doit avoir sa quantité d'eau. Et même pour un trajet court, n'oubliez pas qu'on n'est pas à l'abri d'un imprévu. Ce qui veut dire qu'il faut en prévoir et ne pas laisser cette recommandation de sécurité de côté. Allez, à cette heure-ci, nouvelle information. Nous avons au Pays Basque, sur l'autoroute A63, l'axe Bordeaux-Espagne, une alerte concernant un chevreuil entre Bayonne-Sud numéro 5 et Biarritz numéro 4. Alerte, vous le savez, dans les deux sens, il n'est pas rare du tout que les animaux se déplacent. Ce sont toujours des situations de grand danger. Si vous voyagez du côté de Toulouse sur le périphérique intérieur en direction de la Méditerranée, 1 km après Souptard, la sortie numéro 16, il y a sur la voie la plus à gauche des obstacles, des morceaux divers, on ne sait pas trop, kilomètre 233. En tout cas, c'est du danger. Le patrouilleur est actuellement en route. Un petit peu plus au nord, sur l'A62, vous quittez Toulouse, vous prenez la direction de Bordeaux. 2 km après Eurocentre, la sortie 10.1, vous ne passez que sur les deux voies les plus à gauche au kilomètre 210. Il y a une voiture et sa remorque qui sont en panne. Le dépanneur a été prévenu. Le patrouilleur est sur place. Et puis l'A62, mais cette fois-ci dans l'autre sens, direction de Toulouse. Il y a toujours un dépanneur qui intervient au niveau d'un semi-remorque qui est en panne. 7 km après Montauban, la sortie 10, c'est au kilomètre 198. Tout le secteur est protégé par le patrouilleur. Et là aussi, vous ne disposez que des deux voies les plus à gauche pour pouvoir passer. Voilà, pas d'autres informations particulières à vous donner. Ailleurs, tout va bien.
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0: Excellent voyage à 18h08. Attention en Corrèze, sur l'autoroute A20, vous êtes en direction de Paris, à Saint-Pardoux-Lortiger. C'est au kilomètre 255. Une voiture est en panne, elle est sur la bande d'arrêt d'urgence. Le dépanneur a été avisé. C'est une information de la direction des routes Centre-Ouest. Et puis, au Pays Basque, sur l'A63, entre Bayonne-Sud et Biarritz, les sorties 5 et 4. Attention à ce chevreuil qui a été aperçu de ce côté-là. Le patrouilleur est en route dans ce secteur. Je vous en reparle et bien dans quelques kilomètres. Très bon voyage et excellente fin d'après-midi.
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1: Belle route à vous, 18h16, on peut le dire, en cette fin d'après-midi, de samedi après-midi. Eh bien, les conditions de circulation sont toujours très bonnes pour vous qui voyagez. Vous voyagez bien et sans problème, avec quelques informations, mais bien sûr, on va parler météo. Alors, la météo, eh bien, il fait chaud, ça c'est le moins qu'on puisse dire. 60 départements du pays sont placés en vigilance orange canicule. C'est énorme, c'est du sud-ouest au Grand Est. Et à partir de demain midi, eh bien, de nombreux départements vont passer en vigilance rouge exceptionnelle. Donc, avec des consignes de sécurité pour tous, il faut bien le dire. Le report peut-être de vos voyages s'ils ne sont pas nécessaires demain. Parce que vraiment, cela va être relativement difficile. Et de nombreux départements de la façade ouest du centre jusqu'à l'Île-de-France vont être concernés par cette alerte rouge. Actuellement, j'ai aussi côté trafic plusieurs informations à vous donner. Alerte concernant Chevreuil sur l'autoroute A63, l'axe Bordeaux-Espagne, c'est au Pays Basque et c'est entre Bayonne-Sud et Biarritz, les sorties numéro 5 et numéro 4, qu'un Chevreuil a été aperçu. Le patrouilleur sillonne le secteur. Du côté de Toulouse, sur le périphérique intérieur, direction la Méditerranée, 1 kilomètre après Soupetard, la sortie 16, il y a des morceaux divers, des obstacles, on ne sait pas trop. Sur voie de gauche, au kilomètre 233, le patrouilleur vient d'arriver. Un peu plus au nord, sur l'A62, dans le sens Toulouse vers Bordeaux, 2 kilomètres après Eurocentre, la sortie 10.1, vous passez uniquement sur les deux voies les plus à gauche, au kilomètre 210. Il y a une voiture et sa remorque qui sont en panne. La voie de droite est bien isolée grâce aux patrouilleurs et on attend l'arrivée du dépanneur. La 62, mais en direction de Toulouse, 7 km après Montauban, la sortie numéro 10. Il y a un semi-remorque qui est en cours de dépannage au kilomètre 198 et là aussi, vous ralentissez pour passer sur les deux voies les plus à gauche. Je vous rejoins en Corrèze, dans la région de Brive. La bifurcation qui permet, depuis la 20, direction Toulouse, de vous engager sur la 89, direction Bordeaux, reste fermée au moins jusqu'au début de l'été. La direction des routes centre-ouest effectue des travaux de sécurisation d'un ouvrage qui a été endommagé par les intempéries du début d'année. Donc, vous pouvez sortir à Objat numéro 50, vous empruntez le réseau secondaire, ce qui vous permet de rejoindre plus loin la 89 à Brive-Ouest. C'est l'entrée 19. Le prochain quart d'heure, eh bien, on va parler musique et écouter de la musique grâce à un concert de Donna Summer dont on va se remémorer le souvenir grâce à Gilles Ravarino et son rendez-vous absolument live aux alentours de 18h35. Très bon voyage tout de suite avec U2.

0: YouTube sur le 107.7. Priorité à votre sécurité, un chevreuil a été aperçu aux abords de l'autoroute A20 entre Souillac, la sortie 55 et la barrière de péage de Gignac. Alerte bien sûr dans les deux sens de circulation. Très bon voyage à toutes et à tous. Je vous retrouve dans quelques minutes après Mylène Farmer et Madonna.
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1: Soyez les bienvenus à l'écoute du 107.7, un trafic tout à fait fluide partout sur toutes les autoroutes du sud-ouest du pays, mais de fortes chaleurs. Avec de 60 départements placés en vigilance orange canicule du sud-ouest au Grand Est. Et on le rappelle et répète, à partir de demain midi, de très nombreux départements vont passer en vigilance rouge. C'est une vigilance exceptionnelle, une canicule très intense à laquelle il faut s'attendre. Donc prenez les devants. Si demain vous aviez prévu de voyager au niveau de ces départements en vigilance qui vont être rouge, eh bien peut-être vaut-il mieux éviter de vous déplacer, en tout cas si c'est possible de votre côté, si ce n'est pas nécessaire, pour éviter de prendre trop de risques. Alors le trafic à cette heure-ci, eh bien vous roulez parfaitement bien. J'ai quelques informations à vous donner, notamment sur l'autoroute A89. Si vous voyagez sur la partie Bordeaux-Brive, nous avons en direction de Brive, 5 km après Mansac-Terrasson, la sortie 18, eh bien, une bûche qui serait sur les voies de circulation au kilomètre 179. Ensuite, plus au sud, sur la 20, l'axe Brive-Montauban, alerte concernant un chevreuil entre Souillac, la sortie 55, et la barrière de péage de Gignac. D'un côté comme de l'autre, l'animal peut se déplacer. Le patrouilleur est en route. Je vous rejoins du côté de Toulouse où il y a toujours des obstacles. Obstacles sur les voies, finalement du périphérique extérieur. Juste après Soupetard, c'est la sortie numéro 20. C'est donc confirmé puisque le patrouilleur est arrivé sur place. C'était au kilomètre 233. En revanche, eh bien, je ne sais plus trop sur quelle voie. Je vous le signalais sur voie de gauche précédemment. Donc là, en tout cas, il y a quelque chose et vous voyez de loin les feux lumineux du fourgon du patrouilleur qui vous indique qu'il est en pleine intervention, qu'il faut évidemment ralentir et vous conformer aux règles de sécurité. Si vous voyagez du côté de l'autoroute A62 en direction de Toulouse, 7 km après Montauban, la sortie 10, il y a un semi-remorque qui est en cours de dépannage. Au kilomètre 198, vous passez sur les deux voies les plus à gauche. Et c'est à peu près la même chose sur l'A62, mais en direction de Bordeaux. Là, il s'agit d'une voiture et de sa remorque qui sont en cours de dépannage. 2 km après Eurocentre, la sortie 10.1 au kilomètre 210. Voilà pour ces différentes informations et puis partout ailleurs, tout va bien.
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1: Sur le 107.7, nous vous proposons de revivre des concerts mythiques qui ont marqué des carrières, mais aussi les fans. Dans un instant, dans Absolument Live, retour en 1978, pour écouter la reine du disco, c'est Donna Summer, forcément. Allez, vous patientez, ce sera juste après Christine and the Queens.

0: Très bon voyage à vous. Il est 18h35 et priorité à votre sécurité. Pour vous qui voyagez, eh bien, au Pays Basque, nous venons d'avoir une alerte concernant un chevreuil. Il a été aperçu aux abords de l'autoroute A63, l'axe Espagne-Bordeaux, entre Bayonne-Sud, la sortie 5 et la bifurcation avec l'autoroute A64. Alerte, bien sûr, comme d'habitude, dans les deux sens de circulation.
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0: C'est l'heure de retrouver un public en ébullition pour applaudir Donna Summer sur scène. Voici votre rendez-vous absolument live avec Gilles Ravarino.
2: On l'a surnommée la première dame du désir, l'Aphrodite du disco ou encore le sexe qui chante. Mais ce qui définit le mieux Donna Summer, c'est reine du disco. Et elle prouve en 1978 sur scène qu'elle n'a pas volé sa couronne. Rien ne résiste à Donna Summer. Le bilan est impressionnant en 1978, puisqu'en à peine 4 ans, elle a accumulé un nombre conséquent de tubes, a joué dans le film Thank God It's Friday et remporté un Grammy pour la chanson Last Dance, tirée de la bande originale. Mais l'érotisme que dégagent certains de ses titres fait dire des critiques qu'elle est un joli produit marketing qui ne sonne bien qu'en studio. Critique également faite, de façon générale, au disco, qui, depuis ses débuts, fait la part belle aux ingénieurs du son et autres producteurs. La preuve qu'elle est une artiste à part entière a lieu avec ce concert du 17 juin 1978 à Los Angeles. Pour le son, on a mis le paquet également, justement, pour retrouver la force et l'efficacité des enregistrements studio. Sur scène, Donna se révèle par sa voix, une tessiture large, gorgée de feeling et élevée au gospel, et par son énergie, puisque le concert commence par 6 morceaux disco sans interruption, à l'image de ce qui se faisait sur disque à cette période. Justement, à propos de disques, vinyle, de cette série de concerts sortira un double album qui se hissera numéro 1 des ventes et restera classé 65 semaines. Le concert se termine en apothéose devant un public qui se prosterne devant sa reine du disco, une Donna Summer absolument live pour un last dance qui donne la fièvre.

0: C'était l'une des grandes performances de Donna Summer, racontée par Gilles Ravarino. Et vous retrouvez d'autres épisodes d'Absolument Live sur les plateformes de podcast. Bon voyage, je vous retrouve juste après Taïk avec Girlfriend.
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1: Il fait chaud, il fait très chaud à 18h47 et 60 départements sont placés en vigilance orange canicule. Demain, eh bien, de nombreux départements du sud-ouest jusqu'au centre et la région parisienne seront placés en vigilance exceptionnelle rouge, une canicule de haute intensité dont il va falloir vraiment, vraiment vous méfier, peut-être éviter certains voyages si c'est possible. En tout cas, ne pas rendre vraiment aucun risque demain, voilà, en raison de cette situation météo exceptionnelle. À cette heure-ci, côté trafic, sur le sud-ouest du pays, vous roulez bien, mais j'ai quelques informations toujours, notamment sur l'A89, si vous êtes dans le sens Bordeaux vers Brive, 5 km après Mansac-Terrasson, la sortie 18, il y a une bûche signalée sur la voie la plus à droite de l'autoroute au kilomètre 179. Alors, le patrouilleur est sur place, il nous confirme bien cette difficulté, vous ralentissez bien, vous n'avez que la voie de gauche pour pouvoir passer, mais le patrouilleur est là, ce qui veut dire que vous voyez de loin les feux lumineux de son fourgon. Il faut être très attentif, ralentir sans attendre, ne prendre aucun risque. Et puis plus au sud, sur l'autoroute A20, c'est une alerte concernant un chevreuil entre Souillac, la sortie 55 et la barrière de péage de Gignac. Le patrouilleur sur place sillonne le secteur d'un côté comme de l'autre, vous restez très attentif. Plus au sud, de l'autoroute A62 direction Toulouse, 7 km après Montauban, c'est la sortie numéro 10. Il y a un poids lourd, un semi-remorque qui est en panne et qui est en cours de dépannage au kilomètre 198. Vous circulez uniquement sur les deux voies les plus à gauche. Alors, le patrouilleur a sécurisé l'ensemble du secteur. Voilà, ne cédez pas à la curiosité, mais bien sûr, ralentissez. Et puis, du côté de Toulouse, sur le périphérique intérieur direction Narbonne et Montpellier, 1 km après la Roseraie, la sortie 15, un car est en panne sur la bande d'arrêt d'urgence au kilomètre 231. Il y a des passagers à bord. Il faut être extrêmement vigilant. Bien vous en écarter, laissez le fameux corridor de sécurité, c'est une voie de circulation. Il faut le faire prudemment, évidemment, il faut anticiper le plus possible. C'est pour laisser un espace suffisant pour ne pas prendre de risques, et pour vous et pour ces passagers qui se trouvent dans ce bus, bien sûr. Le patrouilleur est actuellement en route. Voilà pour les informations à vous donner sur les autres secteurs du sud-ouest. Vous roulez bien. Le prochain rendez-vous trafic, ce sera après la météo et l'actualité de 19h. Je vous retrouve d'ici la fin de l'heure, mais bien sûr, tout de suite, c'est la musique qui vous accompagne avec Natacha Saint-Pierre, tu trouveras.

Maëva avec Supernova sur le 107.7. Soyez les bienvenus. Ravie de vous accompagner tout au long de votre voyage. J'espère que tout se passe bien avec ces fortes chaleurs. En tout cas, les conditions de circulation sont tout à fait bonnes. Juste un bémol si vous voyagez sur l'autoroute A20, l'axe Montauban-Brive, car nous avons toujours cette alerte concernant un chevreuil entre Souillac, la sortie 55 et la barrière de péage de Gignac. Alors évidemment, vous restez toujours très attentifs d'un côté comme de l'autre. En tout cas, le patrouilleur se trouve sur place. C'est avec Rihanna que l'heure se termine. Je vous retrouve dans moins de 4 minutes à 19h.

0: Attention à cet obstacle du côté de l'A64 direction Toulouse, 2 km après Peyrorade. Obstacle sur voie de gauche. Je vous en reparle dans le point trafic après la météo et l'actualité que voici. Il est 19h.
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2: Bonsoir à tous. C'est du jamais vu. La vigilance rouge canicule déclenchée par Météo France demain à partir de midi sur 35 départements de l'ouest du pays. De la Nouvelle-Aquitaine jusqu'à l'Île-de-France, en passant par le centre Val-de-Loire et les Pays de la Loire. Les 39 à 40 degrés seront souvent atteints de la Nouvelle-Aquitaine et d'une petite partie ouest de l'Occitanie vers l'Île-de-France et la Bourgogne. Les 41 degrés pourront être franchis par endroits. Conséquence de cette alerte rouge, le gouvernement interdit l'alcool sur la voie publique demain pour la fête de la musique dans les 35 départements concernés. 60 départements sont en vigilance orange canicule cet après-midi sur une bonne partie du pays. Seule la Bretagne, la Normandie et les Hauts-de-France, tout comme le littoral méditerranéen, sont épargnés pour l'instant. Attention aux orages ce soir sur le nord-est. Une dizaine de départements sont toujours en vigilance orange de l'Aisne jusqu'à la Nièvre. L'information a été confirmée ce matin. Le cofondateur d'Ubisoft, le géant des jeux vidéo, est décédé dans le crash d'un avion de tourisme à La Baule hier. Claude Guillemot était attendu ce week-end à La Baule pour un rassemblement de plus d'une centaine d'avions. La guerre au Moyen-Orient, l'Iran annonce qu'elle ferme le détroit d'Ormuz en réaction aux frappes israéliennes au Liban. L'État hébreu continue de cibler le Hezbollah pro-iranien au Liban, des attaques qui sapent l'accord de paix entre Téhéran et Washington. Un émissaire américain est arrivé en Suisse aujourd'hui pour entamer les pourparlers après la signature d'un premier texte cette semaine. Le sport, il y avait du cyclisme. Ce samedi, Tadej Pogacar arrache la victoire dans le contre-la-montre de la 4e étape du Tour de Suisse, devançant d'un souffle Mathieu Van Der Poel. Le quadruple vainqueur du Tour de France s'est imposé avec moins d'une seconde d'avance sur le Néerlandais au terme d'un effort solitaire de 23 km. Et puis du football.
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2: 4 matchs au programme de la soirée de la nuit au Mondial. Une rencontre démarre entre le Pays-Bas et la Suède. Le coup d'envoi vient d'être donné. À suivre, Allemagne-Côte d'Ivoire, ce sera 22h. Équateur-Curaçao à 2h du matin. Et Tunisie-Japon à 6h. Cette nuit, le Paraguay a éliminé la Turquie en l'emportant 1-0 à San Francisco. Il est 19h02, c'est la fin de ce flash. L'infotrafic revient dans un instant, juste après un point sur la météo.
0: Merci Florence. Et oui, une situation exceptionnelle, une vigilance rouge canicule qui est lancée à partir de demain dimanche midi sur 35 départements situés de la Loire-Atlantique et la Nouvelle-Aquitaine jusqu'à la région parisienne et l'ouest de la Bourgogne. Sachant que actuellement, nous avons 60 départements qui sont placés en vigilance canicule. Alors demain, des températures minimales de 14 à 18 degrés de la Bretagne jusqu'à l'ouest des Hauts-de-France et 17 à 23 degrés ailleurs. Et puis des maximales, forcément, qui vont gagner encore quelques degrés. Pas moins de 35 à 39 degrés sur la majeure partie des régions, mais 40, 41 degrés peut-être et même plus sur les départements et les régions de Nouvelle-Aquitaine, Midi-Pyrénées, Centre-Val-de-Loire, Auvergne-Bourgogne. Il fera moins chaud près de la Méditerranée et sur les bords de Manche avec pas plus de 25 à 33 degrés.
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0: Belle route à vous en ce samedi, fin d'après-midi, 19h03, de bonnes conditions de circulation. Toujours, ça n'a pas changé, vous roulez bien, j'ai quelques informations à vous donner. Et puis forcément, on parle météo parce que la canicule nous préoccupe et vous concerne dans le sud-ouest du pays. Aujourd'hui, 60 départements du sud-ouest au grand est du pays sont concernés par cette vigilance orange canicule. Donc c'est le cas. Actuellement, il fait toujours 36 degrés du côté de Brive. Nous avons 35 degrés à Clermont-Ferrand, 35 à Agen, ou encore 34 à Bordeaux, 33 à Toulouse et 32 par exemple à Pau à cette heure-ci. Mais à partir de demain midi, Météo France lance une vigilance rouge canicule sur 35 départements situés de la Loire-Atlantique, la Nouvelle-Aquitaine jusqu'à la région parisienne et l'ouest de la Bourgogne. Une situation exceptionnelle. Donc dans ces départements en particulier, mais même pour la vigilance orange de toute façon, Si demain, eh bien, vos déplacements ne sont pas nécessaires, peut-être vaut-il mieux les éviter parce que ça sera compliqué, cette vigilance rouge sur ces 35 départements du pays. Alors à cette heure-ci, nous avons un trafic fluide, néanmoins quelques informations à vous donner, comme du côté des Pyrénées, sur la 64 dans le sens Bayonne vers Toulouse, 2 km après Peyrorade, la sortie numéro 6, des petits obstacles, peut-être des pièces de véhicules sur voie de gauche, au kilomètre 36, le patrouilleur a été appelé. Plus au nord, sur l'autoroute A62, c'est l'axe Bordeaux vers Toulouse. 7 km après Montauban, c'est la sortie numéro 10. Il y a un semi-remorque qui est en cours de dépannage. Les opérations sont assez longues, on peut le dire. Mais en tout cas, voilà, vous passez au kilomètre 198 sur les deux voies les plus à gauche. Plus au nord, nous avons une alerte concernant un chevreuil. C'est sur l'autoroute A20, l'axe Montauban-Brive, entre Souillac, la sortie 55 et la barrière de péage de Gignac. Alerte concernant ce chevreuil, le patrouilleur est actuellement sur place. Et puis, je vous rejoins plus au nord encore, sur la 89, la partie Bordeaux vers Brive, 3 km après la barrière de péage d'Arvers, nous avons au kilomètre 22 des obstacles signalés sur les voies de circulation, sans plus de précision, en tout cas pour l'instant. En Corrèze, dans la région de Brive, je vous rappelle que la bifurcation qui permet depuis la 20 direction Toulouse de vous engager sur la 89 direction Bordeaux est fermée depuis plusieurs mois et va le rester au moins jusqu'au début de l'été. En effet, la direction des routes centre-ouest effectue des travaux de sécurisation d'un ouvrage endommagé par les intempéries du début d'année. Dans l'immédiat, vous pouvez sortir à Objat numéro 50, vous empruntez le réseau secondaire pour rejoindre plus loin la 89 à Brive-Ouest numéro 19.
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Madame avec Trinique sur le 107.7. Il est 19h13. Vous roulez bien dans l'ensemble, certes avec beaucoup de chaleur. Et puis il y a quelques incidents, notamment dans les Pyrénées sur l'A64. Si vous êtes en direction de Toulouse, 2 km après Peyrorade, c'est la sortie numéro 6. Il y a des obstacles signalés sur la voie la plus à gauche vers le kilomètre 36. Le patrouilleur vient juste d'arriver sur place. Faites très attention, il faut ralentir sans attendre, bien sûr. Je vous en reparle après Hélène Ciot.

0: Bye bye avec Hélène Sio. Moi, je vous retrouve dans quelques instants. On parlera trafic.
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0: 19h16, si vous nous avez rejoints, pas d'inquiétude, puisque vous roulez plutôt bien. Très bonne continuation, bien sûr, à tous ceux qui sont avec nous. Vous le constatez, vous le savez, bien sûr, il fait chaud, voire très chaud. 60 départements sont placés en vigilance orange canicule, et à partir de demain midi, 35 départements vont passer en vigilance rouge pour une exceptionnelle canicule très, très intense. Cela concerne 35 départements situés de la Loire Atlantique, la Nouvelle-Aquitaine, jusqu'à la région parisienne et l'ouest de la Bourgogne. À partir de demain midi, il faut en tenir compte si vous devez prendre la route demain. Peut-être vaut-il mieux éviter, évidemment, pour ne pas prendre de risques. À cette heure-ci, il fait déjà très chaud, mais nous avons un trafic fluide. Et puis quelques informations, notamment sur l'autoroute A62. Si vous êtes dans le sens Bordeaux vers Toulouse, 7 km après Montauban, la sortie numéro 10, eh bien, il y a toujours un poids lourd qui est en cours de dépannage au kilomètre 198. Les opérations sont très longues. Vous passez sur les deux voies les plus à gauche. Alors, le patrouilleur sécurise toujours le temps des opérations. Eh bien, cette zone-là, c'est important. Et il nous signale un feu de broussailles à proximité de l'autoroute, hors des voies de l'autoroute, hors de l'emprise de l'autoroute. Mais néanmoins, faites attention, il peut y avoir des dégagements de fumée. Un peu plus au nord, c'est une alerte concernant un chevreuil sur l'autoroute A20, l'axe Montauban-Brive, entre Souillac, la sortie 55 et la barrière de péage de Gignac. Le patrouilleur sillonne le secteur à sa recherche. Toujours un peu plus au nord, sur l'autoroute A89, vous êtes peut-être sur la partie Bordeaux vers Brive. 3 km après Arvers, la barrière de péage d'Arvers. Il y a des obstacles sur la chaussée, des morceaux divers, on n'en sait pas plus. C'est vers le kilomètre 22, le patrouilleur est actuellement en route. Je vous ai tout dit, partout ailleurs, tout va très bien. Les sorties cinéma, eh bien, c'est notre prochain rendez-vous vers 19h35 et ce sera en compagnie d'Yvan Mouton et de Thierry Chaise. Très bon voyage en musique tout de suite en compagnie de Stevie Wonder.

Richard Ashcroft sur le 107.7 pour vous accompagner tout en douceur. 19h27, vous roulez toujours aussi bien. Attention à ces obstacles signalés toutefois sur la 89, sur la partie Bordeaux vers Brive, 3 km après la barrière de péage d'Arvers, et le patrouilleur vient juste d'arriver. Le prochain quart d'heure, eh bien, place à notre rendez-vous, c'est à voir notre rendez-vous cinéma. Mais pour l'instant, les Black Plint nous accompagnent jusqu'au prochain rendez-vous.

0: Très bon voyage à vous. C'était les Black Pint et dans un instant, eh bien, place au trafic.
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0: 19h31, retour à vos conditions de circulation, toujours bonnes sur toutes les autoroutes d'un large quart sud-ouest du pays. Néanmoins, vous faites attention si vous voyagez sur l'A62, l'axe Bordeaux vers Toulouse, car il y a un poids lourd qui est en cours de dépannage avec des opérations très longues, 7 km après Montauban, c'est la sortie numéro 10. Vous ralentissez pour passer sur les deux voies les plus à gauche au kilomètre 198. Le secteur est protégé par le patrouilleur, bien sûr, le temps de ces opérations. Et d'ailleurs, le patrouilleur nous signale qu'il y a peut-être un feu de broussaille hors de l'autoroute, mais pas très loin, en tout cas à proximité. Attention au dégagement de feu, peut-être important de ce côté-là. La météo, c'est une partie importante de vos conditions de circulation et il fait très chaud, c'est le moins qu'on puisse dire. Aujourd'hui, 60 départements du pays sont placés en alerte orange canicule. Ils sont du sud-ouest jusqu'au grand est du pays. Cela concerne énormément de départements. Mais sachez que demain, dimanche, à partir de midi, 35 départements vont être placés en vigilance rouge canicule. Une situation exceptionnelle. Des départements situés de la Loire-Atlantique, la Nouvelle-Aquitaine, jusqu'à la région parisienne et l'ouest de la Bourgogne. Cela veut dire que demain, il y aura beaucoup de difficultés liées à ces températures très élevées. Et que si vous avez prévu un voyage, peut-être est-il judicieux de l'annuler, voilà, pour ne pas prendre de risques, parce que vraiment, une canicule rouge, cela reste exceptionnel.
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0: Dans un instant, votre rendez-vous cinéma, c'est à voir. Thierry Chaise du magazine Première nous parlera notamment d'un film d'animation français présenté à Cannes, Jim Quinn, l'histoire d'une icône gay qui contracte l'hétérose. La suite, pour en savoir plus, c'est dans quelques minutes après Sayan Soubakrou.

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0: Il est 19h36. Priorité à votre sécurité pour vous qui voyagez sur l'autoroute A20. Vous êtes entre Cahors Nord, la sortie 57, et la Bastide Murat, la sortie 56. C'est là que nous avons une alerte concernant un chevreuil qui a été repéré dans ce secteur-là. Un patrouilleur a été prévenu. C'est l'heure de C'est à voir, votre rendez-vous cinéma. Yvan Mouton retrouve Thierry Chaise, rédacteur en chef du magazine Première, pour sa sélection de la semaine.
1: Et nous commençons par un film d'animation français, Jim Quinn, une icône gay qui contracte l'hétérose. Qu'est-ce que c'est que cette chose, Thierry?
2: L'hétérose, alors, dans le film, l'hétérose, c'est une maladie qui fait que on devient hétéro. Voilà. Et c'est évidemment une parabole autour du sida pour un film d'animation complètement secoué.
3: Tu as contracté une nouvelle maladie qui s'appelle l'hétérose. Quoi ? Tu vas devenir hétérosexuel.
2: C'est-à-dire que c'est une comédie qui ose être extrêmement trash et qui se moque à la fois des clichés sur les gays et sur les hétéros, pendant 1h20, mais d'un rythme absolument fou, avec donc vraiment de l'humour, d'humour assez trash. On peut reconnaître des personnages comme Christine Boutin, par exemple, qui est la ministre. Il se trouve que le fils de cette ministre, c'est quelqu'un qui n'a pas révélé son homosexualité et qui va passer donc tout le film avec Jim Quinn, son idole homo en train de devenir hétéro, pour essayer de le sauver. Donc c'est à la fois attachant, c'est un récit d'émancipation et c'est surtout une dinguerie de comédie. C'était présenté en Cannes en séance de minuit et ça a été une sacrée ambiance. Ça mérite de trouver vraiment le chemin des salles avec beaucoup de spectateurs et le travail sur l'animation est particulièrement remarquable aussi.
1: Et votre deuxième choix est un film réalisé par Laetitia Masson, interprété par Elodie Bouchèze, qui s'intitule Ulysse. Ulysse étant un enfant qui souffre d'un syndrome génétique, si j'ai bien compris.
2: Oui, ouais. Et cet enfant, en fait, c'est celui de Laetitia Masson qui joue son propre rôle dans le film, puisqu'elle a eu un enfant qui souffre de ce syndrome-là et dont le rêve était de devenir grand cuisinier. Et donc, on va suivre les aventures de ce petit garçon, en fiction. Évidemment, la fiction est là. Évidemment, le fait que ce sont des plafonds de verre, où tout le monde lui dit, mais c'est impossible, tu ne dois pas y arriver. Et la maman est jouée par Elodie Bouchèze, qui décidément est une actrice merveilleuse, on le sait, mais qui est capable de jouer dans un mélo qui est totalement assumé, avec en plus comme meilleur ami Romain de Bourringer dans le film. Autant dire deux grandes comédiennes au service vraiment d'un beau mélo qui s'assume et ça fait du bien.
1: Eh bien, on a donc ce Ulysse qui tente de trouver sa place dans le monde et les aventures de ce personnage d'animation, Jim Quinn. Les deux films sont en salle cette semaine, à retrouver également dans le magazine Première et sur première.fr.
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0: Très bon voyage à toutes et à tous. Le prochain rendez-vous trafic détaillé, ce sera aux alentours de 19h45.
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2: Et à 19h45, priorité à la sécurité de ce piéton. Je reçois à l'instant l'information. Alors, piéton qui a été vu, sur l'autoroute A62, l'axe Bordeaux-Toulouse, au niveau de l'échangeur de Montauban, c'est l'échangeur numéro 10. Voilà, un piéton a été vu à ce niveau-là, nous est signalé. Alors, il peut se déplacer dans les entrées, les sorties, au niveau des voies de péage. Bref, une personne de toute façon qui est en danger. Sur la 20, nous avons aussi une alerte concernant un chevreuil entre Cahors Nord numéro 57 et la bassine Murat numéro 56. Le patrouilleur est en route, alerte dans les deux sens. Plus au sud, et oui, j'aurais dû vous en parler plus tôt, sur l'A62 dans le sens Bordeaux vers Toulouse. 7 km après Montauban, c'est la sortie numéro 10. Il y a ce poids lourd qui est en cours de dépannage depuis plusieurs heures maintenant, au kilomètre 198. Vous circulez sur les deux voies les plus à gauche. Vous le faites prudemment, sans attendre, ça va de soi, sachant que tout est très bien balisé par le patrouilleur. Alors, vous circulez de façon très fluide sur toutes les autoroutes du sud-ouest du pays, mais ce qui est préoccupant, évidemment, c'est la chaleur. Vous le constatez par vous-même, il fait très chaud. Aujourd'hui, 60 départements sont en vigilance orange et canicule, des départements du sud-ouest au Grand Est. Donc, il fait déjà très chaud, il faut prendre des mesures de sécurité, quel que soit la durée de votre voyage. Mais demain, à partir de midi, demain dimanche, c'est une vigilance rouge canicule qui va concerner 35 départements situés de la Loire-Atlantique, la Nouvelle-Aquitaine, jusqu'à la région parisienne et l'ouest de la Bourgogne. Alors à ce moment-là, les mesures de sécurité, évidemment, il faut en tenir compte de façon bien plus importante, notamment si vous devez voyager, même si le trajet est court, car on n'est jamais à l'abri d'un imprévu. Il faut de l'eau, boire régulièrement de l'eau, uniquement de l'eau, et prendre de l'eau en quantité dans votre véhicule, même pour un court voyage, surtout si vous voyagez avec des enfants, des personnes âgées, des animaux. Bref, pour tout le monde, il faut de l'eau. Évidemment, avec une vigilance canicule rouge, qui est une canicule très intense, une situation exceptionnelle, peut-être pouvez-vous reporter votre voyage s'il n'est pas indispensable. Mais en tout cas, tenez en compte, car la chaleur augmente aussi les risques de panne et de grande fatigue au volant. La relève se prépare à 20h02. Julien Cognon prendra le relais pour vous accompagner tout au long de cette soirée que je vous souhaite excellente. Le prochain rendez-vous, ce sera d'abord à 20h en compagnie de Florence Dolly pour l'actualité. Je ne vous ai pas encore quitté. Pour l'instant, c'est la musique avec Renan Luce et la fille de la bande.

Avril Delmar est sur le 107.7. Il est 19h55. Attention à la présence de ce piéton sur la 62. C'est au niveau de l'échangeur numéro 10 de Montauban. Il s'agirait d'une personne qui fait du stop et donc qui peut se déplacer dans les entrées, dans les sorties, au niveau des voies de péage. Le patrouilleur se rend sur place à cette heure-ci, mais soyez extrêmement méfiants si vous passez par là. L'heure se termine avec les tirs for fils. Je vous souhaite une excellente soirée à toutes et à tous.

0: Et Terre Forfaire, c'est ça pour vous accompagner. Très bon voyage, excellente soirée. Passez un très bon week-end. Il est 20h.
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2: Bonsoir à tous. La France traverse un épisode de canicule d'une intensité exceptionnelle. Un épisode similaire à juillet 2019 et août 2003. 60 départements sont en vigilance orange. Ce samedi soir, ils seront 45 demain. 35 départements passent, eux, en vigilance rouge dès demain midi. De la Nouvelle-Aquitaine à l'Île-de-France, en passant par le Centre-Val de Loire et les Pays de la Loire, les températures vont localement atteindre les 41 degrés dans l'ouest demain et même les 42 lundi. Conséquence de cet épisode de chaleur, de nombreux événements sportifs en extérieur ont été annulés ce week-end. Parmi eux, le marathon du vignoble de Dorlisheim, prévu demain dans le Bas-Rhin. La fête de la musique est maintenue ce dimanche, mais la consommation d'alcool est interdite sur la voie publique dans les 35 départements en alerte rouge. La guerre au Moyen-Orient, de nouvelles frappes israéliennes sur le sud du Liban ont fait au moins 23 morts. Malgré un cessez-le-feu annoncé hier dans la foulée du protocole d'accord signé par Téhéran et Washington pour mettre fin à la guerre au Moyen-Orient, en réaction, l'Iran a annoncé fermer le détroit d'Ormuz. Le sport avec du rugby ce soir. Montpellier affronte le Stade français pour espérer décrocher son ticket pour la finale du top 14. Coup d'envoi de la rencontre dans une heure à 21h au Stade Vélodrome à Marseille. Racing 92-71-17. Et puis du football.
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2: La deuxième journée des poules se poursuit au Mondial avec un beau programme ce soir. Les Pays-Bas jouent en ce moment contre la Suède au sein du groupe F. C'est la mi-temps. 2-0 déjà pour les Néerlandais. À suivre, Allemagne-Côte d'Ivoire à 22h. Dans la nuit, le Brésil et le Maroc ont respectivement battu Haïti 3-0 et l'Écosse 1-0. Tandis que la Turquie est déjà éliminée après sa défaite contre le Paraguay 0-1. On vous fait vivre cette Coupe du Monde sur le 107.7 tous les jours à travers un chiffre ou un nombre clé pour connaître le chiffre du jour. Rendez-vous après l'infotrafic. Mais avant ça, la météo.
4: Merci beaucoup Florence Dolly. Et oui, l'info, le chiffre du jour, pardon, est à suivre dans un instant juste après votre météo. Le temps pour moi de saluer également Marielle Nougaret qui était votre copilote, chers auditeurs, sur le quart sud-ouest du pays. Un bon repos à toutes les deux et pensez bien sûr à vous hydrater. La météo sur le grand ouest du pays avec une instabilité orageuse ce soir entre le bassin parisien et le grand est du pays. Quelques orages également attendus localement dans la soirée entre l'Aquitaine et les Pyrénées. Retour au calme cette nuit sous des températures approchant les 25 degrés localement en Nouvelle-Aquitaine, 24 à Paris jusqu'à 23 à Toulouse. Et puis dimanche pourrait être l'une des journées les plus chaudes jamais enregistrées par Météo France avec plus de 40 degrés possiblement dans l'ouest. Pour cause, l'Île-de-France, le centre Val de Loire, les Pays de la Loire et la Nouvelle-Aquitaine sont en alerte rouge dans leur quasi-intégralité. Jusqu'à 39 degrés attendus du côté de Bordeaux, 38 à Niort et Poitiers demain après-midi, 37 à Paris, Chartres, Tours ou encore Bayonne, 34 degrés à Strasbourg et Rennes.
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4: Soyez les bienvenus à l'écoute du 107.7. J'ai le grand plaisir de vous accompagner ce soir sur les autoroutes du Grand Ouest. Vous m'écoutez de Paris à Bayonne, de Nantes à Toulouse. Alors vous l'avez entendu depuis une heure ou deux maintenant, si vous êtes avec nous sur le 107.7, le trafic s'écoule bien dans l'ensemble, mais il y a tout de même quelques difficultés, notamment sur le quart nord-ouest, du côté d'Orléans, de Saintes ou encore d'Angers. Et puis je vous rejoindrai du côté de Montauban dans un instant sur le quart sud-ouest du pays. Mes priorités tout d'abord à la sécurité de ce piéton aperçu près des voies de circulation de l'A10 à Orléans, kilomètre 90 de cet axe entre Bordeaux et Paris. Vous êtes bien vigilant à hauteur de l'échangeur numéro 13.1, Sarangidi. Autre actualité trafic qui nécessite votre attention dans les deux sens, toujours sur l'A10, pour vous qui roulez entre Niort et Bordeaux à hauteur du kilomètre 437, c'est un chevreuil qui a été aperçu près des voies de circulation. Vous êtes vigilant près de l'échangeur 35 Sainte, si tant est que cet animal traverse les voies de circulation. Le patrouilleur Pascal est en train d'arriver arrivée sur les lieux pour l'alerte à ce chevreuil, mais également pour un obstacle sur la chaussée. Pour vous, cette fois, qui roulait en direction de Niort, de Tours et de Paris. C'est au kilomètre 433. Un obstacle sur la voie de gauche, apparemment. Là, c'est pour vous qui avez tout juste passé l'échangeur 35 Sainte. Attention à bien serrer sur la droite et, le plus important, ralentir pour la sécurité du patrouilleur. J'en termine avec une autre alerte au chevreuil du côté du Mans. Cette fois-ci, je vous parlais d'Angers il y a un instant. Il y avait une actualité à Angers qui est terminée, mais je vous rejoins du côté du Mans avec donc ce chevreuil aperçu sur les voies de la 11 entre Nantes et Paris, kilomètre 189. Attention à hauteur de l'échangeur numéro 9, Le Mans Sud. Et puis nous concluons ce point trafic par l'actualité du côté de Montauban. Je vous le disais, au niveau de l'autoroute A62 entre Bordeaux et Toulouse. Attention si vous tentez de rejoindre l'autoroute A20 en direction de Montauban, puisque c'est un piéton qui se trouve à hauteur du kilomètre 192 de l'autoroute A62. Vigilance encore une fois dans les deux sens. Et puis une toute dernière actualité, une fois n'est pas coutume, encore une fois dans les deux sens, c'est face à une alerte au chevreuil là aussi, mais sur les voies de l'A20, kilomètre 346, vous circulez entre Montauban et Brive, non loin de l'échangeur 57 Cahors Nord. Attention vraiment dans les deux sens dans ce secteur, n'hésitez pas à réduire votre vitesse. Partout ailleurs, ça se passe très bien.
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4: Et comme promis il y a quelques minutes, le chiffre du jour sur le 177 concernant le mondial de football.
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4: Et ce mondial de football, vous le vivez donc sur le 107.7, vous l'avez entendu dans le flash de Florence Dolly, avec actuellement ce match entre les Pays-Bas et la Suède, mais surtout avec le chiffre du jour, et il est élevé aujourd'hui, 980. Mais qu'est-ce que c'est, Sébastien Date ?
5: 980 comme le nombre de vignettes Panini qu'il faut rassembler pour pouvoir compléter l'album de cette Coupe du Monde 2026. Un millier de stickers à collectionner, c'est un record, avec comme à chaque mondial depuis le Mexique en 70, un autocollant par joueur, le blason de chaque nation, la photo de groupe, mais aussi des cartes alternatives rares et des stickers supplémentaires. Bref, un vrai budget, puisqu'en tablant sur une pochette de 7 vignettes à 1,50€ l'unité, il faudra débourser autour de 2000€ pour réunir l'intégralité des images. Le seul moyen de faire baisser la facture, c'est évidemment de troquer les vignettes que vous avez en double contre celles qui vous manquent. Pour ça, de nombreuses bourses d'échange sont organisées et des groupes se sont créés sur les réseaux sociaux. Comme à chaque édition, il y a aussi des ratés. La firme italienne lançant sa production avant l'annonce officielle des listes par les sélectionneurs. La plupart des compositions d'équipe sont inexactes. Chez les Bleus, Kamavinga, Coman et Ekitike sont à tort dans cet album. Et pour certaines nations comme la Tunisie et le Ghana, on recense jusqu'à 7 erreurs. Malgré cela, l'album s'arrache avec à la clé quelques ruptures de stock et ce sera certainement pire dans 4 ans puisqu'en 2030, Panini sortira son 16e et dernier album d'un mondial. En effet, à partir de 2031, la FIFA a décidé de donner l'exclusivité totale de la Coupe du Monde au groupe américain Fanatics Tops.
4: Merci Sébastien, effectivement 980 c'est une sacrée collection. Vous êtes d'ailleurs peut-être nombreux à nous écouter sur le 107.7 et à adorer bien sûr ces vignettes Panini. Vous retrouvez chaque jour un chiffre marquant de cette Coupe du Monde sur le 107.7, sans oublier bien sûr les résultats dans nos flashs d'actualité. Votre flash d'info trafic, lui, revient dans quelques minutes. Je vous retrouve à 20h15 après Billy Idol et Claudio Capeo.

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1: De bonnes nouvelles à vous communiquer dans ce point trafic de 20h15. En témoigne non seulement l'état du trafic très fluide, mais surtout les quelques contraintes que vous connaissez ces dernières minutes du côté d'Angers, de Saintes ou encore de Montauban qui ont été résolues, notamment des alertes au chevreuil errant. Les seules difficultés à cette heure restant ce piéton toujours près des voies de circulation de l'A10 si vous circulez à Orléans. Attention dans les deux sens, que vous rouliez en direction de Paris ou de Bordeaux sur l'A10 ou peut-être que vous arrivez depuis Clermont-Ferrand et Bourges sur l'autoroute A71. En tout cas, kilomètre 90 de l'A10, il faudra ouvrir l'œil dans les deux sens pour la sécurité de cette personne ainsi que celle de la femme en jaune, grâce qui est en train d'arriver sur les lieux. Et puis une autre difficulté confirmée du côté de l'autoroute A11 et du Mans, c'est un véhicule en panne dans la bretelle de sortie Le Mans Centre Université. Ça vous concerne sur l'A11 dans le sens Nantes-Paris. Lorsque vous arrivez au Mans, donc attention, kilomètre 176 dans cet échangeur. Partout ailleurs, pas de difficulté. Je vous rappelle simplement cette zone de travaux en vigueur depuis de nombreuses semaines maintenant et au moins jusqu'au début de l'été, en l'occurrence dans les prochains jours. Du côté de Brive-la-Gaillarde, ça vous concerne si vous roulez sur l'A20 dans le sens Paris-Toulouse. Dans la traversée de Brive, vous ne pourrez pas accéder à l'autoroute A89 en direction de Bordeaux puisque la bretelle de liaison est fermée à cause de travaux. La solution pour vous, c'est de quitter l'autoroute A20 par l'échangeur Obja, puis d'emprunter le réseau secondaire afin de retrouver la 89 par l'entrée 19 Brive-Ouest. Et vous restez avec nous dans quelques minutes, votre rendez-vous Play Replay. Et puis ça arrive à point nommé, hein, puisqu'à l'approche des vacances, vous avez peut-être envie de préparer des séries à regarder. Et pourquoi pas House of the Dragon, saison 3, c'est à découvrir dans quelques minutes. Ce sera juste après le point trafic de 20h30. Pour l'heure, voici la musique avec Robbie Williams.

Only You, c'était Stani sur le 107.7 pour vous accompagner au cœur de cette soirée bien chaude, bien évidemment. Un bon courage, hein, quel que soit le secteur où vous circulez, puisque vous êtes à peu près tous concernés par la même situation. On le répétera jamais assez, les meilleurs conseils dans ces cas-là, s'hydrater bien évidemment. Et puis si vous comptez prendre la route à nouveau dans les prochains jours, évitez si possible de circuler entre midi et 17h, en général les heures de plus grande chaleur. Et puis encore une fois, pensez à bien vous hydrater, puisque la fatigue arrive parfois à cause de la déshydratation. Une difficulté sur laquelle nous reviendrons dans un instant dans votre point trafic, c'est ce piéton toujours aperçu près des voies de circulation, même confirmé d'ailleurs à Orléans sur l'autoroute A10. Vous êtes vigilant dans les deux sens à hauteur du kilomètre 90 entre Paris et Bordeaux. Le retour au trafic dans un instant après Urban Species.

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1: L'infotrafic à 20h30, ce sont bien sûr les difficultés éventuelles que vous pouvez rencontrer sur la route. Elles sont peu nombreuses, on y revient dans un instant. Mais c'est également et bien sûr la chaleur qui continue de toucher l'ensemble du territoire. Le thermomètre dépasse toujours aisément les 30 degrés sur l'ensemble du Grand Ouest du pays où vous m'écoutez actuellement. Que vous rouliez du côté de Paris, de Tours, de Laval, de Bordeaux, de Montauban, de Toulouse ou encore de Pau, vous circulez dans bien sûr des conditions vraiment compliquées. Encore une fois, n'oubliez pas de vous hydrater, c'est vraiment le plus important, voire faire une petite pause si c'est l'heure pour vous de dîner avant de reprendre la route, histoire d'attendre peut-être que les températures baissent d'un ou deux degrés, qu'il fasse un poil plus doux avant de reprendre la route. Les difficultés, elles, niveau trafic, sont très peu nombreuses, je le disais. On a cette alerte aux piétons qui a été levée du côté d'Orléans, donc pas de souci désormais pour vous qui roulez sur la 10 entre Paris et Bordeaux. La seule difficulté nous emmène du côté du Mans, si vous circulez sur l'autoroute route à 11 entre Nantes et Paris. Attention, si vous circulez en direction du Mans, de Chartres et de Paris, puisqu'il y a un véhicule arrêté dans la bretelle de sortie Le Mans Centre, c'est au kilomètre 176, et puis dans la bretelle d'entrée Le Mans Centre, donc dans le même échangeur, on a également un véhicule arrêté toujours en direction de Paris, donc vous êtes bien attentifs dans ce secteur, et c'est encore une fois la seule difficulté à noter sur l'ensemble du Grand Ouest. Sur tous les autres axes, le trafic est très fluide.
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1: Votre rendez-vous Play Replay dans un instant et coup de projecteur sur House of the Dragon, la série événement du début de l'été. L'univers de Game of Thrones fait son retour avec une saison 3 très attendue des fans. Les détails à suivre juste après la grande Sophie.

0: Ne m'oublie pas, c'était un titre de la grande Sophie sur le 107.7. Vous restez avec nous, Michael Jackson arrive dans un instant. Tout d'abord, voici Play Replay et comme prévu, coup de projecteur sur la nouvelle saison de House of the Dragon. Et c'est avec vous, Mathilde Ferrière.
1: House of the Dragon raconte l'histoire de la maison Targaryen, une grande famille qui règne sur le royaume de Westeros et dont les rivalités internes vont peu à peu fragiliser le pouvoir.
2: Rhaenyra approche. Tu n'es plus en sécurité ici.
3: Tu détiens désormais un pouvoir qu'aucun homme n'a jamais possédé. Tu seras souveraine d'un empire imprenable, Rhaenyra. Et nos enfants y régneront pour les siècles des siècles.
1: Cette saison 3, les tensions atteignent un nouveau seuil. La guerre de succession, connue sous le nom de Danse des Dragons, s'intensifie. Les alliances se font et se défont, les choix se durcissent et chaque décision entraîne des conséquences durables.
4: Il ne tient qu'à vous de décider ce que vous voulez tirer de cette guerre.
2: Leur défaite est inévitable. Nous reprendrons la ville sans verser plus de sang.
1: Cette nouvelle saison adapte toujours le roman Feu et Sang de George R.R. Martin et met en scène l'un des affrontements les plus sanglants de l'histoire de Westeros, opposant les Targaryens à la Triarchie, alliance des cités libres.
5: Les Targaryens sont une lignée sauvage.
6: Nous agissons dans un dessein sacré pour rétablir le roi légitime.
7: N'avez-vous pas aussi trahi votre reine ? Faites venir Aegon, l'usurpateur, devant moi !
1: Préquel de Game of Thrones, House of the Dragon saison 3, c'est à découvrir dès le 22 juin sur HBO Max.
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0: Retour au trafic dans quelques minutes sur le 107.7. Ça se passe très bien en ce samedi soir. Vous notez tout de même cette alerte au chevreuil dans le secteur du Mans sur l'autoroute A81 entre le Mans et la Bretagne. Vigilance au kilomètre 189 puisqu'un chevreuil a donc été vu non loin des chaussées. Il faut être attentif dans les deux sens. Le patrouilleur Jérôme se rend sur les lieux. Je vous retrouve dans quelques minutes après notamment Michael Jackson.

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2: Belle route à toutes et à tous. Vous m'écoutez ce soir sur les axes du Grand Ouest du pays, entre l'Île-de-France et la Nouvelle-Aquitaine, en passant par l'Occitanie, le Centre-Val-de-Loire et les Pays de la Loire. Dans l'ensemble, le trafic se passe très bien, au cœur bien sûr d'une soirée très chaude, toujours plus de 30 degrés sur l'ensemble du Grand Ouest du pays. Bon courage à vous et surtout pensez à vous hydrater très régulièrement. Les difficultés niveau trafic, elles nous emmènent du côté du Mans actuellement. Pour vous qui roulez d'abord sur la 81, l'axe entre la Sarthe et la Bretagne, direction Laval ou direction Le Mans, vous êtes vigilant dans les deux sens, puisqu'une alerte au chevreuil est toujours en vigueur au kilomètre 189, à une dizaine de kilomètres de l'échangeur numéro 1 Sablé, signé le Guillaume. Attention également, puisque le patrouilleur Jérôme est en intervention pour repérer cet animal. Donc merci de bien ralentir à proximité. Et puis je vous rappelle qu'un véhicule est arrêté dans la bretelle de sortie Le Mans Centre Université. Cette fois, c'est pour vous qui circulez au Mans toujours, mais sur l'autoroute A11 dans le sens Nantes Paris. Attention donc en direction de la capitale, kilomètre 176 si vous quittez l'autoroute par cet échangeur puisqu'un véhicule y est donc arrêté. Et puis autre véhicule à l'arrêt sur l'autoroute A85 que vous empruntez entre Angers et Vierzon. Si vous roulez en direction de Vierzon et du centre, eh bien vous êtes vigilant puisqu'au niveau de la barrière de péage de Restigné, un véhicule est à l'arrêt actuellement, kilomètre 62 de l'autoroute, non loin de Tours notamment. Donc attention bien sûr pour votre sécurité et celle de cet usager. Partout ailleurs et notamment sur le quart sud-ouest du pays. Pas d'autres difficultés. La route en musique avec Pauline. Voici Allô le monde.

Amanda Bourneuf pour vous accompagner sur la route. On va écouter Queen ou encore Jack et Carla pour vous emmener jusqu'à 21h où il sera temps pour moi de vous retrouver avec les grands titres de l'actualité, votre météo locale et surtout vos conditions de circulation excellentes à 7h sur les axes du Grand Ouest du pays. Vraiment très très peu de difficultés, notamment dans le quart sud-ouest, que vous rouliez du côté de Bordeaux, de Bayonne, de Toulouse, de Pau ou encore de Montauban. Eh bien, vous circulez dans d'excellentes conditions. Allez, la musique avec Queen et je vous retrouve dans quelques minutes pour le trafic sur le 107.7.

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1: Bonsoir à tous. Une grande partie de la France voit rouge ce dimanche. 35 départements du centre et de l'ouest sont en alerte canicule maximale à partir de midi. Une situation inédite en France alors que les températures pourraient atteindre 40 degrés localement. 45 départements sont également placés en vigilance orange. Le mercure a grimpé à près de 39 aujourd'hui dans le Var, le Cher ou encore la Vienne. Ce soir, la chef des écologistes Marine Tondelier dénonce des décennies d'inaction des autorités et pointe notamment la responsabilité des multinationales telles que Total Energy. Face à ces conditions exceptionnelles, le gouvernement a décidé ce matin de toute une série de mesures, dont l'interdiction de consommer de l'alcool sur la voie publique dans les départements placés en vigilance rouge, et ce à la veille de la fête de la musique. Une restriction également applicable au cas par cas dans les cafés et restaurants, dit ce soir la ministre de la Santé. De nombreuses manifestations sportives et culturelles ont été annulées jusqu'à la fin de l'épisode caniculaire, notamment dans les Deux-Sèvres. À l'international, retour à la case départ dans le détroit d'Ormuz. Les autorités iraniennes ont annoncé cet après-midi la fermeture du détroit, quelques jours après la signature du protocole d'accord avec Washington prévoyant sa réouverture. Téhéran dénonce la violation incessante et continue du cessez-le-feu par Israël, dont les frappes se multiplient au Liban à destination du Hezbollah. 83 personnes ont été tuées dans ces frappes sur la seule journée de vendredi, selon les autorités libanaises. Place au football.
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1: Et les Pays-Bas frappent un grand coup dans le groupe F. Victoire écrasante 5 buts à 1. Ça vient de se terminer. Victoire des Pays-Bas contre la Suède, notamment grâce à un doublé de Cody Gakpo. Les Hollandais prennent la tête de leur groupe en attendant le match demain entre le Japon et la Tunisie. Et puis à suivre également ce soir le choc entre l'Allemagne et la Côte d'Ivoire avant l'opposition entre l'Équateur et Curaçao. Et puis on termine avec un mot de rugby. En top 14, coup d'envoi dans quelques instants de la deuxième demi-finale à Marseille entre Montpellier et le Stade français. Le vainqueur défiera en finale Toulouse, tombeur dans l'autre demi-finale du Racing 92 hier soir. Il est 21h, passé de 2 minutes, soyez les bienvenus à l'écoute du 107.7. Les grands titres de l'actualité reviennent dans une heure. Place à vos conditions de circulation dans un instant, juste après votre météo. Météo marquée ce soir par une instabilité orageuse qui traverse la France depuis le bassin parisien en direction du Grand Est. Quelques orages également ce soir du côté de Nantes, en Loire-Atlantique ou encore dans le Sud-Ouest. Mais la soirée et la nuit surtout seront marquées par des températures très hautes qui devraient frôler les 25 degrés du côté de l'Occitanie et le sud de la Nouvelle-Aquitaine avant une nouvelle journée caniculaire demain marquée par une hausse des températures puisque les 40 degrés pourraient être atteints localement en Nouvelle-Aquitaine. 35 départements du centre et de l'ouest sont placés en vigilance rouge. Dans le détail, jusqu'à 39 degrés sont attendus à Bordeaux et Cahors, 38 à Niort, Poitiers, Brive, Agen et Pau, 37 à Paris, Angers, Bayonne, jusqu'à 35 à Nantes et Rouen.
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1: Il est 21h, tout juste passé de 3 minutes. L'heure de faire un nouveau point sur vos conditions de circulation. Toujours excellente ce soir sur les autoroutes du Grand Ouest, si l'on accepte la chaleur, bien sûr. Bon courage à vous qui prenez la route à 7h, même si c'est un petit peu plus supportable quand même qu'en plein milieu de journée. Le thermomètre dépasse toujours les 30 degrés sur l'ensemble du Grand Ouest. Pensez encore une fois à bien vous hydrater. N'oubliez pas non plus de faire des pauses si vous sentez la fatigue, vous gagnez un petit peu. Et puis en parlant de pause, bon appétit bien sûr à toutes celles et ceux qui nous écoute depuis une aire d'autoroute. Vos conditions de circulation, elles sont aussi marquées par ces deux seules difficultés. Tout d'abord sur l'autoroute A83. Si vous m'écoutez à Niort, dans le secteur de La Crèche, kilomètre 143 de l'A83, c'est pour vous qui vous élancez tout juste sur cette autoroute depuis Niort en direction de Nantes. Il y a un obstacle sur voie de droite. Il faut donc serrer sur la gauche et ralentir, bien sûr, tout proche de la sortie numéro 11, Niort Est. Et puis, autre difficulté sur l'autoroute A10, cette fois pour vous qui m'écoutez à Tours, vous circulez depuis Paris et Blois en direction de Bordeaux. Attention, un véhicule est arrêté au niveau de la barrière de péage de Monet. Une toute dernière difficulté, elle me parvient à l'instant et je vous rejoins sur l'autoroute A11 que vous empruntez entre Nantes et la capitale. Vous roulez en direction de Chartres et de Paris, kilomètre 111. Il faut serrer sur la droite. La raison, ce sont des obstacles, peut-être des morceaux de carrosserie qui se trouvent sur voie de gauche. On me signale une roue de poids lourd, d'ailleurs, sur voie de gauche. Donc voilà, un obstacle un petit peu volumineux quand même. Attention à bien vous décaler à droite. Votre repère, c'est l'échangeur numéro 5, La Ferté-Bernard. 20 km après cet échangeur, c'est là qu'il faudra donc vous décaler, kilomètre 111, pour éviter cet obstacle. Pas de difficultés partout ailleurs, notamment pour vous qui m'écoutez sur le quart sud-ouest du pays.
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Et on fait la fête sur le 107.7 avec ce duo Shakira Burna Boy. Vous aurez bien sûr reconnu l'hymne du mondial de football marqué par l'écrasante victoire des Pays-Bas 5-1 contre la Suède. Vous l'avez entendu il y a quelques minutes dans les grands titres de l'actualité. Et puis on suivra un autre choc à partir de 22h ce soir. C'est Allemagne-Côte d'Ivoire. Sur le 107.7, on ne parle pas que de football, on parle de trafic bien sûr. Et vous continuez d'être vigilant si vous m'écoutez à Niort dans les Deux-Sèvres, puisqu'au kilomètre 143 de l'autoroute A83, si vous roulez en direction de Nantes, il faut vous décaler sur la gauche à hauteur de la sortie Niort-Est pour éviter cet obstacle, cette sacoche de vélo, me dit-on, sur voie droite. Attention donc, dans ce secteur, le patrouilleur Johan se rend sur les lieux. Le retour au trafic détaillé, c'est dans un instant après Zaz.

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1: Très heureux de vous accompagner ce soir sur les autoroutes du Grand Ouest du pays à 21h16, toujours au cœur d'une chaleur accablante bien sûr. Vous l'avez entendu dans le flash d'actualité, pas moins de 35 départements du centre et de l'ouest sont placés à partir de demain en vigilance rouge. En fait, ça correspond quasiment à l'entièreté du réseau de Vinci Autoroutes sur lequel vous m'écoutez ce soir et cette nuit, à savoir l'Île-de-France, le centre-Val de Loire, les Pays de la Loire, la Nouvelle-Aquitaine et également la moitié ouest de l'Occitanie. Encore une fois, beaucoup de courage si vous roulez dans ces conditions. N'hésitez pas, bien sûr, à faire usage de la climatisation, mais pas trop fraîche non plus pour ne pas créer un décalage avec les températures encore très hautes à 7 heures. Dans ce point trafic, je vous rejoins également sur différents axes pour quelques difficultés, à commencer par ces morceaux de carrosserie toujours signalés sur la 11 et même plus précisément une roue de poids lourd. Ça vous concerne si vous roulez sur cet axe entre Nantes et Paris. Vous avez passé Le Mans en direction de la capitale au kilomètre 111. Attention, c'est à l'approche de l'échangeur 4 Brou, à 8 km avant précisément qu'il faudra commencer à vous décaler sur la droite afin d'éviter cet obstacle le temps qu'il soit ramassé. Autre obstacle à éviter du côté de Niort dans les Deux-Sèvres si vous roulez sur la 83 au départ de cette autoroute qui vous conduit jusqu'à La Roche-sur-Yon et Nantes. Attention, là ce sont c'est une sacoche de vélo apparemment qui se trouve sur voie de droite. En tout cas, vous serrez sur la gauche et vous ralentissez bien à l'approche de l'échangeur 11 Niort-Est. Et puis on termine avec cette alerte au chevreuil déclenchée à l'instant sur l'autoroute A20, l'autoroute qui relie Montauban à Brive. Vous circulez à hauteur du kilomètre 319 entre les sorties La Bastide-Murat et Souillac. Et c'est dans ce secteur qu'il faut ouvrir l'œil et lever le pied, puisque cet animal, si tant est qu'il soit présent, pourrait traverser les voies. En parlant de l'A20 et de Brive, justement, si vous m'écoutez en Corrèze et que vous roulez sur cet axe en direction de Cahors, de Montauban ou encore Toulouse, eh bien à Brive, vous ne pourrez pas rejoindre la 89 comme habituellement en direction de Bordeaux. La raison, c'est une zone de travaux qui vous empêche tout simplement d'emprunter la bretelle prévue à cet effet. Il faudra donc quitter l'autoroute A20 par l'échangeur 50 Objat, puis emprunter le réseau secondaire sur quelques kilomètres avant de reprendre la 89 par l'entrée Brive-Ouest. Le trafic revient dès que nécessaire sur le 107.7. Je vous souhaite une excellente soirée à l'écoute du 107.7 et on poursuit la route en musique avec Janet Jackson. Check it out.

la musique de Muse pour vous accompagner sur les axes du Grand Ouest du pays. Je vous souhaite une excellente soirée à l'écoute du 107.7, peut-être sur la route du week-end pour passer du bon temps en famille ou entre amis pour les uns, sur au moment de la pause du dîner pour les autres. En tout cas, vous êtes évidemment les bienvenus à notre antenne et je continue de vous accompagner avec les quelques difficultés, même si elles sont peu nombreuses, sur la route ce soir sur le Grand Ouest du pays, notamment cette alerte aux sangliers toujours en vigueur sur l'autoroute A89 si vous circulez non loin de Périgueux. Attention entre Périgueux et Bordeaux, kilomètre 89, puisqu'un sanglier a été aperçu près de la barrière de péage de Mussidan-Est. Il faut donc, bien sûr, être vigilant dans les deux sens de circulation. Un nouveau point complet sur le trafic, c'est dans un instant après The Avener.

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1: . 21h32, soyez les bienvenus à l'écoute du 107.7. Vous roulez sur, au cœur de conditions de circulation relativement favorables sur les autoroutes du Grand Ouest. Si l'on excepte bien sûr cette chaleur qui continue d'être étouffante encore à 7h, plus de 30 degrés sur l'ensemble du Grand Ouest du pays, même si ça commence à très légèrement diminuer. On flirte avec les 30 degrés, en fait, quel que soit le secteur que vous parcourez, notamment si vous m'écoutez du côté de l'Île-de-France ou encore du centre. Pensez une nouvelle fois à bien vous hydrater. Vos difficultés niveau trafic, elles nous emmènent dans quelques secteurs, notamment celui, du Mans, mais on a passé le Mans tout de même en direction de Chartres et de Paris. Une difficulté qui vous concerne sur l'autoroute A11, kilomètre 111, en direction de la région parisienne. Il faut toujours serrer sur la droite pour éviter cette roue de poids lourd qui se trouverait sur la voie la plus à gauche, 8 km avant la sortie numéro 4, Brou. Direction désormais le quart sud. Puisque c'était la seule difficulté sur les autoroutes du centre-ouest, du côté du quart sud-ouest, on a deux alertes aux chevreuils, en tout cas aux animaux, près des voies de circulation. À commencer par celle sur l'autoroute A20, l'axe que vous empruntez entre Brive-la-Gaillarde et Montauban. Quel que soit votre sens de circulation, vous ouvrez là au kilomètre 319, entre les sorties La Bastide-Murat et Souillac. Et puis vous êtes vigilant pour la sécurité du patrouilleur Michael, qui circule pour vérifier la présence de cet animal. Et puis un autre animal, je le disais il y a quelques instants, signalé, c'est cette fois sur l'autoroute A89, entre Lyon et Bordeaux, plus précisément entre Périgueux et la région bordelaise. C'est au kilomètre 89, à hauteur du péage de Mussidan-Est, qu'il faut lever le pied, puisque des sangliers ont été aperçus dans ce secteur. Attention, bien sûr, puisque les animaux pourraient être tentés de traverser les voies de circulation. Et puis j'en termine avec ce véhicule arrêté à hauteur de la barrière de péage de Toulouse-Nord. Pour vous, vous l'avez compris, qui circuler du côté de la Ville Rose, sur l'autoroute A62, en direction d'Agen et de Bordeaux. Vous êtes vigilant au niveau de cette barrière de péage.
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1: Et c'est l'un de vos rendez-vous du week-end sur le 107.7. Absolument Dance arrive dans un instant. Gilles Ravarino nous proposera un retour sur un morceau marquant des pistes de danse, mais qui a également réussi à sortir de l'univers des clubs. L'ambiance sera house avec Armand Van Elden. C'est juste après Pink Martini. Machin.

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1: Il est temps de refaire un petit tour de piste de danse en compagnie de Gilles Ravarino. Voici Absolument Dance.
2: Avant l'électro dance music, il y a eu la house. Et parmi les célébrités du genre, il y a Armand van Helden avec You Don't Know Me en 1999.

0: Fernand Van Elden est le fruit d'un père indo-néerlandais et d'une mère franco-libanaise. Et avec ce joli mélange, il ne pouvait que vouloir mélanger, mixer les sons. Il signe un premier tube en remixant Tori Amos, Professional Widow en 1997. Puis il travaille pour les Rolling Stones, Janet Jackson ou encore Britney Spears. C'est donc à la fin du siècle dernier, déjà, qu'il constate que la French Touch, avec des projets comme Stardust, commence à envahir la planète. Alors, il concocte son You Don't Know Me. Tout d'abord, pour la base musicale, ce sera un sample d'un standard disco de Carrie Lucas. Et puis, il a envie de faire passer un message de tolérance et dénoncer ceux qui sont bourrés de préjugés. Armand Van Elden fait appel à Joan Arden, qui en une seule nuit va écrire les paroles et les interpréter après une bonne grosse journée de travail. Armand Van Elden a d'ailleurs gardé la voix brute, estimant qu'elle ajoutait du caractère. Au final, le message est clair et puissant, dans une ambiance électronique, joyeuse et positive, pour finir numéro 1 au Canada et en Angleterre.
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c'était Armand Van Helden, dont Gilles Ravarino nous a raconté l'histoire dans Absolument Dance. Vous retrouvez d'autres épisodes sur notre site internet du 107.7 et notre application. Je vous souhaite une excellente soirée à l'écoute du 107.7 et je vous retrouve dans quelques minutes pour un nouveau point détaillé sur vos conditions de circulation. Le temps pour nous de léviter en compagnie de Dua Lipa, voici Levitating, un tube de 2020.

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1: Cœur d'un trafic relativement calme ce soir sur les autoroutes du Grand Ouest. Que vous m'écoutiez du côté de la région parisienne, de Nantes, de Bordeaux, de Toulouse ou encore Bayonne. Je n'ai cité là que les grandes agglomérations, mais dans l'ensemble, quel que soit l'axe que vous empruntez, ça roule très bien pour vous. Vous n'êtes que peu nombreux sur la route à cette heure et c'est bien sûr une très bonne nouvelle. Il y a tout de même quelques difficultés dont il faut se méfier, notamment du côté de l'autoroute A20. Si vous m'écoutez entre Montauban et Brive-la-Gaillarde, à une dizaine, allez, quinzaine de kilomètres de Cahors, vous ouvrez l'œil au kilomètre 319 entre les échangeurs La Bastide-Murat et Souillac, puisque nous avons une intervention de l'homme en jaune, Michael, conséquence d'un chevreuil aperçu près des voies de circulation. Attention dans les deux sens si l'animal, si tant est qu'il soit présent, traverse les voies. Autre alerte qui nécessite votre attention dans les deux sens, du côté de l'autoroute A89, si vous m'écoutez, non loin de Périgueux, tout proche de la barrière de péage de Mussidan-Est, vous roulez donc en Dordogne sur la 89. Attention dans les deux sens entre Bordeaux et Périgueux puisque ce sont des sangliers qui ont été aperçus près des voies. Et puis on a toujours cet obstacle relativement volumineux comme une roue de poids lourd sur les voies de la 11 que vous rencontrez si vous approchez de Chartres sur l'autoroute A11. Vous avez passé Nantes, Angers et Le Mans. Vous approchez donc de Chartres. Attention, kilomètre 111 à bien vous décaler sur la droite puisque cette roue se trouverait sur voie de gauche à 8 km de la sortie 4 Brou. Benabar pour la musique tout de suite, voici 4 murs et un toit.
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à Jack Savoretti et Philippine Lavray pour la musique avec Ceux qui s'aimaient. Puis vous avez écouté un classique de Benabar, Quatre murs et un toit, il y a quelques minutes. Mais oui, l'occasion d'écouter les classiques sur le 107.7 en cette veille de fête de la musique, dont j'espère que vous pourrez profiter en dépit des annulations qui seront prononcées localement par les préfets. On y revient d'ailleurs dans le flash d'actualité d'ici quelques minutes à 22h tout pile, où il sera temps pour moi également de vous retrouver pour la météo et pour parler trafic sur les autoroutes du Grand Ouest. La musique pour terminer l'heure avec Peter Gabriel.

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1: Bonsoir à tous. C'est du jamais vu en France. 35 départements entre la région parisienne et les Pyrénées sont en alerte rouge canicule demain à partir de midi. Météo France qui place également 45 autres départements en vigilance orange. Alerte sur des températures pouvant atteindre les 41 degrés localement. Une intensité caniculaire proche de celle de 2003 selon Météo France qui contraint le gouvernement à interdire la consommation d'alcool sur la voie publique pour la fête de la musique dans les départements placés en rouge. Les préfets ont quant à eux la main pour décider de maintenir ou annuler des manifestations culturelles et sportives, a annoncé la ministre de la Culture, Catherine Pégard. Top départ pour la campagne présidentielle de Bruno Retailleau. Le candidat Les Républicains à l'Élysée a tenu cet après-midi son premier meeting de campagne sous les yeux de 4000 personnes, dont Gérard Larcher et l'écrivain Boualem Sansal. Le chef des LR a fustigé le nouvel antisémitisme défendu par la France insoumise, dit-il, et promis de mieux rémunérer le travail. À l'étranger, se dirige-t-on vers une nouvelle impasse au Moyen-Orient. L'Iran a fermé le détroit d'Ormuz depuis cet après-midi et menace d'autres mesures en réponse aux multiples frappes de l'armée israélienne depuis plusieurs jours au Liban, qui ont fait 83 morts sur la seule journée de vendredi, selon les autorités libanaises. Ce soir, Donald Trump menace d'imposer un péage dans le Détroit si les négociations avec Téhéran venaient à échouer au bout des 60 jours de cessez-le-feu. Les sports.
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1: Et un coup d'éclat pour commencer cette soirée du Mondial dans le groupe F avec l'écrasant succès 5-1 des Pays-Bas sur la Suède à Houston. Les hommes de Ronald Koeman assurent quasiment leur qualification pour les 16e de finale. Dans le même groupe, cette nuit, on suivra Tunisie-Japon. Et puis un autre choc va débuter dans les prochains instants à Toronto entre l'Allemagne et la Côte d'Ivoire. Et puis un mot de rugby pour terminer. C'est la pause entre Montpellier et le Stade français à Marseille. Avantage aux Montpellierains 16-15 dans cette deuxième demi-finale du top 14. Il est 22h, passé de 2 minutes. Merci d'écouter le 107.7. Retour au trafic dans quelques instants, juste après votre météo. Votre météo d'abord de cette soirée avec toujours quelques orages attendus ce soir et cette nuit du côté du bassin parisien en direction du Grand Est. Des coups de tonnerre qui devraient également retentir sur le sud-ouest du pays, en particulier sur les Pyrénées. La nuit sera plus calme, bien que marquée par des températures toujours très hautes avec proche de 25 degrés du côté de Paris, Strasbourg, Bourges, Bordeaux ou encore Toulouse. Et puis demain, vous l'avez entendu dans le flash, pas moins de 35 départements placés en vigilance rouge entre la région parisienne et le sud-ouest du pays. Et un grand soleil sur l'ensemble du Grand Ouest et des températures surtout très élevées qui devraient frôler les 39 degrés du côté de Bordeaux, jusqu'à 38 à Niort, Brive et Pau, 37 à Paris, Le Mans, Angers, Bayonne et Tarbes, 36 à Clermont et Toulouse, 35 à Nantes, 34 à Strasbourg.
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1: Et toujours un plaisir de vous accompagner sur les axes du Grand Ouest. Un nouveau point détaillé sur vos conditions de circulation relativement concis. C'est évidemment une bonne nouvelle puisque désormais le trafic sur le Grand Ouest est dépeuplé, si je puis dire, de difficultés. Il y avait par exemple entre Le Mans et Chartres une roue de poids lourd signalée au kilomètre 111 de la 11. Cet obstacle a été retiré des voies. Et puis deux alertes aux animaux près des voies de circulation dans le sud-ouest du côté de Périgueux et de Cahors. Ces deux alertes ont été levées. Conséquence, il ne reste qu'une seule difficulté sur tout le Grand Ouest actuellement. Et je vous rejoins du côté de l'autoroute A80. Vous m'écoutez en direction de la Bretagne et de Rennes ou bien en direction du Mans et de la Sarthe. Et vous êtes vigilant dans les deux sens au péage de la Gravelle. C'est au kilomètre 267 de l'autoroute, à l'extrémité du réseau Vinci Autoroute, puisqu'un piéton nous est signalé près des voies. Il faut donc ouvrir l'œil dans les deux sens pour la sécurité de cette personne et la vôtre, bien évidemment, le temps que cette alerte soit levée. C'était la seule alerte à 7h. Si l'on pouvait donner une autre alerte, ce serait une alerte. Mais bon, là, malheureusement, ce n'est pas qu'une alerte, mais face à la canicule qui touche toujours le pays, même si les températures commencent très légèrement à descendre, ça frôle toujours proche des 30 degrés, tel que je le vois sur la carte qui m'est donnée en studio. Une pensée pour vous, particulièrement, qui roulez du côté du centre de la France ou du bassin parisien, avec des températures donc proches toujours des 30 degrés du côté de Paris, de Bourges, de Tours, ou encore de Vierzon, des conditions qui vous contraignent bien sûr à vous hydrater un petit peu plus qu'habituellement, notamment si vous m'écoutez avec des personnes âgées et des enfants dans la voiture. Pensez à vous hydrater très régulièrement.
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venez d'écouter Naika, c'est une artiste franco-libanaise sur le 107.7 avec ce titre One Track Mind pour vous accompagner à 22h11 au cœur d'un trafic fluide sur lequel nous revenons en détail dans un tout petit instant. Le temps pour moi de m'adresser à vous qui m'écoutez au volant d'un véhicule électrique puisque, eh bien, vous le savez très certainement, vous pouvez profiter de toutes les aires de service de l'autoroute pour recharger votre véhicule, mais vous ignorez peut-être que certaines aires de repos vous permettent également de recharger votre voiture. Elles sont indiquées avec le logo voiture électrique pour les apercevoir. Et c'est le cas, par exemple, sur l'autoroute A10 entre Paris et Bordeaux, où vous comptez une bonne dizaine d'aires de repos en comptant les deux sens de circulation pour vous recharger. Par exemple, à hauteur du kilomètre 303 du côté de Poitiers, si vous roulez en direction de Tours, vous avez l'aire des Sans-Septiers. Et puis toujours en direction de Tours, mais pour vous qui approchez de Niort, vous avez l'aire de la Benatte. À l'inverse, si vous roulez direction Bordeaux, vous avez l'aire de Saint-Palais. Ouest, c'est au kilomètre 467 juste après Sainte. Voilà quelques exemples pour vous rappeler que vous avez de nombreuses aires de repos à votre disposition un petit peu tout le long du trajet. N'hésitez pas bien sûr à en profiter. N'hésitez pas non plus à en profiter pour faire une pause en cette période de canicule. Attention à la fatigue dans ce cas. On reparle trafic et canicule dans un instant après Oria.

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1: Soyez les bienvenus à l'écoute du 107.7, il est 22h16 et j'espère que votre trafic se passe dans de très bonnes conditions. Alors en tout cas, niveau difficulté sur la route, c'est le cas puisqu'il n'y en a qu'une seule à 7h sur les axes du Grand Ouest. Et elle concerne toujours ce piéton sur l'autoroute A80 entre Rennes et Le Mans qui vous contraint à ralentir si vous m'écoutez au péage de La Gravelle, non loin de Laval, puisque c'est à hauteur de ce péage que ce piéton a été aperçu. Donc attention dans les deux sens sur l'autoroute A81, direction Rennes ou direction Laval. Je le disais, niveau trafic, pas vraiment de soucis, notamment sur le quart sud-ouest où c'est bien calme. En revanche, niveau météorologique, c'est évidemment plus compliqué. Il fait toujours plus de 30 degrés sur une bonne partie du Grand Ouest actuellement. Et l'un des meilleurs conseils, bien sûr, pour lutter contre cette canicule, c'est de boire très régulièrement, mais surtout de boire avant d'avoir soif, comme le souligne le lieutenant-colonel Pierre Augier. Il est sapeur-pompier dans le Vaucluse.
2: Alors je pense que le fait, effectivement, de cette recommandation est très importante, de boire avant d'avoir soif, parce que lorsqu'on a soif, le sentiment de soif est déjà un signal d'alerte. Ça veut dire déjà que le corps souffre et qu'on est déjà dans une phase qui commence à rentrer dans la déshydratation. Donc l'idée, c'est de boire tout au long de la journée environ 1,5 litre d'eau de manière régulière pour justement ne pas entraîner son corps avec ce sentiment de soif.
1: Pierre Augier, sapeur-pompier dans le Vaucluse. Et vous restez avec nous, dans quelques minutes, nous reviendrons sur un classique de Quincy Jones. Ce sera au programme de votre rendez-vous absolument dance en compagnie de Gilles Ravarino. Ce sera dans quelques minutes, après la musique notamment d'Angel et Justice. C'est l'un des tubes du moment, What You Want, et c'est à suivre après Nick Cave.

Angèle et Justice, vous venez d'écouter What You Want. Merci de faire la route avec nous sur le 107.7, toujours au cœur d'un trafic très calme, des plus calmes désormais alors que la nuit tombe, ça y est, les températures, j'espère, elles aussi vont tomber au fur et à mesure, quelle que soit la route que vous empruntez actuellement, il fait toujours très chaud, pensez encore une fois à bien vous hydrater et à faire des pauses également, puisque bien sûr la nuit tombe, la visibilité va baisser peu à peu, donc attention à bien prendre la route à tête reposée. On reparle trafic dans un instant, dans 5 minutes à peine, juste après Together, c'est ainsi un titre de Nemo et Eva Jane.

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1: 22h31, merci d'avoir choisi le 107.7. On évoque à nouveau vos conditions de circulation sur les autoroutes du Grand Ouest. Et vous êtes de moins en moins nombreux sur la route et ça se ressent. Niveau actualité trafic, toujours très très peu de difficultés, quel que soit l'axe que vous empruntez. En réalité, un seul axe concentre les actualités trafic à 7h. Il s'agit de l'autoroute A10, longue de plus de 500 km entre Paris et Bordeaux. Une autoroute que vous empruntez notamment à Saintes, du côté de la Charente-Maritime. Kilomètre 423 de l'autoroute. Que vous rouliez direction Saintes-et-Bordeaux ou direction Niort, vous ouvrez l'œil dans les deux sens, puisqu'un piéton a été aperçu près des chaussées entre les sorties Saint-Jean-d'Angély et Saintes. Il faut donc être particulièrement vigilant pour la sécurité de cette personne et celle de l'homme en jaune, Christophe, qui est en train d'intervenir. Autre difficulté, toujours sur la 10, cette fois-ci, on remonte cet axe en direction de Paris. Vous roulez donc direction Orléans et Paris. Vous avez tout juste passé Blois. Attention, kilomètre 143 sur la voie du milieu. On nous signale un morceau de pneu, donc un obstacle potentiellement volumineux. Attention à bien vous décaler sur le côté. Kilomètre 143, c'est juste après la sortie 17 Blois. Vous n'hésitez pas non plus à ralentir le temps que le patrouilleur Jean-François puisse intervenir. Une dernière difficulté, elle m'est signalée à l'instant, et cette fois-ci on part beaucoup plus au sud. Je vous rejoins sur la 64, l'autoroute que vous empruntez entre Bayonne et Toulouse. Kilomètre 201, non loin de Montrégeau. Attention à ce chevreuil aperçu près de la route. Kilomètre 201, c'est entre les sorties Saint-Gaudens et Montrégeau qu'il faut lever le pied, bien sûr, dans les deux sens.
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1: Une plongée dans les grands classiques de la dance music avec Gilles Ravarino, c'est votre programme dans ces prochaines minutes, des morceaux sur lesquels vous vous êtes déhanché et qui traversent les générations. Et dans un instant, sous les spots d'Absolument Dance, retour sur Quincy Jones et c'est après Julien Doré.
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0: L'été Summer, c'est un titre de Julien Doré sur le 107.7.
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0: Et comme promis, retour au début des années 80 avec Gilles Ravarino, il nous rafraîchit la mémoire dans Absolument Dance.
2: Retour sur un titre qui depuis 1981 fait les beaux soirs de toutes les pistes de danse, Quincy Jones et le fameux I Know Corrida. Cette chanson n'a pas été composée par Quincy Jones, c'est ce que l'on appelle une reprise. L'auteur de I Know Corrida, c'est Chas Jenkel, et ça donnait ça. Je m'arrête un petit instant car je suis certain que vous vous êtes toujours posé la question suivante, qu'est-ce que peut bien signifier I Know Corrida? En fait, il s'agit du titre japonais du film L'Empire des Sens, un film d'art érotique, sexuellement explicite et qui se termine très très mal pour le monsieur. Bref, lorsque l'on propose à Chas Jenkel d'écrire sur ce thème, il est plutôt mal à l'aise mais convaincu du potentiel de sa composition, il s'en tient juste à une histoire passionnée entre un homme et une femme. Rapidement, le secrétariat de Quincy Jones le contacte pour lui demander l'autorisation de reprendre I Know Corrida. Bah, comment refuser à celui qui vient de produire l'album Off the Wall de Michael Jackson? Quincy Jones, dont le carnet d'adresses est un véritable botamondin, mais surtout de musicien, rassemble Patty Austin, les Brothers Johnson ou encore Herbie Hancock pour n'en citer que quelques-uns, et I Know Corrida devient une référence du street funk qui ouvre la voie du R&B des années 80 et surtout rapporte un Grammy à Quincy Jones pour le meilleur arrangement musical.
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Quincy Jones dans Absolument Dance, une chronique que vous retrouvez sur notre site internet radio-autoroute.fr. On refait un point sur vos conditions de circulation dans quelques instants. Simplement, le temps pour moi de vous rappeler que le 177 est partenaire de la grande campagne de prévention des feux de forêt lancée par le ministère de la Transition écologique. De nombreux départements sont confrontés à la sécheresse et donc exposés au risque de feux de forêt et de végétation, particulièrement avec ces conditions caniculaires. À titre d'exemple, ce dimanche, Météo France a placé le Var, les Bouches-du-Rhône, le Vaucluse et le Gard en vigilance orange face à ces fameux feux de forêt. Des feux qui sont parfois déclenchés par le simple fait de jeter son mégot de cigarette, un geste passible d'une amende de 135 €. Vous retrouvez tous les bons réflexes sur feux-forêt.gouv.fr. Le retour au trafic, je le disais, c'est dans quelques instants. Après Christophe Maé, voici la Lune.

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1: C'est votre rendez-vous tous les quarts d'heure sur le 107.7, vos conditions de circulation détaillées. Ce soir, j'ai le plaisir de vous accompagner sur les axes du centre-ouest et du sud-ouest du pays. Alors du côté du sud-ouest, c'est vraiment très calme depuis quelques heures maintenant. Pour preuve, nous n'avons qu'une seule difficulté à 7h du côté de l'autoroute A64 entre Toulouse et Bayonne, kilomètre 201 de l'autoroute, que vous rouliez en direction de la Haute-Garonne ou en direction de Tarbes ou encore Bayonne. Attention, kilomètre 201, c'est dans le secteur de Montrégeau qu'un chevreuil a été aperçu près des voies de circulation, non loin d'ailleurs de l'échangeur numéro 17 Montrégeau. Voilà votre point de repère pour lever le pied tranquillement et être vigilant dans les deux sens, le temps que le patrouilleur Sébastien puisse intervenir. Deux difficultés pour poursuivre sur les autoroutes du centre-ouest. Les deux sont situées sur l'autoroute A10 d'ailleurs, l'axe Paris-Bordeaux, avec une autre actualité qui nécessite votre attention dans les deux sens. Du côté de Sainte, kilomètre 423 de l'autoroute, vous roulez direction Sainte et Bordeaux. Bordeaux ou en direction de Niort, Paris et Nantes. Attention, kilomètre 423 pour la sécurité de ce piéton aperçu près de la chaussée. Vous ralentissez bien sûr pour votre sécurité, encore une fois, ainsi que celle de l'homme en jaune, Christophe. Et puis, dernière vigilance pour vous qui roulez cette fois-ci en direction d'Orléans et de Paris, juste après Blois. Attention à ces morceaux de pneus, toujours signalés sur la voie du milieu, kilomètre 143. Une information qui vous contraint à serrer soit sur la droite ou sur la gauche, juste après l'échangeur 17 du même nom. Attention bien sûr face à cet obstacle volumineux, une fois de plus, le temps qu'il soit ramassé. Excellent trajet à l'écoute du 107.7. Bon appétit peut-être pour celles et ceux parmi vous qui dînent encore à 7h et vous poursuivez votre dîner en musique avec Olivia Ruiz.

Les notes de Maël pour vous accompagner sur la route à 22h52. Je vous souhaite une excellente soirée. Soirée que vous poursuivez sur le 107.7 avec un petit peu de musique, celle d'Ultra Nate et Manon Lisa. Puis l'actualité à 23h, la météo et le retour au trafic. Décidément, toujours bien calme. Attention tout de même à ce piéton aperçu non loin de Saintes sur l'autoroute A10, kilomètre 423. Vous roulez en direction de Niort et de Paris ou en direction de Saintes et de Bordeaux et vous êtes vigilant dans les deux sens.

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1: Bonsoir à tous. À la une, la France dans le rouge face à la canicule. 35 départements de la région parisienne aux Pyrénées sont en alerte maximale ce dimanche à partir de midi. 45 autres départements partout en France sont également placés en vigilance orange. La barre des 40 degrés pourrait être franchie localement dans le centre et en Nouvelle-Aquitaine. Première conséquence de cet épisode caniculaire comparable à celui de 2003 pour Météo France, l'annulation de nombreuses festivités prévues demain pour la fête de la musique. Une décision au cas par cas, à la discrétion des préfectures. Et puis on l'a appris ce soir, deux adolescents sont décédés après s'être noyés dans le Doubs à Besançon. La ministre de la Santé, Stéphanie Rist, appelle sur X à la plus grande vigilance celles et ceux qui souhaitent se rafraîchir face à la chaleur. À l'étranger, l'Iran hausse le ton face aux frappes répétées d'Israël au Liban à destination du Hezbollah. Téhéran a annoncé cet après-midi la fermeture du détroit d'Ormuz, dénonçant une violation incessante et continue du cessez-le-feu par Israël après la signature de l'accord de paix dans la région avec Washington. De son côté, Donald Trump menace d'imposer un péage dans le détroit si les pourparlers avec l'Iran échouent à l'issue des 60 jours de trêve. Des négociations bipartites qui doivent se poursuivre en Suisse ce dimanche, en présence notamment de Jade Evans. Place au sport.
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1: Le mondial en direct et les Ivoiriens surprennent les Allemands à Toronto. 1-0 à la pause pour la Côte d'Ivoire dans ce choc du groupe E. À suivre à 2h dans le même groupe, l'opposition Équateur-Curaçao. Et puis plus tôt, la soirée avait démarré en trombe avec le carton des Pays-Bas 5-1 contre la Suède à Houston. Et puis on termine avec un mot de rugby. Montpellier et le Stade français au coude à coude pour une place en finale du top 14 contre Toulouse. 25 à 15 désormais pour les Montpelliérains à 10 minutes du terme dans cette deuxième demi-finale du championnat de France disputé à Marseille. Il est 23h, passé de 2 minutes. Soyez les bienvenus à l'écoute du 107.7. Le retour au trafic, c'est dans un instant. Vous restez avec nous à suivre juste après votre météo. Une soirée perturbée par quelques orages du côté de la région parisienne et du nord de la France qui vont se décaler provisoirement vers le Grand Est et Strasbourg. Quelques coups de tonnerre et averses attendus également du côté du Pays Basque et des Pyrénées. Avant une nuit calme marquée par des températures très hautes, plus de 20 degrés en moyenne sur le Grand Ouest du pays, notamment 25 degrés à Bordeaux. Avant une journée caniculaire ce dimanche marquée par une hausse des températures, 35 départements du centre et de l'ouest placés en vigilance rouge, avec des températures qui devraient atteindre les 40 degrés localement, 39 degrés du côté de Bordeaux, Angoulême et Cahors, 38 à Niort, Agen ou encore Pau, 37 à Paris, Au Mans, Tours, Bayonne et Tarbes, 36 à Clermont et Toulouse, 34 à Strasbourg.
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1: Il est 23h03, merci d'avoir fait le choix du 107.7 pour évoquer vos conditions de circulation ensemble sur les axes du Grand Ouest du pays. Concrètement, vous m'écoutez aussi bien en Ile-de-France qu'en Nouvelle-Aquitaine ou encore en Occitanie. Autant de régions touchées à cette heure par toujours la canicule, des températures proches des 30 degrés, même si ça y est, on passe progressivement sous les 30 degrés, notamment du côté du sud-ouest du pays. Attention tout de même, puisque dans ce secteur, quelques orages sont attendus cette nuit, vous l'avez entendu dans la météo. Bon, globalement, ça va un petit peu mieux niveau météo, même s'il fait toujours chaud. Je vous rappelle, 35 départements précisément placés en vigilance rouge. En fait, c'est l'intégralité de l'Île-de-France, de la Nouvelle-Aquitaine ou encore des Pays de la Loire. Quelques difficultés à noter à cette heure du côté du centre-ouest du pays, à commencer par ces deux piétons d'ailleurs qui marcheraient près des voies de circulation. Le premier marcherait du côté de Saintes sur l'autoroute à pour vous qui roulez entre Paris et Bordeaux. Attention, kilomètre 423 en Charente-Maritime, vous ouvrez l'œil dans les deux sens, entre les sorties Saint-Jean-d'Angély et Saintes. Vous ouvrez l'œil également dans les deux sens, du côté de l'autoroute A87, l'autoroute qui vous permet de rallier soit La Roche-sur-Yon et la Vendée, soit Angers. Dans tous les cas, vous êtes vigilants, non loin de Cholet, au kilomètre 35, pour la sécurité de ce piéton. Le patrouilleur Emmanuel est en intervention sur les lieux. Et puis j'en termine avec un obstacle toujours signalé sur les voies de la 10 à Blois. Ça vous concerne si vous roulez en direction d'Orléans et de Paris. Attention, kilomètre 143, bien vous décaler sur la droite ou la gauche pour éviter des morceaux de pneus qui se trouvent retrouverez sur la voie du milieu. Votre repère, c'est la sortie numéro 17, Blois, pardon, et 6 km après cet échangeur. Eh bien, c'est là qu'il faudra certainement composer avec cet obstacle.
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Belle soirée à vous sur le 107.7. Vous venez d'écouter Teddy Swims. Vous l'avez peut-être connu avec son tube Lose Control. C'était en 2023. On va écouter Oshi et Gaëtan Roussel pour vous conduire jusqu'au point trafic de 23h16. Toujours de bonnes nouvelles en prévision pour ce point trafic, puisqu'il n'y a plus d'alerte aux piétons du côté de Sainte sur l'autoroute A10 entre Paris et Bordeaux. Très peu d'actualités partout ailleurs sur lesquelles nous revenons tout de même dans quelques instants.

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1: Trafic. 23h16, soyez les bienvenus si vous venez tout juste de nous rejoindre. En ce début de nuit, ça y est, définitivement tombé sur les autoroutes du Grand Ouest. Une nuit qui, eh bien, malheureusement est accompagnée toujours de températures très hautes, hein, pour même pour la saison. Un thermomètre toujours proche des 30 degrés, notamment du côté du Massif Central, par exemple, ou encore du sud-ouest du pays. Je pense à vous qui circulez sur la 64 entre Bayonne et Toulouse, la 62, l'axe Toulouse-Bordeaux, ou même du côté du centre, entre près de Tours ou encore Bourges. Bon courage dans ces conditions et n'oubliez pas de vous hydrater très régulièrement. Les difficultés liées au trafic, elles sont au nombre de 2 sur les autoroutes du centre-ouest, à commencer par ce piéton, toujours signalé près de la route sur la 87. C'est l'axe que vous empruntez entre Angers et La Roche-sur-Yon, quel que soit votre sens de circulation. Vous ouvrez l'œil au kilomètre 35 entre les échangeurs Chemillet et Cholet-Nord pour la sécurité de cette personne. D'ailleurs, j'apprends à l'instant qu'un véhicule est en panne dans ce secteur sur bande d'arrêt d'urgence, donc probablement ce conducteur qui s'est arrêté sur le bas-côté. Quoi qu'il en soit, vous ralentissez bien, encore une fois, quelle que soit votre destination. Et puis vous restez vigilant dans le secteur de Blois sur l'autoroute A10. Je vous rejoins dans le Loir-et-Cher, kilomètre 143 de l'A10 pour vous qui roulez en direction d'Orléans et de Paris. Attention face à ce morceau de pneu toujours signalé sur la voie du milieu. Le patrouilleur Jean-François devrait se rendre sur les lieux dans les prochaines minute. J'en termine avec une actualité travaux qui vous concerne dans le secteur de Brive-la-Gaillarde sur l'autoroute A20, l'axe que vous parcourez entre Paris et Toulouse. Dans la traversée de Brive en direction de Toulouse, l'accès à l'autoroute A89 en direction de Bordeaux est fermé en raison d'une zone de travaux. Zone de travaux que vous contournez en quittant l'A20 par l'échangeur Objat, puis en empruntant le réseau secondaire avant de récupérer la 89 par l'entrée Brive-Ouest. Barbie Girl, un tube d'Aqua pour vous accompagner sur la route avant d'écouter Lil Nas X ou encore Whitney Houston.
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1: Inamoja pour vous accompagner sur la route avant d'écouter Lil Nas X et Whitney Houston pour vous accompagner tranquillement jusqu'à votre point trafic de 23h30. Tranquille, c'est un adjectif qui qualifie bien l'état de vos conditions de circulation à cette heure. Perturbé simplement par ces chevreuils près des voies de circulation de l'autoroute A63 à Biarritz. Pour vous qui circulez sur cet axe entre Bayonne et Biarritz et l'Espagne, attention dans les deux sens au kilomètre 182 entre les échangeurs Bayonne Sud, et Biarritz. Et puis, pensez toujours à bien vous hydrater face aux températures qui restent hautes encore à cette heure. Je vous le rappelle, 35 départements sont placés en vigilance rouge ce dimanche à compter de midi par Météo France. Cela correspond en fait à la quasi-totalité du Grand Ouest du pays. Depuis la région parisienne jusqu'au Sud-Ouest et donc au Sud de la Nouvelle-Aquitaine en passant par une bonne partie de l'Occitanie. Pensez donc à bien vous hydrater. N'hésitez pas non plus à mettre la climatisation même à cette heure. Et puis, un conseil en journée, arrêtez-vous plus souvent, garez-vous à l'ombre si possible et surtout ne laissez jamais personne dans une voiture à l'arrêt, même quelques minutes, puisque bien sûr vous l'avez senti, le soleil tape vraiment très très fort. Allez, beaucoup de courage pour vous encore à cette heure. On poursuit la route en musique, voici Lil Nas X.

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1: Trafic des plus calmes à présent sur les autoroutes du Grand Ouest, particulièrement sur le centre-ouest du pays. Que vous m'écoutiez du côté des Pays de la Loire, du centre-Val de Loire ou de l'Île-de-France, tout se passe bien pour vous, notamment sur l'autoroute A10 entre Paris et Bordeaux. Globalement, de très bonnes conditions de circulation également sur le quart sud-ouest du pays, quelle que soit votre destination, à l'exception de deux difficultés que nous rencontrons vraiment à l'extrême sud-ouest du pays. Tout d'abord, du côté de Bayonne, sur l'autoroute A60, une difficulté qui vous concerne dans les deux sens, entre Bayonne et Saint-Sébastien. Attention à ces chevreuils près des voies de circulation au kilomètre 182. Leur présence nous est bien confirmée. Le patrouilleur a aperçu ces animaux près des chaussées. Il faut ralentir, bien sûr, puisque ces animaux pourraient être tentés de traverser. Attention, bien sûr, à ne pas non plus vous arrêter pour les regarder. C'est généralement un comportement inhabituel pour eux, donc à savoir si vous vous arrêtez. Et c'est ça qui peut déclencher parfois un comportement un petit peu inhabituel et les pousser à traverser. Donc voilà, passez votre chemin, mais soyez vigilants, bien sûr, pour votre sécurité et celle du patrouilleur en intervention. C'est Florian qui se trouve sur place. Et puis vous êtes vigilants sur l'autoroute A64. Nous quittons Bayonne depuis cet axe en direction de Toulouse. Vous avez passé Tarbes et Montrégeau. Attention, kilomètre 214, il y a un chevreuil écrasé sur la voie de droite. Il faut donc serrer sur la gauche juste avant le péage de l'Estelle. Vous êtes vigilant dans ce secteur le temps que le patrouilleur puisse intervenir.
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1: Allez, dans un instant sur le 107.7, retour sur les morceaux marquants des pistes de danse, morceau qui a également réussi à sortir de l'univers des clubs. C'est votre rendez-vous absolument dance avec Gilles Ravarino et c'est à suivre juste après Vanessa Paradis.

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1: Il est temps de refaire un petit tour de piste de danse en compagnie de Gilles Ravarino. Voici Absolument Dance.
2: Il y a bon nombre de succès dont on ne se souvient ni du titre ni de l'interprète. Mais heureusement, je suis là pour réhabiliter de joyeuses pépites. Parmi elles, le morceau pétaradant The Bomb, signé Bucketheads.

0: Un petit bijou house de 1995, produit par l'un des membres des Masters at Work, Kenny Dope Gonzalez. Rien que ça, une pointure. Pour nous mijoter cette petite merveille, The Bomb sample généreusement un titre de 1979 du groupe Chicago, Street Player. Et puis on prend aussi un petit peu du son des morceaux des Barclays, Holy Ghost. Pour filmer le clip, c'est un certain Guy Ritchie qui s'y colle, bien avant de devenir quelque temps Monsieur Madonna. Le morceau devient un succès de club, mais aussi de vente de singles, ce qui n'est pas toujours le cas. The Bomb en aura eu les effets partout dans le monde et MTV Dance a placé The Bomb numéro 10 dans sa liste des plus grands titres dance des années 90. On va pas se quitter comme ça. On va tous reprendre la phrase gimmick. 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

Et on danse sur le 107.7 avec Absolument Dance, une chronique de Gilles Ravarino que vous retrouvez en version longue à nouveau sur notre site internet radio-vinci-autoroute.com. J'espère que vous passez une belle soirée en notre compagnie. En tout cas, la soirée, elle est relativement belle sur les autoroutes du Grand Ouest avec très très peu de difficultés au trafic. Bon courage toujours puisque vous circulez dans des conditions météorologiques vraiment pas évidentes avec ces températures toujours proches des 30 degrés. Pensez encore une fois à bien vous hydrater et à faire des pauses. Le retour au trafic détaillé, c'est dans un instant après un classique de Bruno Mars. Voici Locked Out of Heaven.

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1: 23h46, je vous souhaite un excellent trajet à l'écoute du 107.7. Excellent, c'est également l'adjectif qui s'adapte même très bien à vos conditions de circulation actuellement, notamment si vous m'écoutez actuellement en pause sur une aire d'autoroute que vous ravitaillez peut-être un petit peu. Avant de reprendre la route, eh bien vous allez repartir dans d'excellentes conditions de circulation, un trafic vraiment fluide avec relativement peu de monde sur la route. Niveau météo, alors bien sûr, là c'est toujours compliqué avec toujours de fortes températures. Attention à bien vous hydrater puisqu'on frôle encore les 30 degrés du côté du centre et du sud-ouest du pays. Quelques averses également localement, des averses orageuses même du côté de Bordeaux, notamment sur la Die. Je vois que vous qui arrivez du côté de la rocade bordelaise, eh bien vous êtes vigilant, vous réduisez votre vitesse bien sûr si vous circulez dans ces conditions humides. Et puis attention à ces quelques orages également annoncés ce soir par Météo France dans le sud-ouest du pays, particulièrement dans la traversée des Pyrénées. Et justement les Pyrénées, vous les traversez par l'autoroute A64 entre Bayonne et Toulouse. Vous arrivez bientôt sur Toulouse au kilomètre 214, juste avant le péage de l'Estel. C'est là qu'il faudra serrer sur la gauche pour éviter un chevreuil écrasé. Toujours signalé dans ce secteur, 9 km après la sortie 18 Saint-Gaudens. C'est le patrouilleur Eric qui est en train d'arriver sur les lieux pour ramasser cet animal. En attendant, attention à bien vous décaler sur la gauche et surtout ralentir. C'était la seule difficulté à 7h. Alors, je vous signale tout de même une information qui me parvient à l'instant sur l'autoroute A85 entre Vierzon et Angers. Je vous rejoins non loin de Tours sur cet axe au kilomètre 81. Juste avant l'échangeur numéro 7, Langeais. Là aussi, il faudrait être vigilant puisqu'il y a un véhicule arrêté sur bande d'arrêt d'urgence. Pascal Obispo pour la suite du programme musical.

I Don't Stop Till You Get Enough, ce classique de Michael Jackson pour vous accompagner à moins de 3 minutes maintenant de débuter l'été en ce dimanche 21 juin, jour de fête de la musique. Bon, l'été malheureusement, on dirait bien qu'on y est depuis de nombreuses journées maintenant. Bon courage à toutes et à tous vraiment, puisque cet épisode caniculaire devrait encore se prolonger dans les prochains jours. On y revient plus en détail dans les grands titres de l'actualité dans un instant, également dans votre météo locale. Et puis le retour au trafic, c'est dans quelques minutes également. Vous restez bien sur le 107.7. Voici Mylène Farmer.

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1: Bonsoir à tous. La France entame un épisode caniculaire étendu, durable et intense selon Météo France. 35 départements sont placés en alerte rouge ce dimanche à partir de midi, de l'Île-de-France aux Pyrénées. Des conditions comparables à celles de 2003 selon Météo France, qui alerte également sur des pointes à 41 degrés. 45 autres départements sont colorés orange. De nombreuses manifestations sportives et culturelles ont été annulées partout en France. Une interdiction de consommer de l'alcool sur la voie publique pour la fête de la musique dans les départements placés en vigilance rouge a également été prononcé par le gouvernement. Toujours en France, enquête ouverte pour vol dans le Val-de-Marne après la découverte hier d'un tableau de Pablo Picasso lors d'une perquisition liée au trafic de drogue. L'œuvre a été authentifiée selon le parquet de Créteil qui n'a pas précisé l'identité du tableau. 4 personnes ont été déférées en comparution immédiate dans cette affaire. Au Moyen-Orient, l'Iran referme le détroit d'Ormuz en réaction aux multiples attaques israéliennes meurtrières au Liban. Téhéran menace de prendre d'autres mesures en cas de nouvelle entrave au cessez-le-feu imposé par l'accord de paix avec les États-Unis. Ce soir, le Liban déplore la mort de 7 personnes dans des frappes menées hier par Tsahal. Des émissaires iraniens et américains doivent débuter ce dimanche en Suisse les négociations autour de l'accord de paix. On passe au sport.
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1: Et l'Allemagne s'en sort sur le fil à Toronto, c'est du direct. Les Allemands viennent tout juste de remporter le choc de la soirée contre la Côte d'Ivoire grâce à un but inscrit dans le temps additionnel. Victoire des Allemands 2-1 dans ce groupe E qui assure par la même occasion leur qualification pour les 16e de finale. Une victoire, c'est ce que chercheront ce soir et cette nuit l'Équateur et Curaçao qui s'affrontent pour décrocher leur premier point. Et puis plus tôt hier soir, les Pays-Bas ont fait un grand pas vers la qualification en écrasant la Suède 5-1. Et puis un dernier mot de rugby, Montpellier rejoint Toulouse en finale du top 14. Les Héroletais ont décroché leur ticket en s'imposant ce soir à Marseille 25-15 contre le Stade français. Logique respectée avec cette affiche de finale entre les deux meilleures équipes au classement de la phase régulière. Minuit, passé de 2 minutes, excellente nuit à l'écoute du 107.7. Vos conditions de circulation, c'est à suivre dans un tout petit instant et c'est juste après vos conditions météo. Avec une nuit qui s'annonce relativement calme sur le grand ouest du pays, bien que marquée par quelques coups de tonnerre et quelques averses du côté du Pays Basque et puis plus au nord, entre le bassin parisien et le Grand Est à Strasbourg. Une nuit surtout marquée par des températures très hautes, hein, près de 25 degrés, notamment sur la Nouvelle-Aquitaine et l'Occitanie, avant une nouvelle journée caniculaire ce dimanche, avec 35 départements placés en vigilance rouge, la quasi-intégralité du Grand Ouest, entre la région parisienne et le Sud-Ouest et les Pyrénées. Un grand soleil et des températures qui devraient atteindre les 40 degrés du côté de Bordeaux ou Cahors notamment. On attend également 38 à Niort, Poitiers, Brive et Pau, 37 à Paris, Chartres et Angers, 36 à Clermont et Toulouse, 35 à Nantes, 34 à Strasbourg.
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1: Bon dimanche et bel été à l'écoute du 107.7. Il est minuit 3, l'heure pour moi d'évoquer avec vous vos conditions de circulation. Alors toujours très calme, hein, un petit peu dans la lignée de ces dernières heures. Et ce, quel que soit l'axe que vous empruntez, si vous m'écoutez par exemple sur une aire d'autoroute actuellement et que vous vous apprêtez à repartir, eh bien vous allez repartir vraiment dans de très bonnes conditions. Allez, un petit peu de monde peut-être à l'approche de Bordeaux sur l'autoroute A10, mais vraiment hein, pas grand-chose, aucun ralentissement, quel que soit le secteur. La principale difficulté étant toujours cet accident du côté de l'autoroute A64, l'autoroute des Pyrénées entre Bayonne et Toulouse. Ça vous concerne si vous roulez direction Toulouse, kilomètre 214, vous approchez du péage de l'Estelle et il faut toujours ralentir pour deux raisons. La première, c'est un véhicule accidenté, a priori sur bande d'arrêt d'urgence, et la deuxième, c'est un chevreuil écrasé qui se trouverait toujours sur la voie de droite. Et puis troisième raison de ralentir, c'est la présence du patrouilleur Eric sur les lieux. Attention bien sûr à son fourgon jaune pour sa sécurité. J'apprends d'ailleurs que, comme l'infotrafic évolue en direct, que cet événement est désormais terminé, en tout cas pour ce qui est du chevreuil. Le véhicule, lui, reste reste peut-être actuellement sur la bande d'arrêt d'urgence, donc vous continuez d'être vigilant à l'approche du péage de l'Estel. Et puis autre véhicule arrêté qui nécessite votre attention dans un secteur tout autre cette fois. On quitte les Pyrénées pour rejoindre l'Indre-et-Loire sur l'autoroute A85 entre Vierzon et Angers. Si vous roulez en direction d'Angers au kilomètre 81, un véhicule est arrêté sur bande d'arrêt d'urgence. Les forces de l'ordre sont sur place. Vous êtes bien vigilant. C'est vraiment à hauteur de la sortie numéro 7, Langeais, que vous pouvez emprunter. Mais attention à bien être vigilant, encore une fois, face à cet événement. Partout ailleurs, pas de difficulté. Je vous souhaite un très bon dimanche à l'écoute du 107.7.
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The Dead Dance, toute l'énergie de Lady Gaga pour vous accompagner sur la route à minuit 12. Je vous souhaite un excellent début de dimanche, une excellente nuit à l'écoute du 107.7. Une nuit qui va se poursuivre avec Flo de la Vega, puis votre flash d'information trafic à minuit 15. Le temps pour moi de vous rappeler que le 107.7 est partenaire de la grande campagne de prévention des feux de forêt lancée régulièrement par le ministère de la Transition écologique. 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C'est d'autant plus le cas en ce moment avec ces températures très élevées. Encore ce dimanche, le Var, les Bouches-du-Rhône, le Vaucluse et le Gard sont en vigilance orange face à ces feux. 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Le retour au trafic, c'est dans 3 minutes sur le 107.7.

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Au final, je me suis juste coupé des gens. 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
1: L'infotrafic des plus calmes à minuit 17 sur les autoroutes du Grand Ouest. Ça y est, on rentre maintenant vraiment depuis quelques minutes dans un trafic de ce qu'il y a de plus normal la nuit. Vous êtes évidemment moins nombreux sur la route et il y a donc moins d'événements trafic en général. Je dis bien en général, puisqu'attention, avec la baisse de la visibilité ou encore la fatigue, eh bien un accident peut arriver à tout instant. Donc vous restez bien vigilants et surtout vous pensez à faire des pauses. Vous n'hésitez pas, dès que vous sentez un petit peu la fatigue, vous gagnez. Vous vous arrêtez, ne serait-ce que quelques minutes sur une aire pour repartir en toute sécurité. Je le disais, aucune difficulté au trafic à cette heure, seuls quelques véhicules arrêtés sur bande d'arrêt d'urgence, notamment dans le secteur de Tours ou du côté de l'Indre-et-Loire sur l'autoroute A85. Vous roulez depuis Vierzon en direction d'Angers, vous avez passé Tours notamment. Attention, c'est au kilomètre 81 qu'il faudra respecter le corridor de sécurité. Donc laissez une voie d'écart entre ce véhicule arrêté sur bande d'arrêt d'urgence et votre véhicule à vous. C'est au niveau de l'échangeur numéro 7, Langeais. Et puis je vous rappelle cette actualité travaux toujours en vigueur du côté de Brive-la-Gaillarde. Et elle vous concerne, si vous passez par Brive, par l'autoroute A20, l'axe Paris-Toulouse, vous roulez en direction de Toulouse et du Sud, et bien dans la traversée de Brive, vous ne pourrez pas emprunter la bifurcation qui vous permet de rejoindre l'A89 en direction de Bordeaux, en raison, je le disais, d'une zone de travaux qui devrait encore durer dans les prochaines semaines. Et bien conséquence, il faudra contourner par le réseau secondaire, et le moyen le plus simple pour cela, c'est de quitter l'A20 par l'échangeur Obja, puis d'emprunter donc ce fameux réseau secondaire avant de récupérer la 89 par l'entrée Brive-Ouest. Dans un instant, votre Magoto sur le 107.7, Clio 6 essence contre Clio 6 hybride. La bataille est lancée. Et cette semaine, notre partenaire, l'Automobile Magazine, propose un essai comparatif des deux motorisations pour deux usages différents. C'est à découvrir après ce titre, All the Things She Said.

0: Minuit 22, merci de votre fidélité au 107.7, vous restez avec nous. La suite de votre programme musical avec M. Pokora et Emma dans un instant. Et pour l'heure, c'est votre Magoto sur le 107.7 et nous retrouvons Sébastien Datte en compagnie d'un journaliste de l'Automobile Magazine.
1: Et cette semaine, j'ai le plaisir d'être en compagnie de Christophe Congréga. Bonjour Christophe.
2: Bonjour.
1: Dossier spécial essai dans le dernier numéro de l'Automobile Magazine dans lequel vous nous présentez les résultats des mesures que vous avez prises sur la nouvelle Clio, la Clio 6 que vous avez essayé en essence et en hybride pour pouvoir les comparer.
2: Et la chose dont on se rend compte, c'est qu'il y a en fait un peu une Clio des villes et une Clio des champs. La Clio des villes, ça serait plutôt l'e-tech, l'hybride, qui est très agréable en ville, beaucoup
1: faible
2: de roulage électrique,
1: faible conso.
2: Par contre, sur route, sa boîte est un petit peu lente quand on veut dépasser, le temps de rétrogradage un peu long, en montagne pareil, moteur un petit peu plus bruyant. Mmh. Donc, voiture prévue pour ceux qui roulent quand même pas mal en ville. Mmh. Et par contre, la Clio essence avec sa boîte auto, elle pourrait être agréable en ville, mais la gestion du stop and start est un peu ratée là. Donc en fait, il y a pas mal d'à-coups en ville, pas très agréable. Par contre, sur route, sa boîte auto reconnaît bien les montées, les descentes, elle s'adapte à votre façon de conduire. Donc c'est celle-là, la Clio des

0: Donc voilà, oui, on peut choisir en fonction du prix, mais notre avis, c'est qu'il faut d'abord choisir en fonction de l'usage, parce que pour l'agrément, c'est important de ne pas se tromper et d'avoir la voiture et la technologie qui correspond bien à ce qu'on va faire avec.
1: Clio des villes ou Clio des champs, c'est le battle que vous proposez dans votre article dans le dernier numéro de l'Automobile Magazine, avec ce grand dossier consacré aux essais de nombreux véhicules. Merci beaucoup et à très bientôt, Christophe Congréga.
0: À bientôt.
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3: 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Le retour du trafic, c'est dans quelques minutes sur le 107.7. Restez avec nous.

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1: Et je vais commencer à manquer de superlatifs pour qualifier vos conditions de circulation, puisque vous ne connaissez vraiment aucune difficulté sur l'ensemble des axes du Grand Ouest à cette heure. Que vous m'écoutiez du côté de l'Île-de-France, des Pays de la Loire, de la Nouvelle-Aquitaine, de l'Occitanie, ça roule très bien, on est vraiment sur une nuit de dimanche. Alors habituellement calme, hein. Ceci dit, vous n'êtes vraiment pas très nombreux sur la route et ça se ressent. Vous êtes d'ailleurs beaucoup, je pense, en pause à cette heure sur les aires d'autoroute et vous avez bien raison de marquer l'arrêt, ne serait-ce que quelques minutes pour vous reposer. Et puis vous restez bien vigilant face à la canicule, encore des températures largement au-dessus des 20 degrés cette nuit. Vraiment bon courage à vous toutes et tous qui nous écoutez à cette heure. Vous n'oubliez pas de vous hydrater, bien sûr, de faire le plein de bouteilles d'eau si vous êtes sur la pause avant de repartir, surtout si vous conduisez avec des enfants ou encore des personnes âgées dans l'habitacle. Et puis bien sûr, vous utilisez bien la climatisation.
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Georgia Smith à vos côtés l'espace de quelques minutes sur la route au cœur d'un trafic encore une fois très calme, je vous rassure, hein, même si vous partez à cette heure pour un long trajet, eh bien pour le moment ça se passe vraiment très très bien quel que soit l'axe que vous empruntez. Cette seule difficulté tout de même au départ de Bordeaux sur l'autoroute A10 avec ces morceaux de pneus qui se trouveraient sur la route juste avant la sortie 40 Saint-André de Cubzac. Vous êtes vigilant si vous remontez l'A10 en direction de Niort et de Paris. On reparle trafic dans quelques minutes après formidable. Tiens, voilà encore un adjectif qui pourrait qualifier le trafic. Et c'est aussi le titre de ce tube de Stromae, juste avant d'écouter Marguerite.

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1: Il est minuit 46, passé de 46 minutes, c'est toujours aussi calme sur les autoroutes du Grand Ouest, vraiment aucune difficulté à l'horizon, puisque la seule notifiée ces dernières minutes était bien ces morceaux de pneus du côté de Bordeaux sur l'autoroute A10. Alerte qui est désormais terminée grâce à l'intervention du patrouilleur, ce qui signifie que sur l'A10 comme sur tous les autres axes du Grand Ouest, ça circule très bien. Attention bien sûr à cette météo, hein, toujours qui vous contraint à bien vous hydrater pour éviter la fatigue. Et puis d'ailleurs, si vous ressentez un petit peu de fatigue, que ce soit à cause de la déshydratation ou pour toute autre raison, vous n'hésitez pas encore une fois à vous arrêter sur une aire d'autoroute, prendre un petit peu de repos et pourquoi pas pratiquer quelques exercices d'étirement. C'est séance de sport avec Frédéric Pinon, il est kinésithérapeute, expert en prévention des risques physiques chez Santé Partners.
2: Je vais faire des mouvements très simples, je vais étirer mon dos avec les mains au ciel, bouger les épaules, des mouvements simples au niveau du bassin. Je vais aussi étirer les membres inférieurs, mes muscles des cuisses, ça me permettra de ne pas être contracté, de retrouver cette détente musculaire et puis de faire des mouvements au niveau de mes chevilles pour pouvoir progressivement reprendre un peu de marche. J'ai envie de m'hydrater, j'ai envie de boire un café, et ben j'y vais doucement et puis je ressens ces articulations qui ont besoin de se déverrouiller par de la marche. Je vais reprendre de l'énergie dans mon corps alors que pendant la position, 2 heures de position figée, j'étais plutôt en position statique.
1: Et la voix de Frédéric Pinon, il est kinésithérapeute. À suivre, des artistes qui ne se prennent pas au sérieux et nous plongent dans un univers burlesque. Les Pupini Sisters sortent un album aux airs de fête. Leur trio vocal s'inspire des Andrews Sisters, typiques des années 40-50, et elles seront dans Tempo 110 dans un instant, juste après Emilia.

0: A Big Big World, un titre d'Emilia pour vous accompagner à minuit 51 sur le 107.7. Et on poursuit la route en musique avec votre chronique Tempo 110. Nous parlons d'un trio vocal féminin au look rétro et glamour. Les très British Puppini Sisters publient un album anniversaire entre compositions originales et nombreuses reprises piochées chez les Beach Boys, Bonnie Tyler ou encore Dalida. Place à Tempo 110 avec Charlotte Latour.
1: 110 secondes avec trois copines de conservatoire. Elles ont étudié le jazz et pratiqué le chant choral à Londres. Les Puppini Sisters ont sorti leur premier album d'harmonie vocale en 2006. Énorme succès à l'époque. 20 ans plus tard, elles sortent un album anniversaire. Il y a la blonde Kate, la voix la plus grave, la comédienne du groupe, adepte de la dérision et du second degré. La rousse, Rosanna, la voix la plus aiguë, femme fatale du trio, à la fois chic et sexy. Et entre les deux, la brune, Marcella, la plus excentrique. C'est elle qui nous dit ce qui leur plaît le plus dans les années 40-50 qu'elles incarnent.
2: La mode, clairement, parce qu'elle ouvre une palette de créativité dingue. Et bien sûr, le son du jazz de cette période. Le hot jazz, les big bands, c'est tellement entraînant qu'on peut vraiment s'amuser avec. Il ne s'agit pas de laisser de côté les choses tristes de l'époque, mais plutôt d'essayer de mettre en avant les plus positives. On adore s'amuser en musique, revisiter des chansons de façon légère. Mais attention, on travaille notre musique très sérieusement. Et quand on chante en harmonie, il n'y a pas de « je ». Tout se conjugue avec « nous ». C'est ce qui fait la magie de notre trio. C'est un peu comme fêter nos 20 ans de mariage et fêter notre envie incroyable de continuer ensemble. On voulait donc donner un ton très joyeux à cet album. Certaines chansons sont un peu fofolles, d'autres poignantes, il y a un peu de tout. Comme dans la vie, quoi.
1: The Birthday Party, c'est le nouvel album des Puppini Sisters.

Finally Made Me Happy, c'est ce titre de Macy Gray sur le 107.7 et heureux vous le serez, je n'en doute pas, dans les prochaines minutes avec l'arrivée de Corentin Nadjarlegui à ce micro pour vous accompagner jusqu'à 6h sur les autoroutes du Grand Ouest où le trafic s'écoule toujours très bien dans l'ensemble. Vous êtes vigilant tout de même sur l'autoroute A10 si vous circulez en direction de Paris, vous avez passé Orléans au kilomètre 48, on nous signale toujours un ou peut-être plusieurs animaux percutés sur les voies de circulation. Attention à l'approche de l'échangeur numéro 11 Alainville. Un prochain point trafic complet juste après l'actualité et la météo à 1h. Le temps pour vous d'écouter Jungle.

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1: Bonsoir à tous, c'est du jamais vu en France. 35 départements sont placés en vigilance rouge par Météo France à partir de midi entre l'Île-de-France et les Pyrénées. 45 autres départements sont colorés orange face à la canicule. Les températures pourraient atteindre les 41 degrés localement. En conséquence, de nombreuses manifestations sportives et culturelles ont été annulées partout en France. Une interdiction de consommer de l'alcool sur la voie publique pour la fête de la musique dans les départements colorés rouge a également été prononcée par le gouvernement. Enquête pour vol ouverte dans le Val-de-Marne après la découverte lundi d'un tableau authentifié de Pablo Picasso lors d'une perquisition liée au trafic de drogue. L'identité de l'œuvre n'a pas été révélée. Toujours en France, le cofondateur d'Ubisoft, Claude Guillemot, est décédé hier dans un accident d'avion à La Baule en Loire-Atlantique. Ce dernier était impliqué dans la création de plusieurs incontournables de jeux vidéo français à la tête d'Ubisoft, tels que Rayman, Les Lapins Crétins ou encore Assassin's Creed. Au Moyen-Orient, 7 personnes ont été tuées hier au Liban dans des frappes israéliennes. En réaction à cette nouvelle violation du cessez-le-feu entre l'Iran et les États-Unis, Téhéran a annoncé hier la fermeture du détroit d'Ormuz. Les deux parties seront réunies aujourd'hui en Suisse en présence du vice-président américain Jed Evans pour reprendre les pourparlers sur la trêve au Liban, ainsi que le nucléaire iranien. Place au sport.
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1: Et l'Allemagne a décroché cette nuit sa qualification en 16e de finale au bout du temps additionnel contre la Côte d'Ivoire à Toronto. Victoire 2-1 des Allemands grâce à un doublé d'Undav. Autre outsider au rendez-vous hier soir, les Pays-Bas, large vainqueur 5-1 de la Suède à Houston. Et puis on termine par un mot de rugby. Qualification pour la finale du top 14 de Montpellier. Vainqueur hier soir à Marseille 25-15 de sa demi-finale contre le Stade français. Les Héroletais retrouveront Toulouse samedi au Stade de France avec en jeu le prestigieux bouclier de Brennus. Une heure passée de 2 minutes, je vous souhaite une excellente nuit à l'écoute du 107.7. Le retour au trafic, c'est dans un instant, juste après vos prévisions météo. Avec une nouvelle hausse des températures attendue ce dimanche en France et une situation record du jamais vu pour Météo France, pas moins de 35 départements placés en vigilance rouge face à la canicule entre l'Île-de-France et la Nouvelle-Aquitaine en passant par le centre. Dès la matinée, les températures flirteront avec les 30 degrés du côté de la région parisienne ou encore de l'Aquitaine avant d'effleurer les 40 degrés dans l'après-midi du côté de Bordeaux sous un grand soleil. On attend également près de 38 degrés à Niort, Poitiers, Brive ou encore Agen, 37 à Paris et Angers, 36 à Clermont et Toulouse, jusqu'à 34 degrés à Strasbourg et Rennes.
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1: Une heure passée, 3 minutes, un nouveau point sur vos conditions de circulation. Toujours très très calme dans l'ensemble, hein, un petit peu dans la lignée des derniers points trafic que vous avez connus en ma compagnie sur le 107.7 ces dernières minutes, notamment sur le quart sud-ouest où je n'ai toujours aucune difficulté à vous signaler. Concrètement, vous circulez dans un trafic des plus fluides si vous m'écoutez du côté de Bayonne, de Pau, de Montauban, de Toulouse ou encore de Périgueux. Deux difficultés simplement à noter sur les autoroutes du centre-ouest. Je vous rejoins d'abord sur la 87, l'axe qui relie la Roche-sur-Yon à Angers. Vous allez vous apprêter à quitter la Vendée en direction d'Angers et vous êtes vigilant puisqu'au kilomètre 74 on nous signale toujours la présence d'un renard écrasé sur les voies de circulation. C'est 3 km après l'échangeur 29 Les Herbiers qu'il faudra ralentir bien sûr et penser bien sûr à vous décaler pour éviter cet obstacle le temps de l'intervention du patrouilleur Nicolas. Et puis autre intervention à venir sur les voies de l'A10 cette fois-ci. Je vous rejoins sur cette autoroute longue de plus de 500 km qui relie Bordeaux à Paris. Vous avez passé Orléans, vous approchez de la région parisienne et au kilomètre 48, on nous signale toujours la présence peut-être de plusieurs animaux percutés sur les voies de circulation. En tout cas, il faut être vigilant, quelle que soit la voie que vous empruntez, à commencer par celle de droite, bien sûr, celle que vous empruntez en priorité. Donc attention, kilomètre 48, entre les échangeurs Jean-Villalaine et Alainville, vous ouvrez bien l'œil, bien sûr, le temps que le patrouilleur puisse intervenir.
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1: 1h04 et la nuit va se poursuivre de la meilleure des manières en compagnie de Corentin Nadjarleguet qui nous rejoint. Bonsoir Corentin.
3: Bonsoir Julien, j'étais sûr que vous alliez tenter de me mettre en lumière toujours avec brio comme vous savez si bien le faire. Vous avez d'ailleurs été aux côtés de nos auditeurs tout au long de cette soirée. Vous avez largement mérité de pouvoir prendre un temps de repos. Repos qui, je vous le souhaite, vous qui prenez la route en ce moment sur la moitié ouest, a été concluant parce qu'il va falloir, en plus de ces températures très élevé, même si on respire un peu plus cette nuit, il va falloir forcément composer avec ce risque de somnolence qui est accru. Je vous retrouve de toute manière dans 10 minutes pour faire un point complet sur le trafic. Et puis en attendant, eh bien, on va s'écouter un petit peu de musique comme traditionnellement pour démarrer une nouvelle heure. Julien, je n'ai pas du tout la musique sous les yeux. On va peut-être se tenter un blind test si
1: alors,
3: vous le souhaitez.
1: Alors, voici les premières notes. Chanteuse française.
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3: Je reconnais la voix de Zazie.
1: Et on ne peut rien vous cacher. Très belle nuit à l'écoute du 107.7.

Adam et Yves, Zazie qui peut-être a travaillé avec des références bibliques à peine cachées hein, sur ce titre. 1h09, tout va presque pour le mieux, non pas dans le meilleur des mondes, mais sur les axes de la moitié ouest. On va quand même toujours faire attention à cet animal qui aurait été percuté. En tout cas, si vous êtes sur l'A10 en direction de Paris, au kilomètre 48, il va falloir vous méfier parce qu'on nous parle toujours d'une dépouille d'un animal qui pourrait vous gêner peut-être potentiellement sur toutes vos voies pour circuler. Je n'en sais pas plus, pas de visuel dans cette portion de la 10, mais en tout cas, on en reparle du côté du trafic qui reprend ses droits avec un point complet juste après ce morceau des Guns N' Roses et quel classique Knocking on Heaven's Door.

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1: 1h15, nouveau tour d'horizon des axes de la moitié ouest du côté de l'Occitanie, de la Nouvelle-Aquitaine, dans le sud-ouest. Hein, globalement, vous roulez bien absolument partout. Pas d'événement particulier sur lequel je devrais m'arrêter et que je devrais vous communiquer. On va simplement parler d'animaux qui, semble-t-il, ne sont pas allés se coucher, si on en croit ces deux événements, du côté de l'A10 et de l'A87. Alors, à l'A87, où ça se termine finalement à l'instant, je viens de l'apprendre tout juste, on nous parlait de la dépouille d'un chevreuil ou d'un renard, en tout cas la dépouille d'un animal sur vos voies, ça a été semble-t-il ramassé au kilomètre 74 direction Angers par Nicolas Lomont-Jaune qui s'est rendu sur place pour votre sécurité. On va parler en revanche sur la 10 toujours en direction de l'Île-de-France, kilomètre 52 de ce corps d'un autre animal qui eh bien est confirmé hein. Sur la voie la plus à gauche, il va falloir composer avec cela, avec surtout la présence d'un patrouilleur déjà sur place en ce moment. Il va retirer tout cela de cette voie de gauche, mais il va falloir adopter les bons gestes et ralentir, augmenter vos distances de sécurité pour passer dans ce secteur très très délicatement et ne pas créer de danger au patrouilleur donc qui intervient en ce moment dans ce secteur de l'autoroute A10 en direction de Paris, kilomètre 52. Je vous parlais d'un trafic tout à fait calme dans le sud-ouest, et bien comme pour me faire mentir, sur la 68 à l'approche de l'agglomération toulousaine. Un accident nous est communiqué en ce moment, c'est signalé. Hein. Pour l'instant, on sait que du monde va se rendre au kilomètre 6 pour vérifier si donc il y a bel et bien eu un accident. En attendant, vous pouvez penser là aussi à lever le pied à l'approche de ce secteur. Peut-on se garer avec un véhicule thermique ou électrique sur les places situées devant les bornes de recharge? C'est la question que nous poserons dans un instant à notre consultant juridique Maître Éric Decaumont. Rendez-vous dans l'automobile et la loi juste après Look What You Made Me Do, ce morceau de Taylor Swift.

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2: Taylor Swift, qui n'a pas manqué d'émotion à travers ce morceau, Look What You Made Me Do, que vous venez d'entendre, 1h21. Il va falloir être prudent à l'approche de l'agglomération toulousaine, fin de parcours de la 68, concernant cet accident, un accrochage entre deux véhicules sur le bord des voies, kilomètre 6 du Monde, se rend petit à petit sur place. Dans l'automobile et la loi, nous nous intéressons aujourd'hui aux places situées devant les bornes de recharge. Francine Thomas est en compagnie de notre consultant juridique.
3: Bonjour Maître de Caumont.
4: Bonjour à toutes et à tous.
3: Question très simple, peut-on se garer sur les places de stationnement situées devant les bornes de recharge pour véhicules électriques si justement on n'est pas en train de charger? Autrement dit, est-ce que ce sont des places comme les autres?
4: Alors ce ne sont absolument pas des places comme les autres, ce sont des places réservées à la recharge. Attention, pas aux véhicules électriques, à la recharge. C'est-à-dire que si
3: oui,
4: vous garez...
3: Oui, si j'ai un véhicule électrique mais qu'il ne charge pas, je ne peux pas y aller.
4: Exactement, vous êtes en infraction comme quelqu'un qui aurait un véhicule thermique, parce que ce que veulent les pouvoirs publics, c'est que les véhicules puissent être rechargés, pas que des petits malins sous prétexte qu'ils ont un véhicule électrique s'imaginent qu'ils ont des places réservées, un peu comme par exemple pour des personnes à mobilité réduite ou autre.
3: Donc il faut qu'il y ait le câble branché.
4: Il faut qu'il y ait le câble branché, qu'on soit en train de recharger et de payer. Alors vous me direz, quelqu'un qui est déjà complètement chargé, oui, si j'ose dire, et qui branche son câble, je pense pas que ça va lui être refusé. Je ne pense pas que le policier verra la différence, le contractuel verra la différence. Mais quoi qu'il en soit, c'est pour la recharge. Vous n'avez donc pas le droit de vous y mettre, que vous soyez avec un véhicule thermique ou avec un véhicule électrique, uniquement pour stationner. La loi le prévoit expressément. Hein. Ça rentre dans le cadre de l'arrêt ou du stationnement gênant. Et il y a l'hypothèse de se garer devant un dispositif destiné à la recharge en énergie des véhicules électriques. J'ajoute que si vous n'êtes pas là quand le policier verbalise, ou que vous êtes là mais que vous voulez pas vous en aller, ça peut être mis en fourrière, votre véhicule. Et donc, vous allez vous retrouver avec une amende modique de deuxième classe, effectivement, mais vous allez être pénalisé, vous allez être verbalisé, ça, vous n'y couperez pas.
3: D'accord. Et je signale au passage qu'il y a également une tarification supplémentaire qui peut être appliquée sur certaines bornes de recharge rapide si on est garé plus d'un certain temps, souvent au-delà de 45 minutes ou une heure. Il y a un tarif de stationnement qui est appliqué en plus du tarif de charge, donc ça revient au même, en fait. C'est vraiment des zones pour charger et pas pour faire autre chose.
4: On est d'accord, il restera à la double question, effectivement, d'abord de l'uniformisation de cette réglementation qui devait, a priori, des règlements, une réglementation locale.
3: Oui.
4: Donc ça veut dire qu'il faut qu'elle soit portée à la connaissance des usagers à proximité de la place en question. Puis après ça se posera la question, bien entendu, de la preuve de la durée pendant laquelle vous avez stationné, qui doit avoir effectivement des justifications pour que la verbalisation tienne debout. Sinon, les avocats sont là.
3: Merci beaucoup Maître de Caumont, et pour retrouver sans cesse de nouvelles informations sur nos droits d'automobiliste, on peut consulter votre site internet à l'adresse maître-de-caumont.fr. À bientôt Maître.
4: À très bientôt.
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2: 1h24 et je vous retrouve tout de suite du côté de la soirée.

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1: Une question vous taraude sans doute à 1h30 si vous avez vu le message s'afficher comme vous disant de vous brancher sur le 107.7 à cause d'un accident et d'une coupure. Eh bien oui, c'est que sur l'A68 en direction de Toulouse, du périphérique de la Ville Rose, la circulation est pour l'instant interrompue pour une durée indéterminée. Une coupure donc dans le sillage d'un accident qui s'est produit kilomètre 6. Plusieurs véhicules sont impliqués et pour l'instant les interventions démarrent petit à petit. Un patrouilleur n'est pas encore sur place, on attendra aussi les secours. Je n'ai pas la possibilité de vous donner beaucoup d'éléments, beaucoup de détails. Vous en savez d'ailleurs peut-être plus que moi si vous êtes amené à patienter à l'arrière de cet accident, ce secteur donc où pour l'instant la circulation ne peut pas s'effectuer. Toutes les voies sont bloquées malheureusement, donc vous êtes amené à patienter plein de courage si vous êtes juste à l'arrière de ce kilomètre 6 de la 68. Si vous avez un petit peu le temps d'anticiper, que vous m'entendez notamment kilomètre 17, 16, vous arrivez d'Albi par exemple, vous devez sortir à Montastruc, c'est la bretelle numéro 3, une sortie à prendre absolument pour éviter de vous retrouver à l'arrêt, je vous le répète, pour une durée indéterminée. Ça va vous impacter depuis la 680, aussi inutile pour vous de basculer sur cette A68 si vous allez jusqu'à Toulouse, puisque vous serez dans le même cas de figure. Donc le meilleur moyen pour vous de vous épargner cela, c'est de passer par le réseau secondaire. Affaire à suivre, mais on y reviendra très rapidement, évidemment, sur cette A68. Bon, c'est beaucoup plus calme, je vous rassure, partout ailleurs, partout où vous m'entendez, c'est-à-dire dans le reste de cette moitié ouest pour regagner Bordeaux, Bayonne, Brive, ou alors beaucoup plus au nord, du côté des Pays de la Loire, de la Bretagne, de la Normandie, direction le centre, et l'Île-de-France, une seule info, du côté de l'A11, entre Nantes et Paris, en l'occurrence, non loin des portes de Chartres. Vous avez peut-être passé ce secteur. Nous sommes au kilomètre 37, il se pourrait qu'un autre animal, je dis un autre puisqu'en Île-de-France il y en avait un aussi tout à l'heure, mais un animal sur les voies de l'A11 peut-être qui aurait été percuté, la dépouille d'un chevreuil pourrait en tout cas se trouver sur la voie de gauche en direction de Paris, kilomètre 37. Attention, quand vous passez là, un patrouilleur va se rendre sur place.
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La voix de Bette Ditto et du reste de la bande de Gossip, incontournable groupe de rock américain au début des années 2000 avec ce titre qui aura été un succès fulgurant. Heavy Cross en 2009, son année de sortie. 1h37, le retour au trafic avec cette bonne nouvelle à vous donner sur la 68 en direction de Toulouse. Il semblerait que la circulation puisse reprendre sur une voie, la voie de droite, circulation qui reste très très ralentie à l'approche du kilomètre 6. Si vous étiez d'ailleurs à l'arrêt depuis quelques minutes, vous le savez, vous étiez concerné par cela, un secteur où donc il y a eu des accidents puisque plusieurs véhicules sont impliqués. L'un d'eux d'ailleurs serait retourné sur le toit, donc il y va y avoir beaucoup d'opérations d'intervention. A priori, donc ça passe délicatement sur cette voie de droite. Un patrouilleur est en train de protéger tout cela et de permettre le bon écoulement de ce trafic. Mais si vous vous demandez pourquoi ça commence à ralentir, hein, si vous vous approchez de Toulouse par cette A68, eh bien vous avez donc votre réponse. Circulation très difficile sur une seule voie. Je vous invite à ne pas céder d'ailleurs à la curiosité et vous restez vraiment très très prudent quand vous abordez ce secteur dont on reparlera bien évidemment du côté du trafic avec un retour pour celui-ci d'ici 1h45. Miley Cyrus et George Michael, tiens, d'autres voix américaines sur votre parcours dès à présent.

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1: 1h45. On va se retrouver à l'approche de l'agglomération toulousaine pour vous sur la 68. Il va falloir vous préparer à un coup de frein qui va se manifester au kilomètre 6 dans le sillage d'un accident conséquent avec une circulation qui ne s'écoule que sur une seule voie. Vous allez passer entre plusieurs véhicules accidentés, dont un qui est d'ailleurs retourné. Il y a un patrouilleur pour protéger un petit peu la zone, mais pour l'instant, les interventions peinent à démarrer et donc, vous ne circulez absolument pas normalement. C'est pour cela que ça ralentit fortement à l'approche de ce kilomètre 6. Il va falloir vous préparer, donc, je vous le disais, à ce gros coup de frein qui vous attend sur cette fin de parcours de la 68 en direction de Toulouse, sachant qu'il vous est fortement conseillé de prendre la sortie numéro 3 Montastruc pour vous épargner ces difficultés. Sortie numéro 3, si vous n'avez pas encore passé, c'est au kilomètre 13 qu'elle est empruntable et accessible, cette sortie pour quitter donc la 68 et passer par le réseau secondaire. Ce sont les seules informations qui vous concernent toujours du côté du sud-ouest. Bonne nouvelle dans l'Occitanie, la Nouvelle-Aquitaine, où sinon tout est calme. Autour de cela, nous avons simplement à reparler du côté de l'A11, l'axe Nantes-Paris, en direction de Paris, de ce chevreuil animal qui, semble-t-il, a été percuté, puisqu'il y a toujours le risque d'avoir donc cette dépouille d'un animal sur la voie de gauche de cet A11, kilomètre 37. Un patrouilleur se fait toujours attendre. Si vous passez là et que vous apercevez quelque chose, n'hésitez pas à mettre vos warnings, vos feux de détresse. Comme ça, vous pouvez prévenir les véhicules derrière vous qu'il va falloir faire attention dans cette partie de l'autoroute A11. D'ailleurs, c'est juste en amont d'une aire de repos, si vous voulez vous arrêter d'ailleurs au passage pour faire la pause, à l'aire de repos de Chaudonne sur cette portion de l'autoroute A11. Si vous cherchez des idées d'itinéraire pour vos vacances, nous vous donnerons quelques idées originales dans un instant grâce à un très beau livre dans En France, sur les pas des personnages de romans. Ismaël Djoud retrace les parcours des plus grands héros de la littérature. Il sera notre invité dans Marque-Page juste après ce grand classique d'Evan Allen. Ça devrait vous redonner un peu d'énergie.

0: décembre 1983 avec Van Halen, incontournable, Jump. Alors on ne peut pas dire que vous ayez envie de sauter si vous êtes en direction de l'agglomération toulousaine. Fin de parcours de cette A68 marqué par les seules difficultés du moment et ces gros ralentissements toujours, puisque le trafic ne s'écoule que sur une seule voie. Secteur très compliqué à aborder, kilomètre 6. Beaucoup de difficultés liées à un accident qui s'est produit et des gênes au trafic de part et d'autre, puisque vous passez entre deux véhicules accidentés sur la voie de droite. Attention à cela. Plongez au cœur des pages, des livres pour les amis de la littérature. Dans Marque-Page, aujourd'hui, nous nous intéressons à un très bel ouvrage, à mi-chemin entre littérature et géographie. Son auteur, Ismaël Djoud, est au micro 107.7 de Francine Thomas.
1: Bonjour Ismaël Djoud.
2: Bonjour.
1: Au début de ce livre, En France, sur les pas des personnages de romans, le principe est expliqué. Vous dites que cet atlas est une invitation à faire de la fiction un espace de réalité. Est-ce qu'on découvre la France ou la littérature autrement en les confrontant ?
2: Oui, tout à fait. On découvre la littérature par les chemins de traverse, par les routes, à cheval, à pied, en train et en voiture, avec tous les personnages de Hugo et de Balzac, de Jean Giono, de Georges Sand, et ainsi de suite, tous les personnages qui parcourent vraiment tous les territoires.
1: Hein. Oui, ils en font des kilomètres au final.
2: Exactement.
1: Alors, il y a plein de possibilités. Aller de Montreuil-sur-Mer à Arras avec Jean Valjean, visiter le Berry en compagnie des personnages de Georges Sand, faire un tour de Marseille à travers l'œuvre de Jean-Claude Izzo, ou partir dans les pas du commissaire Maigret. Quel est votre top 3 à vous des meilleures balades à faire ?
2: C'est vrai que parcourir la Provence sur les pas de Angelo Pardi, personnage de Jean Giono dans Le Hussard sur le Toit, c'est assez magnifique. Je pense que les décors ont beaucoup changé. Moi, je suis très touché par l'enfant de Jules Vallès, qui naît au Puy-en-Velay, qui déménage à Saint-Étienne, et ensuite il fait un deuxième déménagement pour la ville de Nantes. Et ce voyage du petit Jacques Vintras est très émouvant. Ouais.
1: Et une troisième ?
2: Je dirais les terres de Georges Sand. Et donc, à travers les cartes que vous avez dans le livre, vous allez retrouver des lieux qui sont parfois fictifs, parfois des lieux dits. C'est très très beau aussi. Ouais.
1: Alors, il y a tout ce travail que vous avez fait, tous ces voyages que vous racontez, et puis il y a des cartes réalisées par Gaël Sutton. Ça aussi, ça a été un travail énorme, sans doute.
2: Oui, un beau partenariat. On échangeait, moi, au fur et à mesure de mes lectures, je lui envoyais mon relevé des localités, et puis, à part les cartes des itinéraires, elle a aussi créé des cartes de France avec soit les lieux de rencontre amoureuse des personnages, les lieux de vie, de mort des personnages, mais aussi les lieux de vie, de naissance des autres. Les endroits où les lecteurs et les lectrices vont pouvoir se rendre,
1: donc des les maisons d'écrivains,
2: etc. Visitent, voilà. On peut y passer une journée, deux journées, selon le temps qu'on a sur la route.
1: Ismaël Djoud, vous êtes l'auteur avec Gaël Sutton de En France, sur les pas des personnages de romans, préface d'Éric Orsenna aux éditions Autrement. À tous ceux qui sont encore en train de chercher des idées d'itinéraire pour cet été, c'est le moment de vous plonger dans cet ouvrage pour des vacances au pays de la fiction. C'est sans doute le meilleur moyen de s'évader. Merci beaucoup.
2: Merci à vous et bonne route.

0: Les violons de ce Bittersweet Symphony avec The Verve sur le 107.7. On va retrouver le trafic dans un instant, juste après la météo et après l'actualité qui reprend ses droits tout de suite. Bienvenue à vous sur le 107.7, il est 2h.
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0: Bonsoir à toutes et à tous. Le dôme de chaleur approche de son pic. 35 départements passeront en vigilance rouge à partir de midi. 45 autres seront colorés en orange. À noter qu'en amont de la fête de la musique qui va battre son